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1: Il était une fois une légende à Saint-Tenay. Nous sommes en territoire viticole, toujours en Bourgogne. Cette histoire s'appelle « Les teux blancs de Saint-Tenay ». Un conte de Sandra Amani de l'ouvrage « Légende du vignoble » édité chez l'Escargot Savant. Bonjour Sandra.
2: Bonjour Charlotte.
1: Les teux blancs de Saint-Tenay, c'est un rapport avec le vignoble ?
2: Oui, vous allez le comprendre en écoutant cette histoire. Nous sommes le 16 juillet 1919. C'est un grand jour à Saint-Tenay. Des milliers de fleurs ont été accrochées aux portes et aux fenêtres du village. Les cloches de l'église carillonnent à toute volée et les dames portent de longues robes claires et de beaux chapeaux. Lucille, la fille d'un des plus riches fermiers du village, épouse Norbert. Un ancien soldat, issu d'une famille plus modeste, qui s'est joliment distingué durant la guerre. Mais à présent, il a décidé de déposer les armes et de renoncer à cette noble fonction pour demeurer près de sa belle. Le travail ne manque pas à la ferme. Le père de Lucille possède aussi de beaux hectares de vignobles. Norbert est certain de ne jamais s'ennuyer.
1: Oh, quelle chance d'être au bras de Lucille, une fille aussi belle et aussi riche. Oh, mais qu'elle était longue cette messe. J'ai cru qu'elle n'en finirait jamais.
2: Norbert n'a qu'un seul défaut. Il ne croit pas en Dieu. Il faut dire que les horreurs de la Grande Guerre ne l'aident pas à retrouver la foi. Lucille, elle, par contre, est très pieuse.
1: Mon jeune époux accepte au moins d'aller à la messe le dimanche.
2: Les jours passent. Lucille est heureuse. Norbert est devenu un fermier travailleur. Mais certains matins, il revoit du sang jaillir de la terre. Cependant, bien vite, il oublie les bombes et fait repartir ses magnifiques bœufs tout blancs dans son champ. Le soir, il peste auprès de sa jeune épouse, toujours en train de prier pour un oui ou pour un non.
1: Si ton Seigneur existait, il n'aurait pas permis tous ces morts dans les tranchées. Il n'aurait pas toléré les larmes de toutes ces pauvres femmes qui pleurent aujourd'hui, un mari, un fils, un frère.
2: Lucille ne répond plus. Elle préfère garder son calme. S'énerver pourrait nuire au bébé qui va arriver prochainement. Nous sommes le 10 juin 1920. Il fait un soleil superbe à Saint-Tenay. C'est la fête Dieu. Sur les coteaux, les vignes se prélassent dans leurs jolies robes vertes. Les villageois se préparent à assister à la grande messe. Mais dans la ferme de Lucille, le climat est loin d'être aussi serein. Norbert ne veut rien entendre. Il n'ira pas à l'église. Au lieu de cela, il travaillera dans les champs.
1: Je t'interdis formellement d'atteler les bœufs ce matin. Au moins, si tu ne le fais pas pour moi, fais-le pour ton âme, mon chéri.
2: Norbert sort de la maison en claquant la porte. À midi, de retour de l'église, Lucille ne trouve pas son mari et décide de partir à sa recherche.
1: Oh, je vais aller voir au champ. Il doit y être avec les bœufs, pourvu qu'il ne soit rien arrivé. Tiens, quel est le plaisantin qui a amené ces trois rochers dans mon champ ? Bon, ils ne gêneront pas le labour, c'est déjà ça.
2: Le soir tombe, Norbert ne revient pas.
1: Mais où peut bien être le jeune époux de Lucille ? Pourquoi ne revient-il pas dans sa ferme à Saint-Tenay ?
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1: Quelques mois après la fin de la Grande Guerre, un jeune couple s'est dit oui pour la vie à Saint-Tenay. C'est la légende des teux blancs de Saint-Tenay, de l'ouvrage « Légende du vignoble » édité chez l'Escargot Savant et écrit par Sandra Amani.
2: Norbert, ancien soldat traumatisé par la guerre et jeune marié, est toujours absent. Lucille, sa femme, est enceinte, mais garde espoir depuis ce fameux dimanche où Norbert a préféré aller labourer son champ plutôt que d'aller à l'église. Dans le village, la rumeur de sa disparition prend de l'ampleur.
1: Ah, quel salaud ce Norbert ! En plus, il est parti lâchement en emmenant les bœufs et la charrue.
2: Un matin, un sentiment étrange pousse Lucille, sur le point d'accoucher, à se rendre dans le champ sous la roche fendue de son village, Saint-Tenay. Nous sommes en mars. Son gros ventre la gêne un peu pour marcher. Courageuse, elle lutte pour son enfant. Arrivée dans le champ, elle est saisie d'une violente douleur au ventre.
1: Appuie-toi contre moi.
2: Lucille a si mal qu'elle ne prête pas attention à cette voix lointaine d'homme. Machinalement, elle s'assied au pied du plus petit des rochers qui se trouve à côté d'elle. La douleur cesse et Lucille finit par s'endormir.
1: Repose-toi, tendre Lucille. Ton mari veille sur toi. Je ne t'ai jamais abandonnée. Je suis là, près de toi, avec nos bœufs et la charrue. Le Seigneur s'est vengé de mon impiété et m'a sévèrement puni. Ces trois rochers que tu vois là, c'est nous, les bœufs et moi. S'il te plaît, prie pour mon âme et tu me délivreras pour l'autre monde.
2: À son réveil, Lucille comprend pourquoi son mari n'est jamais revenu. Elle regarde un par un ces trois rochers.
3: Mon amour, bientôt tu ne souffriras plus. Je vais prier nuit et jour pour sauver ton âme.
2: Lucille se lève péniblement. Les contractions sont de plus en plus intenses. Le bébé sera là ce soir, elle en est certaine. Elle quitte le champ. Bientôt, elle reviendra près de ses rochers avec son fils ou sa fille. Et elle lui parlera de Norbert avec tendresse.
1: Aujourd'hui, on peut encore voir les trois blocs de pierre situés en dessous de la roche fendue. On les nomme les teux blancs de Saint-Tenay.
2: Eh oui, Charlotte. Le mot teux signifie roche dans les régions viticoles de Bourgogne. Il peut aussi désigner la falaise.
1: Heureusement, l'âme du pauvre laboureur n'est plus prisonnière de la pierre de Saint-Tenay depuis longtemps déjà. Malgré tout, si vous tendez bien l'oreille, vous pouvez encore entendre Norbert guider ses bœufs à travers champs et Lucille qui l'accompagne joyeusement en chantant.
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5: Pluie, neige, canicule, brouillard, la météo décide si on va râler ou si on va râler autrement, si vous voyez ce que je veux dire. Mais dans le fond, qui décide des prévisions météo? Qui observe? Qui calcule? Qui c'est qui tranche à la fin? Et surtout, pourquoi ils disent qu'il va y avoir du soleil alors qu'on se prend une rincée? Eh bien, réponds tout de suite dans les coulisses de Météo France Alsace que je teste pour vous aujourd'hui. Je suis à Ilkirch-Grafenstaden. Ici, on estime, on calcule le temps qu'il fera demain. Et à côté de moi, voici Simon. Simon, c'est le technicien météo. C'est lui qui surveille des capteurs, des antennes, des machines qui parlent. Bref, tout le langage, c'est des chiffres. Entre le vent, la pression, l'humidité, tout est mesuré en continu avec des stations météo basées un peu partout en Alsace, à des endroits stratégiques, en altitude, dans les vallées, en plaine ou encore en ville, au nord, au sud, bref, un peu partout. Et à cela, on peut ajouter aussi d'autres outils comme les radars, les satellites. Et chaque jour, c'est des millions d'observations qui arrivent dans les ordinateurs de Météo France Alsace. Et avec des équations très, très, très complexes. Et cette complexité est en lien avec notre prochaine découverte. Direction, le bureau des modèles météo. Ça, c'est avec Théo. Théo, il est météorologiste et il m'explique eh bien, qu'on ne prédit pas le futur. Mais en revanche, on calcule des scénarios et leurs probabilités. Certains modèles, par exemple, simulent l'atmosphère avec comme résultat, écoutez bien, 350 prévisions possibles chaque jour. Ah bah oui, hein, la machine, elle calcule tout ce qui est possible. Hein, et c'est l'humain, enfin, qui va trancher. Parce que oui, la météo, en bout de ligne, bah, c'est pas juste une machine, hein. C'est aussi un cerveau. Il y a un cerveau qui tranche. Et en parlant de cerveau, en voici un autre bien rempli. C'est celui de Cédric. Il est climatologue. Et Cédric, lui, va nous emmener littéralement dans un autre monde. Parce qu'avec ses analyses à Cédric, eh bien, on ne regarde pas demain. Non, on va regarder 100 ans en arrière. Car Météo France, eh bien, conserve en quelque sorte la mémoire du climat depuis plus de 150 ans. Parce que le passé, eh bien, il nous permet quoi? De comprendre l'avenir. Surtout avec les notions du dérèglement climatique qui nécessite une véritable expertise. Alors, après ce dévoilage d'outils, de calculs, d'équations et d'expertises en tout genre, comment se fait-il qu'en 2026, on puisse encore se tromper dans les prévisions? Eh bien, j'ai posé la question et la réponse de mes spécialistes est claire. Prévoir la météo, c'est comme essayer de prédire la forme exacte des vagues dans une soupe qu'on remue en permanence, sauf que la casserole fait la taille de la planète et que la cuillère tombe toute seule. Et en plus de ça, il y a quelqu'un qui joue avec le feu. On continue. Bref, vous l'avez compris, hein. Impossible d'être parfait, seulement de se rapprocher de probabilités. Mais avant tout, le rôle de Météo France Alsace, c'est d'anticiper au maximum les risques.
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1: Il est un beau voyage qu'on peut faire pas très loin de chez soi. Un voyage dans le Saintois. Une demi-heure d'Épinal, la même chose de Nancy, c'est pas bien compliqué. Hein. Une terre qui tourne autour d'un lieu riche en énergie et en histoire, la colline de Sion. Elle en est le phare et le cœur battant, elle qu'on aperçoit si facilement au détour d'un virage émergeant d'un champ de mirabelliers en fleurs au printemps ou fendant le flot vert des haies, des bois, des plateaux, quand on la distingue au loin au moment de traverser ce Saintois à travers sa Via Appia moderne, la Nationale 57. Que voilà un vieux pays dont le nom se perd dans la nuit des temps au point que personne n'est parvenu vraiment à en donner une origine ou une explication. Ben oui, Sion est Sion depuis toujours et tout autour, le Saintois est toujours là. Il a ses hauts lieux, la colline inspirée, avec la basilique, ce superbe émetteur d'espoir vers les nuées, avec les restes de la forteresse de la turbulente famille de Vaudémont, cette famille des cadets des ducs de Lorraine, aussi turbulents que le sont toujours les cadets, hein, et qui sont la boule blanche du billard historique lorrain, arrivant de loin, cognant pile où il faut pour faire virevolter les boules de couleur sans qu'elles ne puissent s'y opposer. Les hauts lieux du Saintois, ce sont les châteaux. Arrouet, le palais à la campagne qui plonge ses douves d'un madon, qui plonge ses douves dans un madon à l'image des gens d'ici, finalement. Il est calme, il est cool, mais il peut se réveiller d'un coup et vous rappeler quelle force est la sienne. Torre Eliotet et sa mosquée intérieure, qui rappelle qu'on peut avoir ses racines à un endroit, sa vie à un autre, qu'on peut partir et revenir, comme l'a fait le maréchal Liotet, des ruelles de Nancy à la place Jamal Afna de Marrakech, avant de se poser ici, sur les rives de la colline de Sion. Je n'oublie ni Aboncourt, ni Vendée-les-Villes. Dans le Saintois, il y a les Halles de Vézelise, qui sont de ces monuments qui peuvent témoigner de l'immense variété des envies, des amours, des destins humains, elles qui en ont vu tant passer. Il y a Gélocourt et ses fleurs. Il y a le petit détour bucolique par Vaudeville. Mais j'aurais pu citer tant d'autres villages, si lorrains, ces villages, rues, qui se laissent traverser par celui qui ne voit rien, mais qui se laissent admirer par celui qui voit tout. Telle grange aux murs sculptés, telle pierre de grès autour des fenêtres, de telle vieille église. Le Saintois, c'est un voyage au cœur de la Lorraine de toujours. D'un pays plus vieux qu'elle encore, c'est une sensation d'éternité.
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2: Taureau, je crois que c'est du 21... Ah non, je sais plus.
3: Savez-vous ce que c'est que l'astrologie ?
4: C'est les astronautes qui vont dans l'espace.
2: C'est l'espace et les constellations, le placement des étoiles.
3: Vous êtes de quel signe ?
4: Verseau. Moi, je crois que je suis taureau.
5: Moi, je suis taureau.
6: Ah si, je suis taureau.
3: Comment on a découvert que vous étiez de ce signe-là ? C'est grâce à quoi ?
2: Bah, au mois de l'année, par exemple, le taureau, je crois que c'est du 21 mars jusqu'au 20... Ah non, je sais plus.
7: Moi, j'avais un petit carnet de jeu et il y avait un jeu. Si on réussit le jeu, bah, on savait on était de quel signe.
8: C'est quand même magique, hein ?
9: Waouh, c'est fabuleux ! Et pourquoi on fait ça ?
10: Je sais un peu, Verseau, c'est de quel temps à quel temps ? C'est de la fin de janvier au début de février. Et moi, vu que je suis née le 31 janvier, bah, je suis Verseau, du coup. Ça s'appelle des signes astrologiques. Et l'astrologie, du coup, bah, c'est des signes astrologiques.
3: T'es taureau, ça veut dire que tu rentres, t'as besoin d'une étable ?
2: Non, c'est sur les qualités. C'est quand on est, par exemple, taureau, bah, dans le mois où on est taureau, bah, on n'est pas comme d'habitude.
3: Et vous êtes comment, messieurs les taureaux ?
2: Bah, j'en sais rien.
11: Il possède certainement des qualités, mais voilà. Lesquelles ?
7: Je sais pas, moi, je pense de l'émotion. Beaucoup, beaucoup d'émotions. Après, je sais pas.
12: Comment je peux te montrer que je peux être fort et sensible, noble et affectueux ?
13: Les taureaux, eh ben, par exemple, ce sont des personnes qui sont nées pendant les mois de taureau.
14: C'est logique.
2: Quand on est taureau, on se contrarie plus, on est plus vexé, alors que d'habitude, non.
7: Taureau, bah, vu que les taureaux, c'est costaud, bah, je pense que les taureaux, ils sont costauds. Enfin, ceux qui ont les signes astrologiques taureau, ils sont peut-être très forts.
3: Et les balances, alors ?
15: Quand on était le signe astrologique balance, c'est-à-dire que quand il y a quelqu'un qui nous dit quelque chose, on va le balancer.
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6: Bonjour Arnaud Fromage.
14: Bonjour, bonjour à tous.
6: La nécessaire minute comptoise, c'est maintenant. C'est vous que j'ai vu tout à l'heure, hein, le doigt dans le pot à pâte à tartiner. C'est quand même pas très propre, hein, tout ça.
14: Je sais, mais que voulez-vous, c'est tellement bon et tellement régressif, la pâte à tartiner, du chocolat, des noisettes et plein d'huile. Bon, ça aide pas à rentrer dans du 38, mais flûte à la fin, il faut savoir se faire plaisir. Et surtout, cette merveille a bien failli ne jamais exister.
6: Alors comment ça, à cause de Monsieur Ferrero, c'est ça?
14: Non, lui, il y est absolument pour rien, ce serait plutôt à cause de l'homme de Néandertal. Je vous explique. L'année dernière, des scientifiques de l'université d'Aarhus au Danemark se sont mis en tête de reconstituer le paysage et d'identifier les essences de plantes qui poussaient en Europe il y a 100 000 ans avant l'arrivée de l'homme. Pour cela, ils ont collecté des pollens anciens, les ont analysés et les résultats ne sont finalement pas si surprenants que ça. On y retrouve du tilleul, du hêtre, du charme et donc, bien sûr, des noisetiers. Beaucoup de noisetiers même. L'arbuste prolifère en effet dans les plaines, hors des forêts. Or, il faut s'imaginer qu'à cette époque, l'Europe était remplie de hordes de bisons, de rhinocéros, d'éléphants de 4 mètres de haut qui pouvaient peser jusqu'à 13 tonnes, autant dire des débroussailleuses, des animaux géants qui, en empêchant la forêt de tout grignoter, assuraient ainsi indirectement un espace pour les noisetiers. Bon, les années passent, et il y a 45 000 ans, l'homme quitte son berceau africain pour gagner l'Europe. Les premiers humains s'habituent à leur nouvel environnement, ils commencent à chasser les grosses bestioles. Aucun risque pour ces espèces, les humains sont bien trop peu nombreux pour représenter le moindre risque. Mais il n'empêche que ça commence à modifier légèrement l'équilibre en place. Moins de grands animaux, moins de défrichage, donc plus de forêts et moins de noisetiers. Si bien que, nous dit encore l'étude, ils sont passés pas loin de l'extinction.
6: Alors qu'est-ce qui a sauvé les noisetiers justement, Arnaud ?
14: Eh bien, ces mêmes humains. En effet, alors que les noisetiers étaient sur le point de disparaître, nos ancêtres ont commencé à développer ce qu'on appellera plus tard l'agriculture. Or, le bois de noisetier, c'est très pratique si l'on veut se fabriquer des outils, des armes, réaliser un peu d'artisanat ou tout simplement manger des noisettes. Les premiers hommes ont donc commencé à les cultiver, sauvant ainsi les noisetiers de la disparition. Alors, aujourd'hui, on n'a plus d'éléphants sauvages de 4 mètres de haut en Europe, mais heureusement, il nous reste les noisettes, la pâte à tartiner peut donc exister, et ma journée peut commencer.
6: Ouf, je suis rassuré aussi parce que le petit déjeuner n'aurait pas la même saveur. Sinon, merci beaucoup Arnaud Fromage, et heureusement également qu'on n'a plus d'éléphants. Eh bien, à demain, je crois.
14: À demain.
6: Bah oui, c'est ça, demain, pour la nécessaire minute comptoise, en réécoute, évidemment, sur l'application ICI et sur ICI.fr.
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1: Et le cocktail américain, c'est quoi ?
2: C'est un cocktail grillé avec une sauce américaine, tomate, échalote, une pointe de cognac, du vin blanc. C'est un peu relevé.
3: Un déca.
4: Pâté, jambon, c'est du canard, gruyère, chantal, rosbif, jambon de pays.
5: Eh ben tout ça, ça va aller dans la blanquette.
2: Bon appétit.
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9: Bonjour, c'est Christophe Mouton, donc le spécialiste de la brandade sur Nîmes. Je voulais parler d'une petite passion que j'ai, qui me tient à cœur depuis ma plus tendre enfance sur nos côtes languedociennes, c'est la pêche à mer. Voilà, je suis un passionné de pêche à mer, de toutes les pêches.
10: Alors contrairement à votre métier, puisque vous pratiquez et vous fabriquez la brandade qui est à la base de morue, on n'en trouve pas en Méditerranée, donc vous ne pêchez pas de la morue.
9: Non, mon grand malheur, il est là, quoi. Donc j'ai essayé avec les carpes du jardin de la Fontaine, ça n'a pas fonctionné
10: non
9: parce
10: qu'elles
9: devenaient roses et c'était pas terrible quoi pour notre brandade. Et donc je me suis rabattu sur le poisson de Méditerranée, bien sûr. Mais je vais y venir, aller pêcher mes morues bientôt en Norvège, dans les pays froids.
10: C'est prévu.
9: Ah, c'est la finalité.
10: Ok. Alors, une pêche en Méditerranée, ça se fait comment? Sur le bateau?
9: Il y a beaucoup de pratiques, quoi. Hein. Alors, bon, c'est pas une pêche statique, comme on peut le voir, avec sa canne à pêche, son bob et en attente, quoi. Hein. Il y a différentes pêches. En plus, on a les poissons actuellement qui sont en train de changer. On a des nouvelles espèces qui sont en train de regagner le rivage.
10: Et le pêcheur est de plus en plus malin. Et on vous a offert un beau cadeau il y a pas longtemps. Racontez-nous.
9: Il était au courant, Olivier. Ouais, effectivement. Mon cadeau de Noël, j'ai eu la chance de trouver au pied du sapin un drone. Donc, dès que je parle de cet appareil, tout le monde rigole. Me dit, mais qu'est-ce que tu fais avec un drone?
10: Un drone de pêche.
9: C'est vraiment un drone de pêche. Elles m'ont fait venir ça des États-Unis. C'est un drone qui peut tomber à la mer et qui se relève automatiquement et qui est surtout étanche, quoi, à tous les embruns, à toutes les conditions un peu dures. C'est vrai qu'à ces périodes un peu d'hiver, j'aime bien aller affronter les éléments avec mes grandes cannes et donc j'utilise ce drone pour pouvoir aller déposer mes appâts où je le souhaite parce que il y a énormément de vent, il y a énormément de vagues, donc il faut braver quand la mer est déchaînée. Et maintenant, j'ai plus la force pour jeter très loin et je n'arrive pas à atteindre le poisson. Et avec ce drone, ça me permet de pouvoir positionner mes appâts où je le souhaite.
10: Qu'est-ce que vous mettez comme appât?
9: Ah ben là, en ce moment, c'est le bibi, c'est le couteau, c'est la coque rouge. Voilà. Là, c'est,
10: donc il y a une petite pince sur le drone.
9: C'est exactement ça. Il y a la pince, ça prend l'appât et ça va le déposer où je le souhaite. Alors les gens, quand ils me voient faire ça, ils me disent, mais c'est pas possible, mais qu'est-ce que c'est cette pêche? C'est vraiment pour passer un moment et d'être au cœur de la nature. Moi, c'est ce qui me ressource.
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11: Complètement gaga avec Olivier Glin. Alors, bonjour Olivier, on parle d'eau aujourd'hui?
3: Vouille, sagasouille. Bonjour les amis. Aujourd'hui, on va voir des mots qu'on ne trouve nulle part ailleurs. Chez nous, dans le Parler Gaga, on a des termes pour tout. Et pour patauger dans l'eau ou la gadoue, on n'a pas un mot, mais trois. Bassouiller, gabouiller et gassouiller. Oui, trois verbes pour exprimer le bonheur de tripoter de la flotte ou de barboter dans la boue liquide. Et, comme on est généreux, hein, quand même, on ne s'est pas arrêté là. On a même des noms qui vont avec. On appelle ça des déverbaux, car ces noms viennent des verbes. On a la bassouille, la gassouille et la gabouille. Ces mots sont employés dans la Loire, mais également dans le Lyonnais et le Beaujolais, et puis de façon plus générale dans une bonne partie de la région Rhône-Alpes. Voici une maxime qui nous est donnée par Jean-Baptiste Martin. T'as beau gabouiller la bassouille, t'en feras pas rien des œufs à la neige. La plupart du temps, c'est juste remuer l'eau, éclabousser, patauger. Bref, faire ce que les mamans, elles y trouvent à redire quand les enfants reviennent avec le pantalon trempé. Et s'il y a des gens qui aiment bien gassouiller, ce sont bien les enfants. Les matrues, il n'y a pas besoin de faire grand-chose pour leur faire plaisir. Tu sors une petite bassine, tu mets un peu d'eau au fond et c'est parti pour la gassouille. C'est que ça peut gassouiller jusqu'à l'évaporation totale. La gassouille, c'est révélateur de la personnalité profonde des gens. Hein. Comme le dit l'adage, dans la gassouille, il y a deux sortes de gens. Ceux et ceux qui y tombent et ceux et celles qui t'y poussent. Bon, la nage n'existait pas hein, jusqu'à aujourd'hui, mais mieux vaut tard que jamais. Ou alors celui-ci, d'adage. Quand t'as les pieds dans la gabouille, c'est pas le moment de chercher tes pantoufles. Et oui, chez nous, la gassouille, c'est souvent un souvenir d'enfance. Mais entre nous, on est tous encore un peu des garagnas. Hein. On y aime bien parfois encore. Quel plaisir de gassouiller un peu.
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1: Une puydômoise aujourd'hui, elle était tournequoise. Bonjour Cécile.
2: Bonjour.
1: Merci de nous accueillir avec ce petit thé à la fleur de cerisier, a priori.
2: Oui, avec plaisir.
1: Et ces petites gaufrettes, bien appétissantes. Vous êtes née dans le département 59.
2: À Tourcoing. Et
1: avec une maman belge, un papa belge également.
2: Un peu, à moitié, voilà. Et ma maman plutôt flamande et mon papa plutôt wallon.
1: Quel souvenir est-ce que vous gardez de votre enfance, donc soit à Tourcoing, soit très vite donc à la campagne?
2: Oui, à Rugy, ouais. Ouais. Petit village de 1200 habitants, je crois. Et on habitait à 2 km dans un petit hameau, le hameau de Belzanois, qui existe toujours. Mon papa habite toujours là-bas. Et ben, en fait, les souvenirs, moi, c'était, on était dehors tout le temps, dans le jardin. Souvenirs de photos de la construction du garage.
1: C'était sur un territoire frontalier.
2: Oui.
1: Avec la Belgique.
2: Ouais. À 2 km donc, du centre du village. Il y en a beaucoup qui travaillaient ou qui travaillent en Belgique. Il y a l'Elnon, une petite rivière qui fait la frontière aussi.
1: Il y a un petit pont.
2: Voilà. Et donc, du coup, ben, cette rivière tout le long et tous les endroits où on pouvait passer en voiture, il y avait un poste de douane.
3: Et là-bas, pas de tabac? Pas de devises étrangères?
4: Non, monsieur le douanier, absolument rien.
3: Si ça pète, hein? Allez, au bloc.
2: On allait de l'autre côté du petit pont, c'était Louvet, un taminé, un café. Chaque fois que j'y retourne, je vais me promener là-bas. Enfin.
1: Et oui, forcément, vous vous ressourcez là où vous avez, où vous avez grandi. Passez beaucoup de temps dehors, mais à faire quoi? Vous êtes dans l'observation? Vous êtes. Vous
2: étiez très un garçon manqué. J'étais la petite dernière, donc j'ai souvenir d'avoir fait des cabanes dans le pommier avec mon frère. C'est rigolo, j'étais souvent à pieds nus en fait, je me souviens de ça.
1: Et aujourd'hui, la Cécile que vous êtes, elle marche encore pieds nus?
2: Pendant des années, j'ai oublié ça. C'est drôle, ouais. Bon, c'est peut-être quand j'avais 47 ans que j'ai commencé à. Même dans des parcs ou ici, au jardin partagé, parfois quand il est ouvert, quand l'herbe est fraîche l'été, j'enlève mes chaussures.
1: On dit que c'est très bon, hein. Ouais, c'est très bon pour la santé de ressentir le sol avec, avec la plante des pieds. Bon, je me permets de goûter cette petite gaufre.
2: Ah oui,
1: gaufre.
2: Avec plaisir, oui.
1: Merci. Donc,
2: là, c'est du coup cassonade. Elle est noire.
1: Ah, c'est une cassonade aussi.
2: Ouais. Processus, en fait, la cassonade, moi je croyais que c'était non raffiné, mais en fait c'est hyper raffiné, c'est recuit.
1: Ça vous rappelle votre enfance?
2: Oui, complètement.
1: C'était le petit-déj?
2: Ouais. Non, ça c'était ces gaufres-là, les gaufres frites-là, découvert quand j'étais jeune adulte, qu'il y avait une dame qui en fabriquait à 1 km de chez nous, en France, du coup. T'es allée voir en vélo pour trouver, et en fait c'était chez elle. Je faisais des tartes au sucre avec ça.
1: Et on dit tarte au sucre?
2: Ouais, oui, tarte au sucre.
1: Au sucre, avec l'accent.
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5: En 1994, c'est bien simple, en cette journée du 4 juin, c'est tout Carpentras qui attend la rockstar. Allez vous enfiler votre blouson de cuir, montez sur votre Harley Davidson, la balade commence. Et il faut remonter à 1992 pour bien comprendre la venue de Johnny Hallyday chez nous. C'est à cette date qu'il fonde avec un ami son premier groupe de bikers, les HDC Desperados. Ouvert à tous ceux qui ont une Harley Davidson, l'association va se rassembler à Carpentras pour la première fois, donc 2 ans plus tard, en juin 1994. Carpentras, bah oui, parce que l'un des meilleurs amis de Johnny Hallyday, c'est Joe Rodriguez. Alors, son nom ne vous dit peut-être pas grand-chose, mais ce carpentracien de naissance est le garde du corps de Johnny Hallyday pendant 5 ans. Et c'est vrai qu'il partage, comme Johnny, la passion des Harley. Ils ont même des tatouages en commun. En ce 4 juin 1994, notre ami Joe Rodriguez se marie.
6: Au nom de la loi, je vous déclare unis par le mariage.
5: Et il choisit qui en témoin? Johnny Hallyday. Et voilà, c'est comme ça que Carpentras voit arriver depuis le Var des milliers de motos. Tour de ville, mairie de Carpentras, centre-ville, c'est juste la folie.
7: La moto est devant, moi.
5: Ce que vous entendez là, c'est un extrait du reportage d'une chaîne câblée de l'époque qui suit le voyage de Johnny et de ses copains bikers. Cette visite aux allures de chef d'État impressionne une partie des Carpentraciens. Et d'ailleurs, il suffit de parler aux commerçants et aux habitants d'aujourd'hui pour comprendre ce souvenir de cette journée juste dingue. En fin de journée, Johnny, au bras de son épouse à l'époque, Adeline Blondeau, et de son producteur Jean-Claude Camus, prend la direction de l'hippodrome Saint-Ponchon où se déroulent les courses hippiques. Là-bas, c'est presque 30 000 personnes qui l'attendent. Un mini-concert est organisé et Johnny, bah, faut le dire, il s'éclate. 6 titres chantés par la star qui est ensuite rejoint par le guitariste Paul Persson. À l'époque, c'est l'animatrice Sophie Favier qui présente ce concert. L'entrée est de 50 francs et pendant 3 jours, c'est juste la folie. La fête ne s'arrête pas. Johnny partira avec Adeline en hélicoptère à la fin de ce week-end. Alors figurez-vous que j'ai pas mal cherché et ce n'est pas la première fois que Johnny chante à Carpentras. Il était déjà venu en 1961. À l'époque, il se produisait place de la mairie dans un tour de chant organisé par l'association des commerçants. Il était alors âgé de 18 ans.
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7: 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J'espère que vous allez bien. Aujourd'hui, on va parler d'amour ou alors de célibat. Enfin, je sais pas parce que on voit tellement de choses sur les réseaux sociaux. Oui, les hommes ceci, les femmes ceci. Il y a une femme, elle m'a fait du mal au cœur. Mon mec m'a fait du mal au cœur. Il m'a trompé. Il est parti. Mais en fait, pourquoi vous vous mettez en couple? Vous savez qui vous mettez en couple? Vous vous mettez en couple avec un être humain. Alors un être humain, je vous rappelle quand même ce qu'il est capable de faire. Un être humain, ils ont créé la guerre, l'esclavage, la torture, le viol, le génocide et la télé-réalité. Et après, vous êtes surpris quand votre partenaire, qui est un être humain, il vous a mal parlé ou alors il vous a trompé, machin et tout. C'est vous qui choisissez de sortir. Pourquoi vous sortez avec un être humain? Et après, vous êtes surpris quand ça se passe mal. Vous avez l'arrogance de croire qu'un être humain, il va bien vous traiter pendant 30 ans. Il y a des êtres humains, ils trichent au Scrabble. C'est quoi l'intérêt de tricher au Scrabble? Et vous, vous leur confiez vos émotions, vous leur confiez votre cœur à un être humain et vous êtes surpris quand l'être humain il vous fait un coup de Trafalgar, mais vous n'êtes pas bien. Arrêtez de vous mettre en couple. Mettez-vous en couple avec un esprit. Voilà. Tu mets en couple avec un esprit, voilà, l'esprit, au moins il va pas t'emmerder. Enfin, en même temps, un esprit, c'est un ancien être humain, donc si ça peut être emmerdant. Non, mais pas les esprits. Arrêtez de faire confiance aux êtres humains. T'as cru que ton partenaire, c'était qui? C'était Jésus. D'ailleurs, même Jésus, ils l'ont tué, les êtres humains. Même lui, il s'est fait avoir. Et vous, vous exigez une loyauté pendant 30 ans. Arrêtez ça. Arrêtez de vous mettre en couple avec des humains. Mettez-vous avec un arbre. Voilà. L'arbre, c'est solide, calme, silencieux, stable. Et en plus, il est enraciné, il peut pas partir. Voilà. Ton ex, il aurait dû essayer. L'arbre, tu peux lui faire des câlins. Il parle pas, il t'engueule pas. Tu peux oublier les sacs poubelles, il dit rien. Tu peux lui raconter ta journée, il te juge pas. Et c'est mieux qu'un mec, c'est mieux qu'une meuf, c'est mieux qu'un psy. Alors après, niveau sexe, bah écoute, c'est du bois. Il est toujours dur. Alors après ça dépend de ce qu'on aime, hein, ça dépend de ce que t'aimes, tu vois. En même temps, si c'est pas très fun, au moins il te ghoste pas, l'arbre, tu vois. Il a pas d'insta, il pose pas de story ambiguë en mode « je suis dans une forêt chelou ». Et le pire, c'est que des fois, tu parles à un arbre dans la vie, tu vois. T'as plus de réponses que quand tu parles à une copine. Parce qu'un arbre, lui, il te fait pas « rien, non, rien ». Non, c'est pas ça, mais laisse tomber. Alors, moralité, si vous vous mettez en couple avec un être humain, n'oubliez jamais qu'en face de vous, bah, vous avez un être humain. 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
1: Chaque week-end, Patrick Citeau explore nos communes du Poitou. Il part aujourd'hui à Saint-Chartres dans la Vienne, ce village situé au cœur de la commune de Moncontour de Poitou, qui abrite un moulin depuis plus de 700 ans.
2: Situé au nord-ouest de Poitiers, à 20 km de Loudun, le village de Saint-Chartres abrite ainsi la bâtisse de ce moulin à eau implanté sur la Dive. Bien que sa construction date d'avant le 14e siècle, le moulin impose toujours sa puissante silhouette dans le paysage. Entretenu au fil du temps, il a su mettre à profit l'énergie hydraulique de la Dive en s'adaptant aux évolutions techniques et notamment au cours du 19e siècle. De cette époque, le moulin de Cholet nous a transmis un mode de production d'énergie innovant. Il a en effet la particularité d'être équipé d'une roue de type Sagebien. C'est Alphonse Sagebien qui invente ce type de roue à vannes dans la seconde partie du 19e siècle. Elle fonctionne plus par le poids d'eau que par la vitesse du courant. Ce type de roue est d'autre part parfaitement adapté aux faibles chutes. La roue Sagebien du moulin de Cholet entraîne ainsi une génératrice à aimant permanent. Ce système permet la production d'un courant électrique alternatif de 400 volts, ou quand une invention du 19e siècle s'accorde aux exigences de la transition énergétique à notre époque.
1: Et au début des années 70, Patrick, le village unit son avenir à Moncontour.
2: Le village est ainsi associé à la commune au même titre que ceux de Messey et Ouzilly-Vignoble. Les origines du nom du village réservent quant à elles quelques surprises. La liste des saints ne compte en effet aucune mention du dénommé Chartres. Il faut ainsi probablement y voir une erreur de transcription. Le village était ainsi a priori connu sous le nom de Saint-Cyr pendant toute une période. On trouve trace de cette forme toponymique au 15e siècle. Le lieu est alors dénommé Sanctus Siricus Supra Divam. Peu de temps avant la Révolution, on en trouve trace sous l'appellation Saint-Cyr-sur-Dive. La probable erreur de transcription qui mène à Saint-Chartres intervient à une date indéterminée. Avec ses deux hameaux, Jay et Héron, ainsi que ses trois lieux-dits, Cholet, Plumain et Loret, ce petit bout de territoire de la Vienne continue malgré tout d'afficher son paysage en plein cœur du Loudunais.
1: Merci Patrick Citeau. Tout est à retrouver sur ici.fr, la rubrique Nom de nom.
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3: À la base, le chemin de Saint-Jacques, c'est vrai que ça, c'est plus ou moins spiritueux, quand même. Il ne faut pas se leurrer.
4: Spirituel, parce que spirituel.
3: Oui, spirituel, pardon. Excusez-moi, spirituel. Spirituel, excusez-moi. Vous n'avez pas enregistré, c'est bon.
5: Virginie et vous.
6: Virginie, on vous attend à 13h ce dimanche, Ville-la-Plaisance, dans le centre-ville de Lodève. Signé Bruno et Lily. Le couple héberge des marcheurs du chemin de Saint-Jacques.

0: Compostelle. Et ce dimanche, ils ont invité une trentaine d'hébergeurs héroletais à une journée de rencontre. Avec Théo, le technicien du son, on arrive pendant l'apéro. Dans la cour de leur maison vite, des tables hautes ont été installées. Tout le monde se parle avec le sourire, un verre ou un toast à la main. Quand je suis partie faire ce reportage, je pensais aborder l'hébergement des marcheurs. Pourquoi on héberge, comment? Mais très vite, un autre sujet s'est imposé, la marche. Car s'ils sont devenus hébergeurs, c'est parce qu'ils ont été hébergés et que cette rencontre a changé quelque chose en eux pour toujours. Exemple avec Miguel qui accueille les gens sur l'UNAS depuis 2016.
1: J'étais marcheur avant d'être hébergeur. Je fais les deux parce que je continue de marcher. C'est un manque qu'on a dans le cœur qu'à un moment donné, ça me manque, c'est un besoin qu'il nous faut combler.
0: C'est-à-dire que tous les ans, vous partez pour marcher?
1: Oui, moi tous les ans, je fais un chemin ou l'autre. Cette année, j'ai fait le chemin de Saint-Guyen. J'ai fait une partie du chemin de Saint-Guyen.
0: Ouais.
1: Et bon, l'an dernier, il y a deux ans, j'ai fait le Camino Primitivo en Espagne.
0: Ah ouais,
1: aussi, qui était magnifique, qui est très beau.
0: Qu'est-ce qui fait qu'à un moment donné, vous vous dites, Miguel, je vais accueillir des gens?
1: Grâce à une pèlerine. Et qui avait eu un souci et qui était tombée. Et je n'avais pas encore le gîte ouvert. Et que grâce à elle, par rapport à ce qu'elle a vécu, ce qu'elle était tombée, tout ça, elle est sortie d'une séparation, d'une maladie. Et je l'ai accueillie, on l'a accueillie ce jour-là. Et donc, ça fait que le déclenchement de pouvoir entamer le gîte.
2: Il n'y a pas de hasard, en fait.
0: Albine, marcheuse et accompagnatrice sur le chemin.
2: Le chemin vient nous chercher et ne nous lâche pas, en fait. Et donc après, même après avoir cheminé, il va encore créer des choses pour nous. Et...
0: Vous dites c'est le chemin qui vient nous chercher.
2: Vraiment.
0: Que quand on a l'idée, parce que moi, ça m'a déjà traversé, je peux me dire, tiens, je vais faire un bout du chemin de Saint-Jacques de Compostelle. Pour vous, ce n'est pas moi qui décide, c'est le chemin qui vient m'appeler.
2: Totalement.
0: Ça, c'est hyper religieux et mystique, votre truc.
2: Pas du tout, non.
1: Non, pas spécialement. Vraiment... Non, pas spécialement pour moi. Comme on dit, chacun trouve midi à sa porte.
2: Oui, c'est la foi. Et la foi n'est pas forcément religieuse.
0: Mmh. Si après tu deviens toi-même hébergeur, c'est parce que tu n'as pas envie de quitter ce truc-là, tu as envie de continuer.
1: C'est un peu ça, c'est-à-dire retracer la convivialité, tout l'accueil que j'ai eu.
0: Alors voilà. Ça veut dire que vous transformez votre maison à ce moment-là? Comment ça
1: pas
0: se passe?
1: Pas spécialement. Mais oui, mais moi j'ai la chance que je suis dans une villa et que j'ai le rez-de-chaussée à disposition.
0: Et est-ce que c'est payant ou pas?
2: Oui, mais alors
0: c'est dérisoire.
1: Oui, c'est-à-dire on fait des sommes en s'adaptant aux pèlerins.
2: De toute façon, c'est ça le chemin. C'est vraiment l'idée, je pense, comme tu le disais tout à l'heure, c'est de rendre ce qu'on a reçu, de continuer en fait le chemin d'une autre façon.
0: Miguel me dit qu'il y a une grande différence entre randonner et marcher. Quand je lui demande laquelle, il me répond « il faut le vivre pour le comprendre ». 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
8: Eh bien, Adichas, Camille.
6: Adieu.
8: Toi, tu vas nous raconter une trop belle surprise qui t'est arrivée il y a 2 ans et demi, c'est ça?
6: Du coup, car il y a une saut de la maïboune. J'étais chez ma mamie et à l'ouest de l'Espagne, car il y a une minja de nos autres. Mes parents, ils arrivent pour manger et qu'ils me disent une saut de nos autres à la béiture, qu'il y a une grosse colis qui t'attend. Et ils me disent, viens à la voiture, il y a un gros colis qui t'attend. Et vous copez Caribbe à la voiture, couvrez la porte, et n'est pas y passerait. Je vois rien dans la voiture. Et au pied de Seti, qui a eu boule des peaux, je vois une grosse boule de poils à mes pieds. Car Lumeka, c'est mon chien. Lumeka qui s'appelle Soleil. Mon chien s'appelle Soleil.
8: Oh, parce qu'il a mis du soleil dans ta vie?
6: Pas tout le temps. Pas tout le temps. Quel contraire, il a ce bestes d'Aumeka, il n'y a aucun cop. Je vous raconterai les bêtises de mon chien une prochaine fois.
8: Eh ben, j'ai hâte. Merci, Camille.
6: Merci, salut.
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Lola Bay est une chanteuse, autrice, compositrice qui mêle douceur, humour et spontanéité. Si vous avez pu la voir dans l'émission The Voice, ce qu'elle affectionne aujourd'hui, c'est sillonner le monde rural pour chanter dans les tout petits villages.

0: M'ennuyer, Lola Baye. 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
2: Nous sommes deux sœurs jumelles, nées sous le signe des Gémeaux, mi fa sol la mi ré, ré mi fa sol sol sol ré do.
1: Ce soir avec nous à Sœurs Jumelles, Julie Gaillet, la fondatrice du festival, et puis un de nos meilleurs rappeurs et poètes, le grand Oxmo Puccino, qui chantera demain sur la grande scène, mais qui a déjà participé à ce festival, pas comme les autres, aujourd'hui. Bienvenue les amis, c'est Décibel.
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1: Ah, le festival Sœurs Jumelles, comme je l'aime. Depuis 2021, ce festival imaginé par Julie Gaillet, Delphine Paul et Éric Debègue s'est donné pour mission de rendre la relation si belle, si intense et si particulière entre les films et la musique, eh bien, pour tout le monde, accessible, comprendre, créer des ponts et puis surtout passer de sacrément bons moments. C'est le 5e anniversaire de Sœurs Jumelles et on fête ça en direct de Rochefort avec Julie Gaillet. Bonsoir Julie.
4: Bonsoir, merci, merci Émilie.
1: Bienvenue dans ce Décibel un peu spécial. On devait être sur une scène au pied de la grande scène du festival. Et puis, là, ça va parler à toutes celles et tous ceux qui nous écoutent. Le temps, la météo a fait des siennes. Et on s'est retrouvés sous un orage apocalyptique, Julie. Et il y a eu, juste avant le début de la soirée de concert, une évacuation du site qui s'est passée hyper bien, en fait. C'est incroyable.
4: Mais en fait... On est dans cette période de canicule que vous êtes tous en train de vivre en ce moment. Donc, autant vous dire que quand tout à coup, il y a cet énorme coup de vent qui arrive, on fait, waouh, puis là, ça devient très fort, le vent, quand même. Ouais. Donc, on a dit, oulala, attention les parasols. Donc, bon, évidemment, on a fait attention, on a évacué pour que personne se prenne un parasol.
1: Oui, dans
4: ou,
1: le nez,
4: voilà, ou qu'importe. Et très tranquillement. Et puis, surtout, ben voilà, c'était très court. On a eu Météo France très rassurant, disons que ça allait être très court. Et c'est assez fabuleux parce que là, donc, ça a rafraîchi l'air.
1: On a eu cette 10 degrés d'un
4: mais
1: coup.
4: Mais 10 degrés d'un coup. Et là, tout, voilà, on a le temps de remettre un peu de l'ordre. Tout le monde est revenu. Moi, j'ai fait la première. On m'a donné un porte-voix, là.
1: Mégaphone.
4: Un mégaphone. Et je me suis retrouvée devant la foule. On a dit, ça va repartir. Donc, laissez-nous ranger, nettoyer. Et voilà. Et vous allez avoir le concert de Camille et de Birds on Wire dans, voilà. Et à 20h, maintenant, regardez, le soleil s'est levé. Il fait beau.
1: Mais il fait un peu plus frais.
4: Ouais. Donc c'est merveilleux.
1: Et on sent dans ces moments-là que Sœurs Jumelles, c'est pas un festival comme les autres. Parce que cette évacuation de site s'est passée dans le plus grand des calmes, avec un sourire. Tout le monde était content, tout le monde a dit bah ok, on sort et puis on reviendra après.
4: C'est
1: vrai. Non mais il y a un truc spécial avec ce festival. Alors est-ce que c'est parce que c'est très féminin? Je ne sais pas.
4: Là j'ai pas quelqu'un venu voir en me disant c'est rare d'avoir une présidente de festival aussi calme.
1: Ouais, calme et voilà.
4: Peut-être.
1: Je sais pas. Hein.
4: Bon, d'ailleurs je suis présidente, c'est vraiment le mot, mais en tout cas ce qui est sûr c'est qu'il y a de l'âme dans mon équipe, oui. C'est un peu comme sur mes tournages, moi j'aime les gens bienveillants, gentils, donc c'est une équipe avec aussi la parité, parce qu'on fait très attention dans la programmation, mais dans l'équipe, il y a plein de runs, il y a plein de filles,
1: oui, c'est vrai.
4: Plein de techos, plein de
1: filles à la technique.
4: La chef de la sécurité, Stéphanie Lagorcet, que j'embrasse, qui est fabuleuse et qui a géré ça de main de maître, elle est, voilà, elle est à cette image de sœur jumelle, elle défend les mêmes valeurs, donc c'est peut-être ça, ouais.
1: Voilà, vive la parité, parce que là, quand ça nous arrive, en vrai, dans la vraie vie, et ben un vrai partage homme-femme, voilà.
4: Donc là, on est au cœur des rencontres, là, on est vraiment
1: dans l'hôtel
4: du Mercure, qui est le très très beau Mercure qui donne sur la grande Corderie Royale, sur la pelouse, et où là tout le monde est en train de se rencontre, se retrouve et repart.
1: Et là ils vont repartir au concert parce que ça y est, le site a rouvert. Donc si vous êtes en voiture direction Sœurs Jumelles, les amis, c'est bon, vous allez pouvoir évidemment rentrer sur le site pour voir les concerts.
4: Si vous étiez rentré à la maison, revenez.
1: Oui,
4: Camille sera sur scène à 21h55 à 22h, et là maintenant ça va être Birds on Wire avec le cœur de Java de 25 enfants.
1: Ouais. Ça
4: va être magnifique parce que Birds on Wire, c'est Rosemary Stanley et Dom Lanena.
1: Elle est violoncelliste et l'autre est chanteuse.
4: Elles ont fait la musique du Chant des forêts. Mais quel film, on plonge dedans, c'est magnifique. De Vincent Meunier, où on est dans la forêt, où la musique est tellement importante. Je les adore. Rosemary Stanley, elle a une voix incroyable. Dom La Nena au violoncelle. Enfin, voilà.
1: Ouais, ça
4: écoutez ça. Et Camille, surtout, c'est symphonique avec tout l'orchestre national de Bordeaux. Et c'est incroyable le spectacle, puisqu'ils ont répété hier. Donc, je peux vous dire que c'était, j'avais des frissons.
1: Alors, on est très fiers, nous, à Radio France aussi, que ces spectacles-là vivent sur un festival comme Sœurs Jumelles, puisque Dom La Nena et Rosemary Stanley, les Birds on the Wire, leur goût pour le cœur d'enfant, il est né à Radio France avec la maîtrise de Radio France.
4: Elles ont fait la création.
1: En fait, de se dire, bah voilà, elles ont fait ça chez nous et c'est une des missions de service public d'avoir ces grands orchestres et d'avoir ces grands cœurs d'enfant. C'est vrai que ça coûte de l'argent aux contribuables, mais voilà, ça crée de l'art, ça crée de la beauté et ça vit après pendant des années. Donc c'est beau.
4: Oui, et puis. Ce qui est fort aussi, c'est que là, Camille, elle vit en Nouvelle-Aquitaine. C'est l'orchestre de Bordeaux, de Nouvelle-Aquitaine. Ouais. La captation, elle est aussi pour France Télévisions, France 3, Nouvelle-Aquitaine, dans cet esprit de se dire qu'il y a des ponts entre cet opéra où parfois certaines personnes ne poussent pas la porte de l'opéra.
1: Ouais.
4: Et bien là, ils sont. C'est quand même un festival où on essaye d'avoir des prix accessibles. On essaie en tout cas que ce soit ouvert à tous, avec une diversité. Même dans le théâtre, les rencontres artistiques sont uniques. Hein.
1: Ouais.
4: Ce soir, il y a. Quand même, c'est Béatrice Dalle qui fait Kurt Cobain au théâtre.
1: Ça va être fou. Elle est demain dans l'émission, on est trop contents.
4: C'est vrai. Vous voir, ben voilà, c'est la magie, Sœurs Jumelles.
1: Alors vous voyez, c'est fou parce que là, en quelques minutes, on a parlé beaucoup de musique et de cinéma. Et c'est le cœur de ce festival, Sœurs Jumelles, rencontre de la musique et de l'image.
4: Il y a des projections en avant-première.
1: Voilà.
4: Et demain, on a cette chance folle d'avoir le De Gaulle 2 en avant-première, donc à l'Apollo, le cinéma de Rochefort, avec toute l'équipe. Il y a évidemment les acteurs, donc Simon Abkarian qui joue De Gaulle, l'acteur qui joue Jean Moulin, il va y avoir Antonin Baudry le réalisateur, le compositeur évidemment de la musique, le monteur du film, enfin ils viennent très en nombre. Parce que ici, c'est à la fois la musique, donc évidemment les compositeurs sont toujours là, les musiciens sont là, mais les réalisateurs viennent aussi parfois avec leurs monteurs-monteuses, parce que la musique sur les films, ils le travaillent avec les monteurs-monteuses. Il y avait Stéphane de Moustier qui avait fait de l'Inconnu de la Grande Arche, qui est venu avec, pareil, son compositeur et sa monteuse, ou son monteur, pardon. Et il y avait, Jean-Xavier de Lestrade qui a fait la série des Vivants, qui est venu avec sa monteuse et son compositeur. Donc c'est... Les monteurs sont là aussi.
1: Ouais.
4: On a des speed meetings avec eux, des rencontres avec eux, je veux dire.
1: Ouais, et puis pour le public, c'est génial parce qu'on se retrouve à assister à des échanges qu'on voit pas forcément, ni à la télévision, qu'on n'a pas forcément à la radio, parce qu'ici c'est fait pour ça. Et donc si on est passionné de musique, d'image, de cinéma, ici on en prend vraiment une belle dose. Et puis Julie Gaillet le disait à l'instant, mais je veux appuyer là-dessus. Et certains concerts sont captés, filmés et seront plus tard à la télé. Donc pour vous toutes et tous, même si vous n'êtes pas à Rochefort aujourd'hui. Et que vous vous dites, ah là là, les Vénardes, vous pourrez voir certains concerts.
4: Et la fameuse rencontre artistique que tu as modérée avec mains de maître, tu étais géniale, Émilie, avec Oxmo Puccino, donc, qui va être demain sur la grande scène avec Vanessa Paradis, avait envie de parler d'image, lui, donc de son frère jumeau, sa sœur jumelle, et c'était avec donc, Kim Chapiron qui fait des clips, mais aussi un photographe.
1: Ouais, et il s'appelle Aristide Barrault.
4: Aristide Barrault, qui était un ancien joueur de rugby, enfin l'histoire, c'était magnifique. Vraiment, Émilie, merci pour ce cadeau parce que ça, c'était rare, vraiment, comme rencontre. Et là, c'est filmé aussi. Vous pourrez le retrouver sur notre chaîne YouTube ou sur le site.
1: Le site de Sœurs Jumelles. Ah, trop bien, j'aime regarder. Vous pourrez entendre Oxmo Puccino tout à l'heure puisqu'il est aussi notre invité ce soir dans Décibel. Forcément, un festival qui s'appelle Sœurs Jumelles, on a envie que la première chanson du festival, ça soit la chanson des jumelles, la BO des Demoiselles de Rochefort, chantée par Anne Germain et Claude Parent. Quand le nom de ce festival et la ville du festival ont été choisies, ça t'a rappelé des souvenirs d'enfance? T'es particulièrement attachée aux Demoiselles de Rochefort?
4: Aux Demoiselles de Rochefort, mais à tous les films de Jacques Demy, avec ce duo fort avec Michel Legrand, et c'est pour ça qu'on a présenté Peau d'âne, parce qu'il y a une très belle exposition au musée Èbre sur Othoniel. Donc si vous êtes à Rochefort, vous pouvez aller voir cette exposition, le petit théâtre de Peau d'âne. en résonance avec la maison Pierre Loti. Moi, ça a été une découverte. Rochefort, il y a un studio d'enregistrement de musique qui fait du montage.
1: L'Alhambra, ouais.
4: L'Alhambra, connu, hein. Il y a cette maison Pierre Loti. Évidemment, c'est Demi, Jacques Demi. Donc, Mathieu Demi est là. Il a présenté le film. Et Agnès Varda qui m'avait donné mon premier grand rôle. Donc, j'y suis très. Voilà, évidemment, c'est très émouvant. Parce que tous les films de Jacques Demi. Mais Catherine Deneuve et Françoise d'Orléac dans Les Demoiselles de Rochefort, évidemment. Et puis, je voulais cette idée de la musique et l'image sont sœurs jumelles, le cinéma. Il y a des discussions qui se créent et pas. Voilà, c'est pas un festival. Il y a du cinéma, il y a la série et il y a de la musique. Moi, ce que je. Enfin, voilà. En tout cas, ce qui est beau, c'est que les réalisateurs viennent tous en disant je suis trop content de venir parler de musique, de venir avec mon compositeur. Ils sont très émus.
1: C'est vrai. Et c'est ça qui donne ces rencontres absolument incroyables. Allez, vous la connaissez par cœur, vous allez pouvoir la chanter très fort sur votre radio. Ici, c'est la chanson des Jumelles, la bande originale des Demoiselles de Rochefort au Festival Sœurs Jumelles.
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0: la chanson des jumelles, Anne Germain, Claude Parent, la bande originale des Demoiselles de Rochefort. Alors, le festival Sœurs Jumelles, c'est une série de têtes d'affiche absolument incroyable. Il y aura des concerts d'ici, aujourd'hui et dimanche, de Benjamin Biolay, de Pomme, de Sébastien Tellier, Vanessa Paradis, Oxmo Puccino, le groupe Catastrophe, et puis ce soir, on en parlait, Birds on the Wire et Camille, Julie Gaillet. Il y a aussi évidemment plein de jeunes talents au festival Sœurs Jumelles et notamment un dispositif qui est génial qui s'appelle le Lab, où en fait vous avez sélectionné des groupes que vous allez coacher pendant le festival, justement parce qu'ils savent déjà où ils vont. Nouveau pour eux.
1: Ouais, c'est vraiment des jeunes indépendants. Ils n'ont pas encore signé un label, mais ils ont quand même. Comme beaucoup avancé, sorti des titres, sont presque sur le point de sortir des albums parfois.
0: Ils font des concerts.
1: Et en même temps, ce moment-là où on peut se perdre, moi je l'ai connue aussi comme actrice quand au début il y a une petite pression médiatique, on ne sait pas tellement.
0: Et puis faire quel choix
1: La presse, donc il y a des rédacteurs en chef qu'ils rencontrent, il y a des designers dans la mode, les marques, la question de la photo, donc ils font des photos avec une photographe qui vient spécialement. Pour apprendre, pour faire un premier portrait qu'on leur offre, comme ça, ils ont libre de droit. Moi, je sais qu'il y a des groupes qui sont venus comme ça, les Bell Boys, ils ont fait un quatrième de couverture de, je crois que c'était Libération. Ils nous ont appelé, ils ont dit, c'est trop sympa parce que grâce à vous, la photo, on avait une photo, tu vois.
0: Ben oui.
1: Et l'idée, c'est, ils rencontrent des réalisateurs, des journalistes. Toi, par exemple, tu vas les voir, tu vas être la marraine.
0: Ouais.
1: Ils m'ont dit, est-ce qu'elle serait notre marraine? Mais l'idée, c'est vraiment d'arriver à avoir Kim Chapiron, avoir le corps avec un chorégraphe qui est ici dans la région.
0: Mais oui, mais ça, c'est très important parce que quand on est un jeune groupe, on ne sait pas quoi faire de son corps sur scène. On est tous les bras ballants, on ne sait pas.
1: Ouais. Et eux vont exprimer. Poser les questions et vivre pendant 2 jours. C'est une résidence que j'appelle l'image pour la musique. C'est-à-dire que pour les musiciens, c'est important de comprendre ces histoires d'image.
0: Et je trouve que c'est très caractéristique aussi de cette envie du festival Sœurs Jumelles, et ça depuis la première édition, de partager. Alors oui, bien sûr, c'est un festival avec des têtes d'affiche, on en a parlé, avec des projections, des avant-premières, etc. Donc oui, ça brille, mais Sœurs Jumelles, c'est aussi un festival qui parle aux jeunes groupes, on l'a dit. C'est un festival qui se déplace dans les écoles, dans les collèges, dans les lycées. Là, on est, nous, sur un stand radio qu'on vient de squatter, parce que normalement, on avait une scène dehors, mais vous l'avez entendu, c'est une école de radio et de podcast. Et en fait, il y a plein d'étudiants. C'est un festival farci étudiant.
1: Oui, parce que d'abord, on a fait un tarif pour ces rencontres professionnelles, pour qu'ils puissent rencontrer. Parce que le plus difficile quand on sort des écoles ou quand on est dans les écoles, c'est parfois d'aller au contact, et les festivals, très gros festivals, sont pas forcément à sa taille humaine, où tu peux parler avec tout le monde. Donc on se disait, là c'est l'endroit où ce serait bien d'avoir des jeunes étudiants qui viennent des écoles de musique et d'image, donc des musiciens, et qui puissent se rencontrer. Et de partout, et évidemment dans la région, de faire les jeunes, donc on a aussi les projections scolaires, cette idée de transmission, c'est la rencontre de la musique et de l'image. Quand on est dans une école, on fait que de l'image, c'est quand même hyper intéressant d'aller rencontrer des gens de la musique. Et inversement, le Conservatoire supérieur de musique et de danse de Paris, ils l'ont tout de suite compris. Ils nous ont envoyé tout de suite des étudiants qui ont adoré et qui reviennent chaque année. Et depuis, ils ont même monté un master, je crois, pour des musiciens qui veulent filmer la musique.
0: Ah bah voilà.
1: Et c'est pour ça aussi qu'on fait cette rétrospective de Bruno Mont-Saint-Jean, qui est un peu la grande star de la captation. Tu sais, il avait suivi Glenn Gould. C'est un grand monsieur. Il sera là en rencontre artistique et on présente des documentaires musicaux qu'il a fait. Et il y a tous ces documentaires musicaux que vous pouvez voir
0: à Rochefort. À Sœurs Jumelles, il y a aussi des documentaires musicaux absolument incroyables que vous pourrez voir bientôt au cinéma.
1: Et des artistes, c'est-à-dire que vous avez Benjamin Biolay, mais il y aura son documentaire sur lui. Ouais. Il y a un documentaire sur Vanessa Paradis qui a été fait par Julien Pelletier, qui lui-même est dans un groupe, Last Train, mais qui a suivi Vanessa, et on voit bien que c'est un musicien qui la filme. Ouais. Il y a une intimité, il était passé sur France Télévisions, d'ailleurs.
0: Vanessa Paradis, la soirée, ça s'appelait.
1: Exactement. Et donc il est diffusé, Julien Pelletier sera là, il est hyper content de venir le présenter. Et après, vous allez voir le concert de Vanessa.
0: Voilà.
1: Ou Pomme, ou Sébastien Tellier. Alors Pomme, c'est Cédric Lapiche qui vient, parce qu'elle a joué dans l'Avenue de l'Avenir.
0: Ouais.
1: Et il vient avec Loïc Duris, son compositeur évidemment, Cédric, présenter ses films et faire une rencontre artistique, c'est-à-dire ces échanges qui sont dans le théâtre, qui sont uniques, que tu connais bien, Émilie, que vous connaissez bien, pardon, qui sont ces moments un peu privilégiés qui n'existent nulle part ailleurs, où ils montent des extraits, ils jouent des morceaux, ils jouent un peu de musique, et parfois ils jouent même beaucoup de musique. Ouais. Donc c'est comme
0: une masterclass ou un mini concert privé. Ouais. En tout cas, c'est un truc que j'ai jamais vu ailleurs. Ça, c'est spécifique à Sœur Jumelle, hein, les rencontres artistiques. Et puis, quand Julie Gayet est dans le coin, le point levé et la lutte pour les droits des femmes n'est jamais bien loin. Et ça tombe bien, vendredi à Sœur Jumelle, nous on sera sur place, mais on en parle maintenant parce que vendredi tu seras très prise et tu seras peut-être pas avec nous, je sais pas.
1: Non.
0: Mais je veux qu'on en parle aujourd'hui. Une journée qui est autour de la Fondation des femmes. Beaucoup de femmes sur scène, évidemment, et beaucoup de prévention et beaucoup de messages forts. C'est une journée qui est importante pour Sœur Jumelle.
1: C'est alors dès la création de Sœur Jumelle, je me suis dit, je vais essayer de faire une programmation paritaire, quoi. Mettons ouais. autant d'hommes que de femmes comme on est dans le monde, quoi, en fait. Comme est le monde, la réalité. Et ben, ça, c'est surprenant, mais c'est rare. C'est qu'il n'y a pas autant, il n'y a pas forcément cette égalité. Et puis aussi, mettre en place, voilà, des choses pour être un peu attentif sur le harcèlement, faire attention, et puis essayer de former les bénévoles, faire. Et puis, comme c'est à taille humaine et que ce n'est pas des grandes jauges, bah, on peut être plus vigilant.
0: Il y a combien ? C'est quoi la jauge ici ?
1: C'est quand on est là, Camille, parce que là, c'est tout assis, parce qu'il y a l'orchestre,
0: ah, oui.
1: Donc il y a 2500 personnes, je crois, dans la grande salle, et après, c'est 3004. Tu
0: D'accord,
1: vois,
0: oui.
1: c'est un gros Olympia, 3005. Oui. Mais ce n'est pas les 10 000, 20 000 ou 35 000. Des gros oui. festivals de musique, tu vois. Et surtout, cette idée de Nos Voix pour Toutes qu'a lancé la Fondation des Femmes, elles ont décidé de le faire se promener dans toute la France et d'aller vers.
0: Oui, alors expliquons, Nos Voix pour Toutes, c'était déjà deux grands concerts à Paris à la Adidas Arena, avec plein d'artistes qui venaient faire des reprises, des duos, des trios. Et là, oui, donc ça.
1: Non, enfin, oui, c'est ce qu'elle disait, c'est-à-dire que la Fondation des Femmes voulait faire quelque chose qui soit joyeusement féministe, avec des hymnes féministes. Donc
0: ouais.
1: elles m'ont dit, eh ben nous, on va venir. Donc elles vont faire déjà sur scène une demi-heure où elles vont vous faire chanter,
0: des chansons d'Amel
1: Bend. Ouais,
0: voilà.
1: Vous allez pouvoir danser, chanter. Il y aura la formation stand-up, bon voilà, il y aura il y a des surprises, donc je vais pas vous les dévoiler. Et puis après, c'était cette idée de faire ce concert 100% féminin. Ce soir-là, j'ai appris qu'il y avait l'équipe de France qui jouait au foot à 21h45. Je dis, bah, peut-être que les filles, elles seront hyper contentes de venir à un concert. Donc, voilà. Et là, c'est Charlotte Cardin qui nous fait cet honneur dingue ouais. de venir ici à Rochefort.
0: Ça va être fou, Charlotte Cardin, Mentissa
1: et PR2B. Et puis on a à côté Vanille qui joue aussi, qui
0: November
1: est là.
0: November Ultra qui vient faire un tour aussi.
1: Ouais, November ouais. Ultra qui sera en rencontre, qui va avec une réalisatrice dont elle a fait la musique. Il va y avoir voilà. L'idée c'est que vous allez être dans la sororité et j'aime cette idée aussi de moments où on peut être entre copines et faire voilà. Se dire des choses et oser et crier. Mais Charlotte Cardin, c'est vraiment
0: ça va être
1: un beau
0: fou.
1: Cadeau.
0: Ça va,
1: ouais, ça va être fou. Ça fou, va être fou. Ça. Et puis surtout, November Ultra qui était là, qui dit quoi ? Il y a Charlotte ? Mais c'est mon ami.
0: Voilà.
1: Et il y a PR2B. Ah, il y a Pauline. Voilà. Donc c'est un peu ces clins d'œil. Et puis je crois que c'est cette. En tout cas, ça, je crois que ça se sent dans le festival.
0: Ouais.
1: Partout, cette parité, l'air de rien, sans qu'on s'en rende compte.
0: Bah, bravo, Sœur Jumelle, bravo, Julie, parce que en sortie de Covid, c'était pas évident de lancer un festival, et là, il est bel et bien lancé.
1: Ça y est,
0: Sœur Jumelle. On se fait un petit hymne féministe que tu as le droit de chanter en karaoké ou pas, ou sinon tu peux courir sur la grande scène, aller voir tes premiers artistes de la semaine. Un petit Résiste, France Gall.
1: Oh,
0: allez.
1: Bah non, mais là, je résiste pas.
0: Alors, ne résistez pas. Ici, c'est Décibel en direct du festival Sœur Jumelle et on révise nos classiques avant la journée. Nos Voix pour Toutes avec la Fondation des Femmes.
1: Résiste.
0: Vendredi.
1: Résiste.
0: Prouve que tu existes. Merci, Julie.
1: Merci.

0: Entonné, c'est sûr, par le public et la bande de joyeuses féministes de Nos Voix pour Toutes, la Fondation des Femmes. Vendredi au SRML, direct de Rochefort. Rochefort, c'est ailleurs. Ou alors, c'est un truc à manger. Mais ça n'est pas l'ambiance du soir, en tout cas. Rochefort, le festival Sœurs Jumelles, les jolies rencontres de la musique et de l'image. Alors, on devait être en public sur une scène. Et puis, il y a eu un énorme orage causé par cette canicule que vous ressentez toutes et tous depuis quelques jours. Donc, on s'est installé dans un petit de l'eau qui jouxte le festival, là où une partie des rencontres professionnelles du festival. C'est pour ça peut-être que vous vous dites que le son de ma voix est un petit peu différent ce soir. Ce n'est pas parce que j'ai fait la fête hier, c'est parce qu'il y a eu des éclairs dans le ciel. Voilà, comme ça, vous savez tout. Je peux vous dire aussi que notre prochaine invité ce soir, c'est le seul, l'unique Oxmo Puccino, et qu'il va arriver dans moins d'une minute. Tout de suite, les amis.
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0: Et tiens, puisque au Festival Sœurs Jumelles, on parle de musique et de cinéma, il faut que je vous parle du record, du biopic musical le plus populaire et profitable de tous les temps. Jusqu'à présent, c'était Bohemian Rhapsody, le film sur la vie de Freddie Mercury, sorti en 2018. Recette record de 911 millions de dollars, qui viennent d'être détrônés par... Le long métrage événement du printemps qui raconte l'enfance et le début de la carrière de Michael Jackson vient de dépasser les 950 millions de dollars en recettes, ce qui en fait le plus gros film biographique musical de l'histoire. À noter qu'en France, Michael a dépassé les 5,5 millions d'entrées. C'est mieux que La Môme, le film sur Edith Piaf qui détenait le record depuis 2007. On fait ça en écoutant Don't Stop Till You Get Enough. Et merci d'avoir choisi ici. Il va être 20h30 à La Rochelle, à Rochefort et partout en France.

0: Michael Jackson et le film Michael, qui est donc officiellement le film biographique musical le plus populaire de tous les temps.
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0: Oxmo Puccino est arrivé en studio. Salut Oxmo.
2: Salut.
0: Comment ça va?
2: Mais mieux que bien.
0: Oui, ah, j'aime bien mieux que bien. Ça, c'est vraiment, voilà, sur l'échelle du bien, il est très bien et souriant, Oxmo Puccino. Et en tournée de festival?
2: Tout à fait.
0: Ouais.
2: Tout à fait.
0: Alors, ça, c'est spécial parce qu'il y a eu évidemment une magnifique tournée pour la sortie de votre dernier album, La Hauteur de la Lune, sublime 9e album. On en écoutera des chansons d'ailleurs. Quand on fait sa tournée à soi, il y a évidemment tout un tas de détails, de scénographie, etc., auxquels j'imagine vous êtes hyper attaché. Sur la tournée de festival, il faut parfois composer un peu. Est-ce que c'est quand même agréable?
2: C'est quand même agréable parce qu'on se retrouve devant un public qui ne nous connaît pas pour la plupart. Et en plus, les conditions sont des plus estivales. Donc le public est déjà rempli d'enthousiasme et le manifeste, quelle que soit sa proximité avec moi,
0: ouais,
2: et mon groupe. Donc c'est une découverte commune qui fait que quelquefois on est amené à se revoir dans mes concerts.
0: Et ça, c'est toujours une très bonne chose. Enfin, moi, je vous recommande d'aller voir Oxmo Puccino en concert. Ce festival, il est particulier, Sœurs Jumelles, Rencontre de la Musique et de l'Image. C'est par exemple un des seuls festivals où les artistes arrivent la veille de leur prestation, puisque Oxmo, vous, c'est demain soir que vous jouez sur la grande scène avec une sacrée connaissance, Vanessa Paradis. On y reviendra tout à l'heure. Mais voilà, c'est sympathique de savoir que vous serez sur la même scène le même soir. Trois petits points. Oui, alors ce festival, la musique, l'image, mélanger les deux, ça vous parle?
2: Je pense qu'aujourd'hui, c'est presque indissociable, la musique et l'image. J'ai même pris l'habitude ces dernières années de dire qu'une chanson devait être vue pour être entendue. Ouais.
0: Ah, c'est intéressant, c'est-à-dire il faut qu'elle ait une vie.
2: Il faut qu'elle ait une vie en image,
0: ouais, ouais.
2: Que les gens puissent plus se figurer au cas où. Faire une proposition qui rende la chanson, qui mette la chanson en évidence. Voilà.
0: C'est génial. Alors, c'est pour ça que vous faites toujours des clips hyper percutants, toujours différents. Il y a toujours une proposition artistique. Comment vous faites ça? Est-ce que vous faites confiance au réalisateur ou est-ce que vous avez des idées, vous, pour vos chansons?
2: Le plus difficile, c'est de trouver le réalisateur qui comprenne,
0: ouais,
2: et qui puisse traduire ce qu'on a exprimé
0: dans la chanson.
2: Image.
0: Ouais.
2: Oui. Et je dirais que je suis quelqu'un d'assez chanceux. Oui,
0: ah oui, et nous aussi du coup, puisqu'on les voit. Alors après, se pose une question. On en avait parlé ensemble quand vous étiez venu dans l'émission au moment de la sortie de votre 9e album. On avait parlé de la durée des chansons,
2: oui.
0: Et que l'algorithme des sites de streaming n'aimait pas les chansons longues,
2: oui.
0: Et que donc on s'adaptait, on faisait des titres plus courts, de 2 minutes 30, 3 minutes, 3 minutes,
2: oui,
0: 30,
2: oui,
0: voilà,
2: oui.
0: De même, l'algorithme d'Instagram aime les petites vidéos courtes et pas forcément les clips.
2: Exactement.
0: Il y a beaucoup de jeunes groupes qui ne font plus de clips. Vous êtes posé la question ou pas?
2: Je trouve ça naturel parce que c'est une manière de s'adapter au marché,
0: ouais,
2: et à la manière dont les gens consomment ce qui leur fait plaisir aujourd'hui. Ils s'évertissent avec des contenus courts,
0: ouais,
2: de manière répétitive. Et on croise les doigts pour que l'on soit dans la playlist,
0: ouais,
2: si on peut dire.
0: Ça.
2: Mais ça confirme l'idée qu'une chanson sans image est une chanson en danger.
0: Ouais, c'est ça. Et une chanson qui arrivera peut-être pas dans les,
2: exactement,
0: oreilles, qui pourtant l'aurait aimé.
2: C'est un raccourci.
0: Ouais.
2: C'est un raccourci. C'est-à-dire que s'il n'y a pas d'image, la chanson peut mettre des années,
0: ouais,
2: avant d'être entendue à sa juste valeur. C'est injuste, justement.
0: Alors là, pour le coup, on a la chanson qui va bien, la collaboration qui va bien, et le clip qui m'a mis de bonne humeur pour les 6 prochains mois. Et croyez-moi, c'est pas du luxe, Oxmo. Ne pas m'aimer avec MC Solar.
2: Merci.
0: Ah, avant qu'on l'écoute, est-ce que vous pouvez me raconter la genèse de ce duo? On entend dans vos voix et on voit sur vos visages dans le clip à quel point vous prenez un plaisir dingue à faire ça ensemble.
2: C'est un rendez-vous de très longue date parce que Solar fait partie de mes inspirations avant même que je commence à faire de la musique. Et donc il a toujours été quelque part à côté de moi lorsque j'écrivais. Parce que j'ai vraiment ses premiers albums, je les connais presque tous par cœur, parce qu'ils correspondaient à une vision du rap à laquelle je rêvais. Une vision du rap poétique, multi-sujet.
0: Et littéraire aussi.
2: Littéraire
0: avec des
2: aussi,
0: beaux mots.
2: Avec des propositions.
0: Ouais.
2: Et donc, ça fait longtemps que je le croise. Et pour mon dernier album, donc, je repoussais encore ce rendez-vous parce que je craignais de ne pas arriver à faire un morceau à la hauteur. Et devant les encouragements très poussé de mes équipes, je me devais trouver un morceau qui puisse être à la hauteur de notre rendez-vous. Et je n'ai même pas eu besoin de chercher parce que j'avais cette petite phrase qui traînait dans mes carnets. Et je me suis dit, comment ne pas aimer Solar? Vraiment, c'est-à-dire que c'est un des artistes avec lesquels j'ai collaboré qui ne pose aucun doute sur sa gentillesse. Sur sa gentillesse, sur sa curiosité, son ouverture. Donc ce morceau Ne pas m'aimer, pour moi, c'est une espèce de contrat que nous sommes dans la bonne direction et la même.
0: On ne peut pas ne pas m'aimer. On adore, vous allez la chanter jusqu'à demain matin, elle est dans vos oreilles maintenant sur votre radio. Ici Oxmo Puccino avec MC Solar.

0: Puccino avec MC Solar sur cet album tellement merveilleux, Oxmo.
1: Merci,
0: et alors j'étais très fâchée parce que je me suis dit, est-ce que c'est vraiment son dernier album, son ultime album? Est-ce que votre avis sur la question, Oxmo a évolué, ou est-ce que vraiment les albums c'est fini?
1: Les albums c'est fini, mais pas les chansons. Voilà.
0: Moi je suis plus fâchée.
1: On peut considérer qu'au bout de quelques chansons, en quantité, ça peut faire un album.
0: Ouais.
1: Mais le concept d'album même, c'est beaucoup demandé.
0: Ouais.
1: Surtout pour aujourd'hui, on parlait tout à l'heure de la longueur des morceaux. Ben, c'est la même attention, même problème d'attention.
0: Sur 12 ou 13
1: titres,
0: évidemment.
1: Voilà, exactement.
0: Ouais.
1: Donc, autant gagner du temps. Et puis, heureusement que j'ai du répertoire, ouais, et que je n'arrêterai jamais de faire des concerts.
0: Alors je suis plus fâchée du tout. Si c'est la fin des albums, mais pas la fin des chansons et pas la fin des concerts.
1: Les concerts, voilà. Jamais. Les concerts, c'est la rencontre, c'est la magie, c'est toujours la première fois.
0: Qu'est-ce que ça procure? Tiens là, mais oui, en plus cette tournée, la hauteur de la lune, était vraiment dingue. C'était absolument magnifique. Il y avait une scénographie sublime. Qu'est-ce que ça procure au-delà de la joie? On imagine bien la joie, mais profondément, ça vous fait quoi?
1: C'est de revoir des auditeurs qui sont devenus des amis avec le temps, qui au début venaient tout seuls, entre amis, et aujourd'hui viennent en famille avec leurs enfants et leurs femmes, ou leur mari. Et ça raconte une histoire à long terme, quelque part, et c'est ce que je retiens de toutes ces années.
0: C'est très intéressant ça, parce que souvent je me pose la question, comment on vieillit dans le rap? Parce que dans le rock, on a vu, ils sont bourgeoises, alors soit ils font des overdoses à 27 ans, soit après ils sont sur scène à 85 ans, et voilà, dans leur manoir et tout, voilà. Ça c'est le rock, on a pigé. Et je me demandais, voilà, le rap qui est finalement une musique plus jeune, comment vont vieillir nos rappeurs? Et c'est vrai que pour vous, Oxmo, ça se passe délicieusement, parce qu'en fait, vous avez jamais joué le cliché du rappeur, la casquette à l'envers ou ce genre de truc. En fait, vous avez toujours été...
1: J'essaie d'être cohérent avec la vie que je menais.
0: Ouais, c'est ça.
1: Je partageais mes réflexions,
0: ouais,
1: en rapport avec ce qu'on peut traverser à tous les âges. Et par magie, certains auditeurs continuent de s'y reconnaître.
0: Oui.
1: Ceux qui traversent ce que j'ai traversé.
0: Mais ils évoluent avec vous, en fait.
1: Exactement. Et je trouve ça beau parce que c'est un voyage collectif.
0: Ouais.
1: C'est un voyage collectif. On a des souvenirs communs, on se revoit, il y en a même avec certains avec qui je suis en communication, j'ai l'habitude de dire, je me lasse pas de le répéter, que beaucoup de mes flowers sont des amis que j'ai pas encore rencontrés.
0: Oh, j'adore.
1: Parce que c'est au-delà des goûts musicaux, c'est le partage d'une certaine vision de la vie. Mmh. Voilà, je pense que partager une vision de la vie sur aussi longtemps, ça garantit de s'entendre bien.
0: Ah ouais, c'est beau. Oxmo Puccino. Partagez avec d'autres artistes des chansons. On vous a entendu chanter avec MC Solar. Là, on va écouter ce fameux duo avec Vanessa Paradis, l'auteur de La Lune.
1: Merci.
0: Parce que c'est superbe et parce que donc il se trouve que les emplois du temps sont bien foutus. Demain, vous serez sur la grande scène de Sœurs Jumelles et Vanessa Paradis aussi. Est-ce que vous avez déjà eu l'occasion de chanter cette chanson ensemble en public? Et est-ce que, question dans la question, ce serait envisageable demain si les planètes sont alignées?
1: Nous avons eu l'occasion de jouer le 23 janvier 2026.
0: Ouais.

0: un concert avec plein d'invités.
1: Quelque chose que pratiquait Vincent Segal, le maître.
0: Oui.
1: Vincent Segal, le maître, qui quelquefois a joué 24 heures de suite.
0: Oh wow.
1: Et donc, il disait à tous ses amis musiciens et chanteurs, je serai à tel endroit pendant 24 heures, passer entre telle heure, toi telle heure, telle heure. Et ça fait qu'il y avait du public toute la journée et que quelle que soit l'heure où vous passiez, vous alliez être émerveillé. C'est ce que j'ai vécu. Et depuis que je l'ai vu offrir ça à son public, je me suis dit qu'un jour ça serait pas mal parce que ça me permettrait de jouer des chansons que j'ai pas l'habitude de chanter. Et en plus, de pouvoir inviter des gens sans les déranger avec une heure précise. Donc c'est une idée qui va me rester en tête, dont je vais parler à Nicole.
0: Eh ouais, ça tombe bien, elle est là, Nicole. Ouais, ouais. Nicole, Nicole qui s'occupe de la carrière d'Oxmo. On a eu une idée géniale en direct, Nicole. On va en parler après l'émission. C'est très bien ça, Oxmo. Mais c'est ça pour ça que je vous aime. C'est parce que je vous pose une question sur un concert où éventuellement on inviterait des gens et vous me répondez avec une performance artistique de 24 heures. Et ça, c'est trop classe. Merci pour tout, Oxmo
1: Puccino. Plaisir. Merci toujours, Amy. Toujours, toujours, toujours.
0: Toujours. Et merci pour la musique, et merci pour ces albums, et merci pour le concert de demain par avance, parce que je sais que ça va être beau.
1: Oh là là là là.
0: Et merci pour ce duo, La Hauteur de la Lune, avec Vanessa Paradis. Le grand Oxmo Puccino était dans Décibel. À bientôt.
1: Merci.

Quelle beauté, ce duo, la voix cristalline de Vanessa Paradis et les mots d'Oxmo Puccino, la hauteur de la lune. Vous écoutez ici Cybelle, toujours en direct du festival Sœurs Jumelles, ce festival qui nous fait vivre de belles rencontres entre la musique et l'image. Et on n'en oublie pas quand même nos bonnes habitudes dans Décibels. Vous le savez, tous les jours, on fête un anniversaire. Et aujourd'hui, c'est l'anniversaire de Brigitte Fontaine. Elle a 87 ans. Aujourd'hui, notre Brigitte Fontaine, poétesse, chanteuse, actrice, complètement punk, avec une carrière admirable depuis 1963. Elle est quand même commandeur des arts et des lettres et chevalier de la Légion d'honneur, avec des chansons pourtant parfois pleines de gros mots. C'est ça qu'on adore avec Brigitte Fontaine. On a une grande pensée pour elle parce qu'elle vient de perdre son complice et son grand amour de toujours, Areski Belkacem, dont on a appris la mort le 1er juin. Alors voilà, parce qu'on l'aime, parce qu'elle est punk, parce que c'est son anniversaire et aussi parce que ce jour-là, notre petit cœur s'est un peu brisé pour elle. On va écouter Brigitte Fontaine et pas toute seule.

seul avec M, Mathieu Chédid. Ensemble, ils chantent une chanson forcément barrée, vous avez compris, c'est Brigitte Fontaine. Ça s'appelle « Il y a des azous ». C'est une reprise d'une vieille chanson française. Et écoutez, ils ont branché les guitares.

Il y a des zazous et il y a de la guitare. Brigitte Fontaine et M sur votre radio ici, Décibel, en direct du festival Sœurs Jumelles ici à Rochefort. Il y a un lieu absolument incroyable qui s'appelle le Cinémobile. On dirait un gros camion de livraison, vous savez, genre Tiriet ou Picard, là, les surgelés. Ça ressemble à ça. Il est garé à l'entrée du festival et en fait, tous les matins, ce camion, il s'ouvre et dedans, eh ben, il y a une salle de cinéma dans laquelle est programmée pour toute la semaine du festival, une sélection de documentaires musicaux absolument formidables. Il y en a sur Marianne Faithfull, il y en a sur le chant signe, vous savez, hein, ces interprètes en langue des signes qui sont là pour faire vivre le concert à celles et ceux qui ne peuvent pas entendre. Ça, c'est absolument incroyable. Et puis, il y a un documentaire que je me réjouis de découvrir. Il sera diffusé vendredi et vous connaissez votre vieille copine Émilie, elle sera au premier rang pour regarder Benjamin Biolay à l'origine. Ah là là, Benjamin Biolay, mon amour secret. Ça va être fou, ça. Ce documentaire, il passe vendredi donc au festival Sœurs Jumelles avec les témoignages de Chiara Mastroianni, Alain Souchon ou encore Bernard Lavilliers sur toute la carrière de Benjamin Biolay. Et puis ensuite, le lendemain soir, il sera en concert au festival Sœurs Jumelles. Alors pour toutes ces bonnes raisons et aussi parce qu'on l'adore, écoutons la toute nouvelle chanson de Benjamin Biolay, Tube de l'été qui protège du soleil, Écran total.

0: Total, l'inédit de l'été de Benjamin Biolay qui nous gâte, c'est sûr, et qui était hier dans un de ses endroits préférés de France et donc du monde pour jouer le Théâtre de la Mer à 7. Surveillez les stories du compte Instagram de Benjamin Biolay, on n'est pas à l'abri d'une déclaration d'amour à cette ville qu'il aime tant.
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3: Bonjour la France, comment ça va la France ? Le micro, il a tellement chaud qu'il s'allume même pas. Ça va mon petit micro chéri ? Bon, j'espère que vous allez tous bien, que voilà, c'est pas trop dur pour les uns et les autres.
4: Ça va vous ?
3: À moi, ça va très bien.
4: Non mais je dois m'occuper de vous, vous savez, il faut prendre soin des personnes plus vulnérables, plus âgées, enfin, vous voyez quoi.
3: Ah oui, il faut prendre soin des gros aussi. Voilà, allez, nous allons vous rappeler que toute la semaine, nos candidats s'affrontent pour se qualifier pour la finale de vendredi. Le premier prix, c'est 2 places VIP pour assister au concert de Katy Perry le dimanche. Ah là là, le dimanche 12 juillet au Zénith de Nancy. Donc évidemment, accès prioritaire au site, accès personnalisé, vas-y le cocktail dînatoire, les boissons à volonté, le parking réservé, 100 euros de carburant pour y aller. Et ça, c'est magnifique. Vous pourrez dormir dans une suite pour 2 là-bas. Et ça, c'est magnifique. Toute la semaine, tous les perdants, tous les gagnants, tout le monde gagne 2 places de ciné pour aller voir Les Parfaits Arnaques en Famille, qui est un film ici, avec Audrey Fleurot et Ramzy Bedia. Et puis, si vous ne gagnez pas les places VIP, qu'est-ce qu'on gagne ?
4: Un film qui m'est dédié, hein, d'ailleurs. Les Parfaits, ça correspond exactement à ma personnalité. Alors, évidemment, Joe Malongo, qui lui aussi est tout aussi parfait
3: bien sûr.
4: Que moi, a concocté pour vous avec bonheur et en secret une nouvelle machine spéciale canicule avec des cafés rafraîchissants.
3: Bien sûr.
4: Les découvrirez. Il y en a 32 dosettes, 6 verres en verre rafraîchissants également avec les pailles et tout, tout va bien. C'est le cadeau à gagner demain. Non, pas demain, quelle journée demain ?
3: Oh là là, vendredi. Les jingles, Enzo. Allez, nous accueillons nos deux candidats de Côte d'Oie.
4: Oui,
3: bonjour les Côte d'Oie, Mathieu et Émilie. Ça
4: bonjour,
3: va
5: bonjour. Bonjour Valérie, bonjour Émilie.
6: Voilà.
3: Alors Mathieu, tu joues avec ici Lorraine, tu as 46 ans, tu habites à Terreville, c'est ça ?
5: C'est ça, tout à fait.
3: Comment qu'il fait chaud aujourd'hui à Terreville ?
5: Il fait très chaud, je pense comme partout en France.
3: Est-ce que tu arrives à dormir la nuit ?
5: Oui, j'arrive, oui.
3: D'accord, parce que t'as 3 enfants quand même, ils dorment bien. Enfin, c'est oui, il y en a une petite, mais comment ils dorment les enfants, ça va, ça se passe bien ?
5: J'aurais mis les ventilateurs dans la chambre.
3: Ah là là là là, tout le monde. Là, les marchands de ventilateurs, ils sont contents.
6: Ah hein, oui, là, je peux vous dire que là.
3: Alors, tu as des poissons rouges, des perruches et un lapin. Dis donc, c'est une petite, un petit bêtisier d'animalier chez toi.
5: Oui, c'est ça.
4: Donc bien, les poissons sont dans l'eau toute la journée.
3: Ouais, il faut les changer tout le temps, l'eau elle croupit.
4: Moi je voudrais bien de poissons en tant que canicule.
3: Ouais. Un gros poisson alors. Hein.
4: Oui, bien sûr.
3: Alors, tu es technicien en télécommunication, c'est ça ?
5: C'est ça, tout à fait. Je m'occupe de la téléphonie.
3: Très bien, mais alors avant tu étais militaire dans l'armée de terre. Attention, ça rigole pas là. Qu'est-ce que tu faisais ?
5: Eh ben, je m'occupais aussi de la téléphonie pour l'armée.
3: Mais dans l'armée, donc c'était plus discipliné, j'imagine.
5: Oui.
4: On le voit, il est carré quand même. Hein,
3: bah, il est carré, mais attention.
4: C'est du militaire, là.
3: Hein. Ce qui est drôle, c'est qu'il est carré, qu'il a bossé dans l'armée, mais que petit, il voulait bosser dans un parc d'attractions. Hein, donc, rien à voir. C'est-à-dire que le gars veut s'amuser dans les manèges, mais finalement, finit à l'armée. Bon, voilà. Bien, j'espère que tu es prêt pour gagner, pour te qualifier. Surtout, tu serais mon premier candidat de la semaine. On ne peut pas laisser Éric Bastien gagner encore aujourd'hui.
4: On ne réussit pas la canicule.
3: Je vais te poser tout de suite la première question, vrai ou faux. Tiens, je te mets une ambiance. Voilà, l'hymne à la joie, parce que... Oh là là.
4: Ça change toujours quand vous arrivez, moi je mets ça et je vous regarde. Surtout, je vous trouve belle.
3: Oui, mais ça c'est pour ça que tu dis qu'il faut s'occuper des vieux. Petite fumerole. Alors écoute bien cette question, Mathieu. Au Danemark, les études supérieures universitaires sont gratuites pour les étudiants issus de l'Union européenne. Est-ce que c'est vrai ou faux ? Top chrono, 5 secondes. Au Danemark, les études supérieures universitaires sont gratuites pour les étudiants de l'Union.
5: Je dirais que c'est vrai.
3: T'as raison, c'est vrai. C'est au Danemark et c'est vrai, parce que bon, les pays du Nord sont toujours beaucoup plus en avance que nous. En revanche, bon, si tu dois payer sur place, la vie est très chère. Premier point pour Mathieu.
4: Émilie est avec nous, avec Ici Poitou, elle habite Itteuil. Bonjour Émilie. Marrant, c'est Itteuil.
7: Bonjour.
4: Itteuil, comment on appelle les habitants d'Itteuil, dans la Vienne ?
7: Les Itteuillais,
4: Itteuillaises. Bon, question un peu classique, hein, comment tu gères cette vague de chaleur à Itteuil ? Tu t'en sors, Émilie ? Ça va ?
7: Ça va, je m'en sors plutôt bien quand même. Voilà, on a tout ce qu'il faut, ventilateur. J'ai la chance d'avoir la clim à la maison, ce qui aide bien.
3: Oh, mais quelle bonheur!
4: Mais la clim, genre la vraie clim ou le truc avec le tuyau, le gros machin là?
7: Non, la vraie clim.
4: Voilà. Je prends le premier train. Tous les trains sont supprimés. C'est vrai aussi, on peut rien faire dans cette France.
3: Vas-y en vélo, Aiteuil, c'est pas bien loin. Ça te fera du bien.
4: Paxi avec Quentin, avec un fils qui s'appelle Abel.
3: Un fils.
4: Celui qui a du cul, il n'y a plus beaucoup de mots. T'as pas de soucis avec l'école, ça va? L'école est ouverte, il n'y a pas de difficultés?
7: Eh ben non. Elle est fermée l'après-midi, gestion alternée, on fait ce qu'on peut, on s'organise, hein, comme tout le monde. Hein.
4: On en est tous là, sauf que toi, t'as la clim, tu m'énerves. ma petite Bibi pour la famille et Magic pour les collègues. Pourquoi Magic? Qu'est-ce qu'il y a de Magic?
7: C'est Magic Mimil, c'est mon directeur un jour qui a fait référence à Magic Mimil. Et voilà, parce que des fois, ça fonctionne bien niveau travail. Donc voilà.
4: On aime bien.
7: C'est positif, ça fait plaisir. Ouais.
4: Bah, je vois ça. Tu travailles d'ailleurs, je vais le dire, hein, tu t'occupes de recrutement et du suivi de carrière. Et avant, tu étais acheteuse pour des chaussons, des lunettes et des chariots élévateurs. Bah, ça, on va en parler dans un instant. Voici ta question. Allez, musique. Alors regarde, Magic System, Magic Emily, Magic Mimi, et cette question. Résolument d'actualité, la température la plus haute jamais enregistrée sur la Terre, la surface de la Terre, est de 53,7 degrés. Un jour, dans la vie, il y a eu 53,7 degrés sur cette Terre. Vrai ou faux, top chrono, 5 secondes.
7: Ben, je dirais vrai.
4: Tu dirais vrai?
7: Ouais.
4: C'est faux. Mais c'est pire que ça. La température officiellement la plus élevée a été de 56,7 degrés. C'était dans la Vallée de la Mort le 10 juillet 1913. Ça paraît dingue ça, 56,7.
3: Allez, ça fait un point pour Mathieu et pas de point pour Émilie. Elle a tout de suite un peu de fraîcheur. On vous emmène sous le vent parce qu'on vous aime. Vous écoutez ici Garou et Céline Dion sous le vent. Et tout de suite, chérie.

0: Pour vous décrire la scène auquel j'assiste,
1: il y a du vent.
0: La personne s'est acheté un espèce de petit ventilateur.
1: C'est pour faire la désannonce. Sous le vent. Garou, c'est l'idiot. Sous le vent.
0: Voilà, c'est moi la plus vieille, mais moi j'ai pas de ventilo. Allez, jingle.
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0: Au taquet avec Mathieu qui a un point, Émilie qui n'a pas de point, Mathieu qui joue avec Issy Lorraine, qui habite à Terreville, Mathieu qui bosse dans les télécoms alors qu'il voulait jouer dans les parcs d'attractions. Enfin bon, c'est pas grave. Alors, tu fais beaucoup de courses à pied, de trail, de vélo, et d'ailleurs, tu emmènes les enfants handicapés dans des courses via l'association Les Petits Poteaux. Tu veux nous en parler un petit peu ?
3: Oui, bien sûr. Oui. Ouais, alors... C'est une association ici en Lorraine qui compte 200 adhérents. Mmh. Et tous les week-ends, on emmène des enfants handicapés sur des courses, des triathlons ou des trails à l'aide de jouelettes ou de bleds, de véhicules à trois roues.
0: Ouais.
3: Après, on fait aussi des plus grands déplacements hors de Lorraine. L'année dernière, on a fait le marathon de Paris. On fait des trails dans les Alpes, voilà.
0: Ah, c'est sympa, c'est cool ça.
3: Ah oui.
0: Oui, dis donc. Alors en plus, tu collectionnes les vélos. T'en as plus de 10.
3: C'est ça, tout à fait. Ouais, je collectionne les anciens vélos, donc j'ai beaucoup de vélos Mercier et Peugeot.
0: Oh, les Mercier, ils sont trop beaux.
3: Ah oui, bah on en trouve plus surtout.
0: Mais non, moi j'en ai trouvé un il y a très longtemps dans une brocante, je l'ai gardé. Mais c'est beau les Mercier, je les aime bien, ils sont trop trop beaux. Tu bricoles à fond, c'est-à-dire que tu fais de la plomberie, du carrelage, du placo, de la peinture et tu maroufles.
3: Tout à fait. Bah, en fait, j'ai acheté une maison ancienne, donc j'ai dû faire toutes les rénovations moi-même. Quoi. Bah. Donc j'ai dû me mettre au bricolage.
0: Eh ben c'est bien ça.
1: À tous les nostalgiques, voilà. À tous les fans, je m'adresse. Oui, Déco revient à la rentrée. Sur M6.
0: Mais oui, allez sur M6+, vous inscrire pour qu'on refasse vos maisons.
1: Ça cartonne M6 en ce moment avec le foot. Hein. Je suis sûr que vous allez faire des scores de malade, voilà, à la rentrée encore. Hein.
0: Ah, en salopette. Bah écoutez. Alors, mon petit chat, tu vas peut-être marquer un deuxième point avec ta deuxième question. Tiens, une petite ambiance. Écoute bien cette question. Un robot a battu le record du monde humain du semi-marathon. Vrai ou faux, top chrono 5 secondes. Un robot a battu le
3: record. C'est vrai, c'était au Japon.
0: Alors, c'était pas au Japon, mon petit chat, c'était au semi-marathon de Pékin, mais c'est vrai, donc tu as un point, c'est le robot Lightning. Il a parcouru 21 km en 50 minutes 26, soit plus vite que Jacob Kiplimo qui avait le record, qui était 57 minutes. Bon bah voilà, allez, deux points pour Mathieu.
1: Bon Emilie, on n'a pas encore deux points, mais ça va aller. Bah j'oublie pas que c'est quand même Magic Mimi, hein. Tu me l'as dit Magic Mimi, c'est ton petit nom quand même. Ah oui, Alors j'ai évoqué tout à l'heure le fait que tu as été acheteuse pour des chaussons. Alors, raconte un petit peu, parce qu'il y a eu des chaussons, il y a eu des lunettes et des chariots. C'était où ça? C'était quoi?
4: Alors, en effet, les lunettes et les chaussons, c'est du côté de Charente, donc dans le 16.
1: Bah oui.
4: Donc, une unité de production qui fait la charentaise.
1: Bien
4: voilà,
1: sûr.
4: C'est ça.
1: Bien sûr.
4: Et donc, j'ai participé, je faisais de l'achat soit de matières premières ou d'articles pour pallier cette saisonnalité. Donc, bon. Voilà.
1: Et puis, tu as fait une reconversion et te voilà dans les RH hein, aujourd'hui, dans le recrutement et dans le suivi de carrière. Ça doit être passionnant. C'est intéressant, ça.
4: Exactement, oui, complètement. Puis j'ai gardé quand même un lien avec l'industrie, donc ça allie un peu tout mon parcours. Bah oui. Et je suis ravie de cette reconversion.
1: Rien à voir avec tes envies toutes petites. Tu voulais être vétérinaire ou médecin, voilà. Beaucoup d'enfants.
4: Voilà, exactement. Hein. Comme beaucoup d'enfants, exactement. Bah oui, j'avais des animaux à la maison, enfin voilà. Et puis après, ça évolue avec le temps. Hein,
1: bien sûr. Bon, t'es un peu gauche, hein, pas trop de bricolage, donc ce sera pas inutile de regarder M6 à la rentrée avec Valérie Damido quand même. En revanche, tu aimes jardiner et tu as un potager avec.
5: Mange tes tomates, mon amour.
1: Mange tes tomates. Il y a des belles tomates dans ton potager?
4: Bah oui, là elles souffrent un petit peu de la chaleur, mais on fait ce qu'on peut pour les maintenir. Mais ça devrait arriver.
1: Il y a des poivrons.
4: Une belle production à venir.
1: Allez, des framboisiers, des piments et du basilic. Puis de toute façon, t'adores cuisiner, hein. T'adores les pâtes. Tu m'expliques comment tu déclines les sauces?
4: Bah là, là, c'est vraiment en fonction des ingrédients. Moi, je fais au fur et à mesure en fonction du frigo. Donc, ça dépend déjà les aliments. Plutôt les pâtes.
1: Ouais, ouais.
4: Et après, niveau sauce, c'est un peu de tout.
1: Le parmentier de canard, le cassoulet, voilà. Ouais. Un plat tellement léger pour ce 13h.
4: Voilà.
1: Tellement du bien. Bon, Émilie, nous allons jouer tout de suite avec un point supplémentaire. Allez. Voici ta
0: un
1: question.
0: Un point tout court.
1: Émilie. Je ne rebondis même pas à ce que dit Valérie. Pingouin, califourchon, goéland, cohue, baragouiné, que dalle, ou encore bijou, ce sont des mots d'origine basque. Selon toi, vrai ou faux, top chrono, 5 secondes. Pingouin, califourchon, goéland, cohue, c'est basque ou pas?
4: Ben, je dirais faux.
1: Faux, ouais, t'as raison, c'est faux. C'est des mots qui viennent en réalité du breton, bijoux, notamment, que dalle. Ils sont entrés progressivement dans la langue française. Le mot baragouiné, par exemple, viendrait de bara, qui signifie pain, et gouine, vin. Donc deux mots que les Bretons répétaient lorsqu'ils étaient mal compris à Paris. Le pain et le vin, spécial dédicace à notre réalisatrice.
0: Eh ben, c'est magnifique. T'as fait 2 pour Mathieu, 1 pour Émilie. Et là, tout de suite, alors là, on va dans le grenier, les gars. On part en 1974. Allez, Billy Preston, Nothing from Nothing, vous écoutez ici. On bouge ton boule, mes petits chéris.

0: Ok, le gars est parti en yaourt. Allez.
1: Nothing from nothing. Les Preston, 1974.
0: Allez, jingle.
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0: Ici, nous sommes avec Mathieu qui a 2, Émilie qui a 1, Mathieu qui joue avec ici Lorraine, Émilie qui joue avec ici Poitou. Alors, comme ça, Mathieu, si t'étais un animal, tu veux être un ours.
3: Oui, un ours.
0: Ouais. D'accord. T'es grincheux le matin, comment ça se passe? Enfin, je veux dire.
3: T'es grincheux le matin, mais des fois, on aime bien faire des câlins à l'ours, quoi, aussi.
0: Oui, c'est vrai, les ours sont peluches, quoi. Voilà. Bon, écoute, c'est pas grave, hein. Et en même temps, toi, t'es un bonhomme, quoi. Parce que t'aimerais déjeuner avec Harrison Ford parce que t'es fan d'Indiana Jones. C'est vrai?
3: Ah, c'est vrai, tout à fait, ouais. Bah, c'est un peu le.
0: Moi, c'est mon héros, hein, je l'adore.
3: Enfance,
0: ah, bah, moi aussi, hein, je l'adore. C'est-à-dire que, franchement, le fouet, le chapeau, on l'adore.
1: Et aujourd'hui encore, il est magnifique.
0: Mais oui, mais les films, c'était génial. C'est lequel ton préféré des Indiana Jones?
1: Gendarme de Saint-Tropez.
3: Alors,
0: c'est lequel? Qu'il est cool.
3: C'est le temple du Périm.
0: Ah ouais.
3: Temple maudit.
0: Ah, pas mal, ouais, j'aime
1: celui
0: bien.
1: C'est qui à Petra, là, en Jordanie? Le temple maudit, non, c'est pas ça?
0: Bah écoutez, je ne sais pas, faites pas comme si vous connaissiez la saga.
1: Ah, c'est en Inde, c'est en Inde, on me dit.
0: Bah oui.
1: C'est ça que je suis nul en géographie.
0: C'est-à-dire que c'est celui avec la blonde où il mange des têtes de singes, des serpents.
1: Ah, il fait ça?
0: Oui.
1: En fait, il est dans Koh-Lanta, le gars.
0: Voilà, exactement. Alors, nous allons tout de suite faire le quiz musical.
1: C'est mieux. Hein.
0: Bah, je ne sais pas si c'est mieux. Tu t'y connais un peu en chanson?
3: En variété française, dirons-nous.
0: C'est magnifique. C'est magnifique parce que comme la petite personne à côté de moi a préparé le quiz musical spécial été, c'est franchement c'est de l'été et c'est que du français. Écoute bien le premier extrait.

0: C'est un visionnaire, le gars. Hein.
1: Alors, qui c'est qui chante? Top chrono 10 secondes.
2: C'est Eric Chardin.
1: Ta ta ta ta ta ta ta la. Oui, c'est Eric Chardin, bien sûr. L'été sera chaud. Les t-shirts dans les maillots. Allez, un point de plus. Alors attention, encore une magnifique chanson.
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1: Ne gâche pas la chanson. Qui c'est qui chante, mon petit bonhomme? 10 secondes.
2: Alors, c'est Joe Dassin.
1: Bravo, oui. Mais t'es très fort en chanson française.
0: L'été
1: mais
0: indien.
1: Oui, l'été où indien. Tu voudras.
0: Ne gâchez pas la chanson non plus. Hein.
1: Magnifique. Eh bien, ça te fait 4 points, mon petit Mathieu.
0: 12h27, Émilie. Ah, Émilie. Tu les avais, ces deux titres, ou pas? Rassure-moi.
4: Oui.
5: Le premier, oui, pour sûr. Le deuxième, j'ai un peu plus de temps.
0: Alors, n'oublie pas que t'es mon poulain. J'ai déjà 2 candidats. Lundi, mardi, on est mercredi. Je veux un 3e candidat. Émilie, tous mes espoirs reposent sur toi. Je te rappelle que t'as la clim. Et que, contrairement à d'autres Français, t'es avantagé. Tu vas bien, tu dors bien. Donc, tu fais un effort. Ça, c'est mon coaching.
1: Ah ouais, c'est le coaching toxique.
0: C'est le coaching. Ouais, voilà. Quelques idées de sortie pour cet été. Parlons de tes voyages rapidement. T'es parti au Maroc, en Espagne, en Angleterre, et Ibiza. En Grèce, en Croatie, mais ton rêve, c'est d'aller loin, où ça?
5: J'aimerais bien aller soit en Asie, soit au Canada.
0: Eh bien, ça m'arrange pas du tout. T'avais pas dit ça dans la fiche préparatoire, t'avais parlé de la Polynésie.
5: Ah oui, alors ça, c'est le must du must. Mais là,
0: quand je pose la question, c'est le must du must que je cherche.
1: Et
0: moi.
1: Voilà, tu me l'as mis chonchon, déjà que c'est pas facile.
0: On n'est pas d'accord, là, ça va pas, ça.
1: Bon, allez, chante plutôt.
0: Bon, allez, on va voir si ça se passe bien. Je compte sur toi. L'été, encore et toujours, le thème de notre quiz musical. Voici un artiste à retrouver. Écoute.

0: il va gâcher toutes les chansons.
1: Jean-Michel gâche la chanson, ouais. C'est un peu moi. Top chrono.
2: Mortuman.
3: Oh, c'est fort!
0: Oh, c'est fort!
3: Ouais!
0: Un été de porcelaine, c'est l'hôtel de la plage,
3: bien
0: les gars!
3: Bien sûr, allô, papa Tango de Charlie, tout ça, quoi!
0: Non, l'hôtel de la plage, c'est ça. Papa Tango de Charlie, c'est pas dans l'hôtel de la plage.
3: C'est pas dans la même chose!
0: C'est pas le même film! Allez!
1: Mais c'est le même chanteur!
0: Oui, mais c'est pas le même film, l'hôtel de la plage. Ça, c'est l'hôtel de la plage.
1: Vous êtes bien Valérie, vous, c'est ça?
0: C'est ça.
1: Ouais, d'accord. Voici la deuxième point.

0: qui chante un été français, top chrono.
1: Indochine.
0: Oh là là, mais elle est forte. Ah, mais je le sens bien, Emily. Ah, je suis dans les yeux d'Emily, moi, aujourd'hui.
2: Oh là là là là là là là.
0: Ouais. Quand je suis Indochine. Oh là là.
2: Eh bien, ça fait 4 pour Mathieu, 3 pour Emily. C'est pas mal.
0: Ouais, c'est pas mal. C'est pas
2: vous
0: mal.
2: Avez bien géré, les gars, quand
0: ouais,
2: même.
0: Ça va, ça va.
2: Quoi, ça va? Tu peux lui dire bravo.
0: Bravo, Emily. Mais il manque un point quand même.
2: Mais quand c'est pas possible. Bon, allez, moi, je te dis bravo, Emily.

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2: Je vous rappelle que jusqu'à demain, les gens tentent de se qualifier pour gagner la finale de vendredi. Premier prix, 2 places VIP pour assister au concert de Katy Perry le dimanche 12 juillet au Zénith de Nancy. Vous aurez un accueil personnalisé, vous aurez des places premium, vous aurez des cocktails dînatoires, un parking réservé, 100€ de carburant, une nuit dans une suite pour deux. Vous aurez tout ça. Si vous ne gagnez pas ça, vous gagnez bien sûr la machine à café Malongo, les 32 dosettes, les 6 verres en verre.
3: Évidemment.
2: Et pour tout le monde, les gagnants, les perdants, cette semaine, vous ne repartez pas les mains vides. Vous avez 2 places de ciné pour aller voir Les Parfaits Arnaques en famille. C'est un film ici avec Audrey Fleurot et Ramzy Bedia. Jingle, on reprend la compète.
3: Ah, la compète dans une émission en direct et en public aujourd'hui quand même.
2: Bien sûr, on est dans le studio, il y a 450 personnes.
3: C'est Bercy aujourd'hui.
2: C'est Bercy, il fait tellement chaud dehors, tout le monde est venu à la clim. Alors, comment ça va Mathieu? Tu te sens comment d'avoir 4?
4: Bah, pour l'instant, je me sens bien.
2: Ah bah c'est bien, voilà.
3: Bah, détends-toi, hein, ça va.
2: Oh, oh, oh. Molo Pam Chips. Alors,
3: j'avais adoré cette expression.
2: Tu l'aimes cette expression, oui, voilà. J'adore. C'est ça les vieux, on a toujours des expressions. Alors Mathieu, il paraît que quand tu avais 17 ans, tu étais au lycée militaire d'Issoire, c'est ça?
4: Tout à fait. C'est ça.
2: Et pour rentrer chez toi, tu dois prendre le train de nuit, voilà, forcément un jour...
4: La région Auvergne étant bien desservie par la SNCF.
2: Ouais, bah oui, ça.
4: Parce qu'Éric me contrôlait.
3: Alors, tu vas te détendre car je suis auvergnat.
2: Mais bah c'est pour ça qu'il t'a dit ça.
3: Mais je confirme ce que tu dis, c'est quand même compliqué.
2: C'est très compliqué. Alors qu'est-ce qui s'est passé?
4: Eh ben, en prenant le train de nuit à 12h30, je me suis endormi et je me suis réveillé en fait dans le dépôt des trains. Le train est arrivé en gare et était reparti au dépôt.
2: C'est le début d'un film d'horreur, ça. Tu sais, ça peut faire un film d'horreur, hein.
3: C'est l'Auvergne.
2: C'est l'Auvergne. Dans un hangar, t'es paumé, et là, c'est le drame. Alors, qu'est-ce qui s'est passé? Parce que tu peux pas sortir du hangar.
4: Bah, en fait, déjà, je me questionnais savoir où je me trouvais. Et je suis sorti du train, et par chance, j'ai vu un technicien sur le quai. Qui lui aussi se demandait ce que je faisais là. Donc je lui ai expliqué que bah, je me suis endormi et je me suis réveillé là.
2: Et ben voilà.
4: Et il a réussi à me ramener par un dédale de couloir à la gare. Et j'ai réussi à avoir ma correspondance.
2: Et ben, tu es très chanceux, joue au loto cette semaine. Alors, mon chat...
3: Sortira-t-il de la Maison des Secrets? La réponse la semaine prochaine.
2: Ah bah, la Maison des Secrets, ça a démarré hier, les gars. Alors, Mathieu, tu as 4. Écoute bien, là, je vais te proposer une question à choix multiple. Je te pose la question, je te fais des propositions de réponses. Tu auras 10 secondes pour me donner ton choix et remporter 3 points. Tiens, une petite ambiance. My pocket. Alors, écoute bien, aujourd'hui, le 24 juin, c'est le lancement des soldes d'été. Ça va durer jusqu'au 21 juillet. Alors, petite question, selon une récente enquête, quel budget les Français prévoient-ils de consacrer en moyenne aux soldes d'été? Alors, écoute bien ce que je te propose. Combien ils veulent claquer d'oseille? 133€, 183€, 233€, pas un centime, c'est des radins comme Éric Bastien. Bah oui. Alors, combien ils vont claquer, les Français, en solde d'été? 133, 183, 233 ou pas un flèche? Top chrono, 10 secondes.
4: Je dirais 233.
2: Tu dirais 233. Eh ben, t'as totalement raison, oui, exactement. Et c'est en baisse par rapport à l'année dernière, c'était 307. Bon bah voilà, allez, bonne solde à tous. Ça te fait 7 points mon petit chat.
3: Tu vas aller faire les soldes, Émilie? À Itoy, dans la Vienne?
5: Ben un petit peu, ouais, je pense.
3: Ah oui, tu vas aller t'acheter une clim. Je vous rappelle qu'Émilie nous nargue avec sa clim depuis...
2: Excuse-moi, on est dans un studio climatisé, donc...
3: Oui, enfin, il y a beaucoup de monde, là, donc il fait un peu plus chaud.
2: Tu vas arrêter de faire la dicose, là, t'es dans un studio climatisé, tu travailles ici toute la journée, tout va bien.
5: Et alors, en plus,
3: et on a du... Comment ça s'appelle, ça? C'est bien, ça.
2: Un brumisateur.
3: Un brumisateur, c'est parfait. Émilie, alors Émilie, on a fait un peu connaissance avec elle, un fils s'appelle Abel, elle est paxée à Quentin, on l'appelle Magic Mimi, ça c'est pour tous les collègues. Et alors, on a découvert que si il y avait un artiste avec qui tu pourrais déjeuner là pour 13 heures, ce serait qui?
5: J'aimerais bien David Guetta.
3: Bah, ouais. Oui. Alors, tu l'as vu en concert ou pas?
5: Oui, ouais, j'ai eu la chance de pouvoir le voir au Stade de France.
3: Bah là, il y a quelques jours alors.
5: Exactement.
3: Et alors, c'est comment?
5: Incroyable.
3: Incroyable.
5: Vraiment, ouais. Ah oui.
3: Et t'aimerais parler avec lui, qu'est-ce que tu sais pas, vous pourriez parler de quoi si t'étais avec lui à 13h? Qu'est-ce que t'aimerais lui dire?
2: Bah, de cuisine.
5: Savoir un petit peu tout, ouais, sa vie, comment il compose, comment il crée, et puis... S'il compte revenir en France quand même.
3: Bien sûr, ah bah oui, bonne question. Parlons de ta rencontre avec Quentin, et alors là, on va aller dans le vintage, dans la nostalgie.
5: Rencontre au lycée, en effet. Ça fait quelques temps maintenant.
3: À la cafette. C'était au lycée. Alors, vous étiez dans la même classe ou pas du tout?
5: Non, pas du tout. Non, il a un an de plus quand même.
3: Et alors, vous êtes rencontrés, mais au lycée où ça? Au foyer, dans la cour?
2: À la cafette, elle vient de te le dire.
3: Non, c'est moi qui ai dit. Elle dit à la cafette.
2: Elle l'a dit.
3: Ah ouais?
5: Comme t'écoutes.
2: Voilà.
3: Je n'écoute rien. Mais c'est comme dans la série, genre, voilà, bisous, bisous, tout ça. Il y avait le mec avec les bretelles, l'autre avec ses couettes.
5: On s'est rencontrés à la pause, tout simplement. Il était un peu plus vieux. J'avais envie de le découvrir. Et,
3: Oui.
5: Et ça a bien matché.
3: Et ça fait combien de temps que tu es avec lui, là, du coup?
5: Ça fait plus de 15 ans. Hein.
3: Plus de 15 ans, ouais, dis donc, bravo. Petit mariage ou non? Pour l'instant, vous n'êtes pas axé. On en reste là, c'est bien, c'est une bonne formule.
5: On en reste là, c'est très bien.
3: D'accord. Émilie, nous allons jouer pour t'offrir 3 points. Et ça serait pas mal parce que ça te permettrait de prendre la tête. Combien il a déjà?
2: Non, il a 7.
3: Ah oui?
2: Donc elle prendra pas la tête.
3: Ah oui, voilà. Non, prendra pas la tête, mais enfin bon.
2: Non seulement il écoute les candidats, mais il est nul en maths. Allez, pose
3: plus
2: ta question.
3: Plus mieux c'est.
2: Oui, vas-y.
3: Oui. Avec un extrait, ça va te plaire, ça, Émilie. Hein.
2: Et le soleil luit tes joues dans les yeux de l'amour.
3: Bon, alors on va profiter qu'il y ait du monde un petit peu dans ce studio et des futurs animateurs radio. Comment tu t'appelles?
6: Tristan.
3: Eh ben Tristan, voilà, la question. Émilie, t'écoute, il y a une question ici, il y a des propositions. À toi.
6: Alors Émilie, ce samedi, ce sera la finale du top 14 de rugby au Stade de France. Alors, on va réviser un peu, combien de points vaut un essai au rugby à 15 avant transformation? Alors,
3: laisse-la réfléchir.
2: Ah,
3: là, elle encaisse la question. Là. Voilà. Allez, proposition.
6: Alors, réponse A, 3 points. Réponse B, 5 points. Réponse C, 6 points. Alors Émilie.
3: On met toujours une petite réponse D, hein. C'est Valérie Damido qui décide le nombre de points. C'est la présidente du Damido Land. Donc. On y va, top chrono, t'as lancé le chrono?
6: Bah, top chrono.
3: Bah oui.
6: Ah, attention.
5: 5 points.
2: 5 points?
5: Oui.
3: Quel est ton prénom?
7: Élise.
3: Élise, est-ce que tu peux donner la réponse?
7: Eh ben, au rugby, un essai non transformé rapporte 5 points.
2: Allez, ça fait 6 points pour Émilie, 7 pour Mathieu. Bravo les gars, vous êtes formidables.
3: Ah ouais.
2: Et là, tout de suite, ça nous rajeunit pas non plus. Allez, là, pour le coup, j'ai vraiment 16 ans, j'ai vraiment mon 500, j'ai vraiment mes tiacs, je suis vraiment au palace.
3: Je suis pas encore né.
2: Allez, t'es vieux, chacun fait ce qui lui plaît. 5h du match, j'ai des frissons. Chagrin d'amour, vous écoutez ici, on bouge son boule, c'est bientôt l'été, à tout de suite.
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1: Minex, bouteille vide.
0: Hein, tu la connais pas par cœur?
1: Elle est compliquée quand même, il y a beaucoup de mots là. Hein.
0: C'est plein de Kleenex, de bouteille vide. Je suis toute seule. Non. Allez, jingle.
1: C'était Valise, ça. Ça a été sur Inter longtemps.
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0: Ah, nous sommes au taquet avec Mathieu qui a 7 et Émilie qui a 6. Alors, voilà, j'ai une fois de plus une petite anecdote qui va faire plaisir. Ce n'est pas le premier candidat qui a ce talent inutile, mais c'est un talent inutile que Éric Bastien ne comprend pas. Parce que Mathieu, ton talent inutile, c'est que tu es super souple, tu peux mettre tes mains à plat par terre avec les jambes tendues. C'est vrai ?
3: C'est vrai, c'est vrai.
0: Tu sais que c'est le rêve d'Éric Bastien de faire ça.
1: C'est quoi l'intérêt surtout ?
0: Il n'y a pas d'intérêt, c'est juste pour être souple, avoir un corps souple.
1: Ah oui, d'accord.
0: Voilà. Donc, il en rêve. Hein. C'est-à-dire que dès qu'il y a un auditeur qui a ce talent, après, il est là, il essaye. Et je voudrais le filmer parce que ce serait drôle, mais bon, je n'ose pas.
1: Ouais, vidéo gag n'existe plus. Donc.
0: C'est vrai. Alors, il paraît qu'un jour, tu pars en vacances aux États-Unis avec un copain et tu as fait du camping primitif, donc du camping sauvage, en fait.
3: C'est tout à fait ça, oui.
0: Alors.
3: En fait, c'est.
0: Raconte.
3: Du camping primitif. Le camping primitif, en fait, on va dans une forêt, il y a rien en fait, il y a juste des toilettes sèches où il y a un écriteau sur le toilette où c'est écrit faites attention aux serpents, regardez bien s'il y en a pas un dans le fond.
0: Oh my god.
3: Et aussi autour du terrain de camping, enfin il y a des écriteaux qui nous disent de se méfier des ours et de laisser la nourriture dans les voitures pour éviter qu'on se retrouve avec un ours dans la tente.
0: Oh bah, hey,
1: mais je croyais que tu voulais être un ours.
0: Bah, de toute façon, oui, tu comprends l'ours, toi.
3: Moi, je comprends l'ours.
0: Bah, évidemment, donc t'avais rien à craindre. Mais alors, du coup, t'as passé combien de temps dans ce camping primitif?
3: On a passé 2 nuits.
0: Ouais, parce que quand même, c'était un peu flippant, quand même.
3: Ouais, disons qu'on n'a pas bien dormi parce qu'à chaque craquement de branche, on s'inquiétait un peu quand même.
0: Bah oui, tu m'étonnes. Tiens, voilà un coyote. Oh, un ours. Bon, il vaut mieux aller faire autre chose. Bien, écoute-moi. Tu es en tête, tu peux effectivement marquer 5 points de plus. Je pense que tu vas réussir parce que tu es brillant. Et donc, on va y aller avec la question cash, une ambiance.
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0: Alors, chez le coiffeur, comment ça s'appelle quand on fait des fines mèches de cheveux pour éclaircir, pour qu'elles se fondent naturellement dans la masse? Chez le coiffeur, quelle technique consiste à éclaircir des fines mèches de cheveux pour qu'elles se fondent naturellement dans la masse? Comment ça s'appelle quand on fait des fines mèches? Top chrono, 10 secondes.
3: Balayage.
0: Et ta ta ta ta ta ta ta la la. Olé, oui, c'est un balayage. Bien évidemment, tu as 5 points de plus, tu as 12, bravo.
1: Ah, il a fait un sans faute là, Émilie. Hein.
0: Oui, sans faute.
1: Ah oui.
0: Oui,
1: Émilie, là. Bon, on a 5 points à prendre dans un instant, ce qui est pas mal, ça nous ramènerait à 11. Alors, ok, il aurait toujours la tête, mais on a le bingo avant 13h qui peut te permettre d'être avec nous vendredi et de m'offrir 3 candidats déjà pour la semaine. Émilie, alors on est un petit peu tête en l'air?
5: Un peu, oui.
1: Bon, un peu, un petit peu gauche, hein. J'ai quelques exemples. Bon, déjà, tu casses souvent des affaires. Déjà.
5: En effet.
1: Ça arrive. Émilie, un jour tu étais au bar avec ton fils et ton chéri, puis vous êtes partis, vous promenez, et le téléphone de ton chéri a sonné. Qu'est-ce que t'as découvert?
5: Eh ben, j'ai découvert qu'une personne appelait mon contact d'urgence pour lui dire qu'ils avaient retrouvé un téléphone et c'était le mien, en effet.
1: Voilà,
5: et ça faisait plus de 10 minutes qu'on était partis.
1: Un petit peu tête en l'air, tu laisses ton téléphone au bar. Ça s'arrête pas là, on peut remettre la musique, oui. Lors d'un déjeuner professionnel, tu pars sans ton sac à main. Tu le laisses au resto.
5: En plus, ouais, ça m'arrive souvent.
1: Non, mais souvent, il paraît que ça t'est arrivé une dizaine de fois quand même de laisser ton sac.
5: Oui, ça m'arrive fréquemment, oui. En effet. Oui. Bah, je pars, je pense à autre chose. Voilà, je parle avec les gens et voilà.
1: Donc, c'est pas fini. Elle a oublié les clés sur la porte de la maison. Alors, ça fait très tête en l'air. Tu t'es retrouvé en dehors de ta maison avec les clés, dans le froid, avec ton fils qui avait 3 ans. Qu'est-ce que t'es obligé de faire quoi? Un serrurier?
5: Oui, en effet, t'as dû faire appel à un serrurier en urgence.
1: Ben oui, ça a coûté une fortune, tout ça en plus.
5: Oui.
1: Oh là là là là.
5: Un vrai agacement, être dans le froid et payer en urgence.
1: Je vois ça, je comprends. Bon, Émilie, allez, on se le tente là. 5 points à prendre avec un petit extrait.
6: Que va-t-on manger?
7: Des nouilles.
6: hier déjà.
1: On parlait des pâtes que tu sais faire parfaitement bien avec des sauces. T'en as parlé tout à l'heure. Aussi, ta question, elle vaut 5 points. C'est une question cache. Comment appelle-t-on les pâtes en forme de papillon ou de nœud papillon? Comment elles s'appellent? Top chrono, 10 secondes. Émilie, les pâtes en forme de papillon.
5: Farfalle.
1: On t'a été les chercher loin, celle-là. Hein. Mais oui, c'est ça. Bah oui, c'est les pâtes italiennes, les farfalle.
0: Les farfalle, ça veut dire papillon en italien.
1: Mais bien sûr. Et bah voilà, on est à 11.
0: 11-12. Allez, il restera le bingo pour vous départager. Mais tout de suite, on va écouter une petite nouveauté de Florent Pagny, la dernière chanson du monde. Vous écoutez ici, on vous aime. À tout de suite.

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2: Ah là là, ici nous sommes avec Mathieu qui a 12, Émilie qui a 11. Qui va gagner? Qui va emporter le bingo? Autant de questions qui vont bientôt être résolues. Alors, il paraît que tu avais un seul ex quand tu allais au lycée, mon petit Mathieu.
3: Ouais.
2: Ah ouais, bah oui. 20 km aller, 20 km de retour, et une fois, bon, bah t'as pas fait le plein, quoi.
3: Tout à fait, ouais. J'ai oublié de faire le plein, et en repartant du lycée, bah, j'étais en panne sèche. Donc, c'était au mois de juin. Donc, j'ai dû rentrer à la maison en pédalant avec le moteur en plus dessus.
2: Ah là là.
3: Et le sac à dos.
2: Eh ben, ça fait, et puis c'est lourd, hein. C'est très très lourd, un Solex. Hein. C'est pas un petit vélo.
3: Quand le moteur fonctionne pas, oui, c'est lourd.
2: C'est très très lourd. Eh ben, c'est super. Voilà. Bon, écoute, on va espérer que tu gagnes. J'ai tellement confiance en toi. Pardon? Mais tu crois que j'ai pas entendu ton rire de vicelard, là?
4: J'avais les mains.
2: Ouais, ouais, c'est ça. Continue.
4: Je suis gomme.
2: Mathieu, dis-lui à quel point tu le méprises.
4: Mais non.
2: Ici, s'il te plaît.
4: C'est qu'un jeu.
2: Alors, écoute bien, je t'encourage avec ça. On adore ça! Alors, écoute bien ton petit bingo. Reste sur la lancée de cette musique. Réfléchis bien. Je vais te demander à mon top chrono, et tu auras 10 secondes pour le faire, un maximum de prénoms de garçons qui commencent par la lettre M.
4: Oui.
2: Comme maman, comme moutarde, comme voilà, par exemple. Donc, un maximum de prénoms de garçons commençant par la lettre M, comme moutarde. Top chrono, 10 secondes.
3: Mathieu, Michel, Marcel, Marc, Maxime, Maurice, Michael, Martin, Mathéo, Mathias.
2: 11, tu m'en as donné 11. Wow. Parfait, bravo. Voilà, ça c'est du taf, bravo.
4: J'avoue, Émilie, que là, je suis circonspect.
2: Ah, le mec a sorti un nom qu'il a lu ce matin dans le dictionnaire.
4: Ça vaut cher, on se crabe, ça. Ouais, non, c'est pas mal quand même, là, hein, parce que, ok, il a 12, t'as 11, mais là, tu sais que pour prendre les 10 points du bingo, il faut faire plus que lui. Donc, est-ce que tu te sens de faire 12 bonnes réponses?
5: Oui, on y croit.
4: Pardon, excusez-moi?
2: Vous avez fait je fais comme toi. Je fais.
4: Elle a fait un espèce de petit rire. Émilie, ça va être chaud. On va quand même tout faire, tout essayer. Avant de jouer, juste rappeler que, avec ton chéri dont tu nous as parlé, vous êtes parti à Rome en amoureux. J'ai parlé tout à l'heure, ton côté tête en l'air, ton côté un peu gauche. Qu'est-ce qui s'est passé encore avec ton chéri avant de partir à Rome?
5: Eh ben, on n'a pas pu partir à Rome justement, oui, parce qu'il a eu l'appendicite la veille de partir.
4: Voilà, direction les urgences, la veille du départ.
2: Ah, oh, l'enfer. Et
4: j'en ai comme c'est ça à l'appel. Hein. De toute façon, celles que j'ai pas eu le temps, on les racontera vendredi.
2: C'est toi.
4: Pour la finale, ce sera avec nous.
2: Ça fait très mal l'appendicite.
5: C'est ça, noir, ouais.
4: Ça fait mal, bien sûr. On salue Roxane quand même, j'ai une copine qui s'appelle Roxane, elle l'a eu il n'y a pas longtemps. C'est votre fille, je crois.
2: Ma fille, ouais.
4: On va écouter Céline Dion parce que tu adores.
2: Mon pays sera toi.
4: T'as tes places ou pas pour le concert?
5: Eh ben, j'ai la chance d'avoir une amie qui a pu en obtenir, donc je la verrai potentiellement en mai 2027. Ouais.
4: Oh, attends, toi t'as la clim, t'as une pote qui te file des places pour Céline Dion. T'es un peu T'as la chance, toi, hein.
5: Ouais. Le karma revient, ouais.
4: Ouais. Allez, bon, on va le voir tout de suite si le karma revient. 10 secondes pour tenter donc, voilà, de faire au moins 11. Enfin, ça serait bien que tu fasses 12, parce que sinon.
2: Ouais.
4: 12 réponses, c'est ce que j'attends en 10 secondes. Ça fait plus d'une réponse par seconde.
2: Bon, allez, arrête de calculer, l'autre il est là en train de calculer.
4: Max de prénoms de garçons. Je te demande un maximum de prénoms de garçons, commençons par la lettre S. S comme une sucette ou comme salopette, d'accord? Lettre S, top chrono, 10 secondes.
5: Eh ben, Sylvain, Sacha, Sébastien, Stéphane, Steven, Sofiane, Samy, Simon, Silvio.
2: Il y en a que 9.
4: Oh non.
2: Bon, t'as compris. Tu as compris, mon petit chou à la crème. C'est toi que je te retrouve vendredi.
3: Oui.
2: Voilà.
4: Je suis tellement déçu.
2: Alors, Mathieu, tu pourras peut-être gagner soit 2 places pour assister au concert de Katy Perry.

0: De place VIP. De toute façon, tu gagneras la machine à café Malongo, mais quoi qu'il arrive, tu sais, tu pourrais dire quand même à ta candidate qu'elle a gagné les places de cinéma.
1: Émilie, ne sois pas déçue.
2: Elle est très bien battue en plus.
1: Mais bien sûr, oui. Émilie, ça ne s'est pas joué à grand-chose. Tu repars avec deux invitations. Pour, voilà. Alors, j'avais préparé un son pour, lui mettre, pour la mettre minale. Je vais quand même le passer.
0: Je compte sur mes candidats aujourd'hui et demain pour joindre le Dami d'Hollande et faire gagner.
1: Est-ce que tu imagines un instant que j'en ai trois à la fin de la journée là.
0: Je crois pas, non. Et voilà, je n'ai pas failli. Ah là là, il croyait vraiment qu'il allait.
1: Je croyais de l'année là. Et
0: voilà. Bon, mais merci aux candidats d'avoir joué le jeu. Vous avez été parfait. Mathieu, merci. Grâce à toi, j'ai un candidat. J'espère que demain j'en aurai un deuxième. En tout cas, merci à Céline à la réalisation. Merci à Enzo à la technique. Merci à Marion au standard, professeur Coupez au savoir. Éric Bastien à la vanne.
1: Voilà. C'était pas mal.
0: Je ne sais plus quoi dire maintenant. Voilà, je vous embrasse tous. Faites très attention à vous. Prenez soin de vous. Prenez soin de vos animaux surtout. On n'y pense pas, mais ils ont besoin d'eau. Hydratez-vous et à demain, mes chéris. Vous avez écouté Au Taquet, il est 5h, Paris s'éveille. C'est l'heure de quoi, mon petit chou?
1: C'est l'heure de, avant de se retrouver à Billy d'ailleurs, je précise, c'est l'heure de retrouver Johan Rock, qui est très en forme, il arrive pour les petits matins, là.
0: One for the money, two for the show.
1: À tout de suite.

0: C'était U2 sur votre radio locale ici. Bonjour tout le monde.
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0: J'espère que vous allez bien ce matin. Ravi de vous retrouver pour entamer cette nouvelle journée, la première du mois de juillet. Ici, dès 5h, on s'occupe de tout pour vous rendre le réveil le plus doux et agréable possible. Un réveil en musique, va sans dire, au son de vos artistes préférés, Billy Joel et Julien Doré, qui seront des nôtres dans un instant. Et puis un réveil aussi pour vous tenir informés au plus près de l'actualité. Bonjour Cyril Ardo-Redon.
2: Bonjour Johan Rock, bonjour à tous.
0: Va-t-on parler des Bleus et du match d'hier dans le journal de ce matin?
2: Évidemment, c'est à la une du journal de 5h.
0: Chaque matin, on vous fait faire des économies. Ce mercredi, comment payer moins cher lorsqu'on prend l'autoroute? C'est à venir ici. 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Bon début de journée à l'écoute de votre radio locale.
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0: Nous sommes le mercredi 1er juillet. Ici, il est 5h. Le journal présenté par Cyril Ardo-Redon. Et à la fin, c'est donc la France qui gagne.
2: 16e de finale réussie pour nos Bleus qui n'ont pas tremblé et qui se sont imposés avec la manière. Victoire 3-0 face à la Suède. Match que vous avez vécu en intégralité sur votre radio ici et sur notre chaîne YouTube.
3: L'arbitre de cette rencontre qui est en train de mettre le sifflet à sa bouche, de lever son bras gauche et de désigner les vestiaires. Victoire et qualification sans trembler de l'équipe de France. 3-0 face à la Suède. On a eu droit, les amis, à un récital et on n'a pas eu peur, mais alors pas eu peur du tout de cette équipe de Suède. La France poursuit son aventure et son rêve américain.
2: Victoire grâce à un doublé de Mbappé et un but de Barcola qui donne beaucoup, beaucoup de confiance aux supporters, comme ceci dans les bars de Lille hier soir.
4: Bah, c'était un très beau match et je pense qu'on va gagner la Coupe du Monde. Pour moi, c'est une année en or. On a des bons attaquants et puis après, en défense, c'est un peu moins bien, moi, je trouve, mais c'est pour nous cette année.
5: L'aventure continue. On n'a pas eu le temps de trembler trop longtemps. On a été vite rassurés, surtout en début de deuxième mi-temps où on a fait la différence, on était plus forts.
6: Et pour la France, allez, allez.
7: C'était une belle soirée.
8: 3-0, établissement complet, des gens heureux, des sourires. Qu'est-ce qu'on veut demander de plus, franchement? Merci les Coupes du Monde et merci les États-Unis. Ouais.
2: Un prochain match pour les Bleus samedi soir contre le Paraguay, tombeur de l'Allemagne lundi. Là encore, il faudra veiller tard car le coup d'envoi sera aussi donné à 23h. En 1998, avant d'être champion du monde, la France avait battu cette équipe, le Paraguay, 1-0. En tout cas, ce sera à suivre en intégralité sur votre radio ici et le récap de France-Suède est à retrouver sur notre site ici.fr.
0: Ici, 5h02, plus que 4 départements en alerte orange canicule ce matin.
2: Il s'agit du Var, des Alpes-Maritimes et de la Corse. Météo France publie sa prochaine carte à 6h. Et donc, à cela s'ajoutent 6 vigilances rouges et 3 vigilances oranges au feu de forêt pour des départements du sud de la France. C'est le cas des Bouches-du-Rhône. Tous les massifs sont interdits aujourd'hui et parfois déjà depuis plusieurs jours, comme à Pennes-sur-Uvonne, aux portes de Marseille. Christophe Van Ven.
9: Au volant d'une antique voiture de police municipale, Louis Gambardella fait 2 patrouilles par jour.
10: C'est pour amour de la colline et de la nature.
9: Retraité, bénévole de la réserve forestière, une dizaine d'anges gardiens de la colline de la Penne-sur-Uvonne.
10: C'était interdit au public, mais malheureusement, c'est pas bien respecté. Je suis tombé sur une personne qui avait un chien, il m'a traité de tous les oiseaux, pratiquement agressé, il voulait me sauter dessus.
9: Cet été, le maire a pris un arrêté d'interdiction en journée. C'est la première fois. Il n'a pas attendu les bulletins de Météo France. Denis Le Garde-Champêtre approuve.
11: On va avoir un été très très compliqué. Quand on voit la végétation basse comme ça, qui peut s'embraser à n'importe quel moment, eh bien, il faut obligatoirement respecter les interdits. Quand c'est rouge, personne dans les collines.
9: La veille, Louis a surpris 17 randonneurs.
11: S'il y a un départ de feu, eux, ils seront en danger et ils mettront les secours en danger.
9: Pas de verbalisation, ils n'en ont pas le pouvoir, mais de la pédagogie.
11: Il faut savoir que la moindre étincelle, c'est une répercussion discussion inimaginable. C'est un vrai patrimoine en Provence, la colline.
9: Les protecteurs de la nature vont passer tout l'été les yeux rivés sur leur colline. Pour l'instant, préservée grâce à une extrême vigilance collective.
2: Un reportage de Christophe Van Ven, ici Provence. Après la canicule, 8000 foyers toujours sans électricité, principalement dans le nord de la France et à Paris. Le réseau souterrain vieillissant est mis à rude épreuve. Enedis affirme que de nouveaux câbles mieux isolés sont installés depuis quelques années pour le remplacer. Voilà qui aurait été très productif durant la canicule. Dès aujourd'hui, les parkings de plus de 10 000 mètres carrés doivent être recouverts de panneaux solaires. Ça concerne par exemple les supermarchés, même si beaucoup sont en retard. C'est l'un des changements en ce 1er juillet. Et puis, autre changement, le nouveau congé de naissance qui entre en vigueur aujourd'hui. Un ou deux mois qui s'ajoutent au congé maternité et paternité, rémunéré 70% du salaire net le premier mois, 60% le deuxième mois. Alice Cachaner, qu'en pensent les principaux intéressés ?
7: Andrea a accouché d'une petite fille au printemps. Elle prendra les deux mois de congé de naissance dans la foulée de son congé maternité.
12: Et là, c'est le timing parfait, ouais, ouais. S'il n'y avait pas eu ce congé de naissance, là, d'ici une quinzaine de jours, j'aurais dû la remettre à quelqu'un en mode de garde. Encore tout bébé, encore fragile. Je pense que ça aurait été très dur.
7: Le papa, qui exerce en profession libérale, ne compte pas prendre ce congé. Pas intéressant, économiquement, estime le couple. Jennifer, maman de trois enfants dans la région de Saint-Omer, se réjouit, quant à elle, d'un dispositif bien plus avantageux que le congé parental, indemnisé 450 euros par mois.
13: C'est moi qui vais le prendre, pas mon mari, parce que du coup, à la suite de ça, je prends un congé parental. Du coup, ça me gagne, je gagne deux mois de salaire un peu plus élevé, on va dire.
7: Yvonne, du collectif des Mères des Terres, regrette que l'indemnisation ne soit pas plus élevée pour les mamans solo.
14: Le montant qu'ils proposent ne permet pas de boucler les fins de mois, de payer le loyer et de se nourrir. Je suis certaine que dans deux ou trois ans, quand on fera le bilan de cette réforme, on se rendra compte que les familles monoparentales ne vont pas bénéficier de cette réforme du congé de naissance autant que les couples.
7: Les associations féministes se disent déçues de cette réforme qui ne favorisera pas, selon elles, l'égalité entre les pères et les mères.
2: Un reportage d'Alice Cachaner sur votre radio ici. La météo après ce message.
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2: 5h06 et Johan, c'est un temps estival pour ce premier jour du mois de juillet.
0: Il va faire beau ce matin sur la quasi-totalité du pays avec tout de même quand même un petit voile nuageux en matinée sur le littoral atlantique, la côte normande, sur la pointe bretonne et puis sur le reste du pays. Un soleil qui domine avec la région sud-est à surveiller une nouvelle fois ce mercredi en proie aux fortes chaleurs. D'ores et déjà, en milieu de matinée, il fera 22 à Perpignan, 26 à Montpellier. Attention au vent également déjà ce matin qui souffle sur le pourtour méditerranéen avec une tendance qui va s'accentuer tout au long de la journée, puis sur le reste du pays en matinée, 17 dans la capitale, 19 à Strasbourg, 18 à Bordeaux, et puis dans l'après-midi, des températures globalement modérées pour un mois de juillet, pour une grande partie du pays, 27 à Toulouse, 23 à La Rochelle, 26 à Troyes, et puis en revanche, donc dans le sud-est, des températures qui pourront grimper jusqu'à 36 degrés. Et chez vous, comment ça se passe? Que vous réserve le temps? Vous nous dites une température, le nom de votre commune, on fait la météo ensemble ici sur la page Facebook de votre radio.
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0: C'est un événement ici. Demain soir, la dernière tournée de Julien Doré sera diffusée au cinéma un peu partout en France. Renseignez-vous pour connaître la salle tout près de chez vous qui le diffuse. En attendant, il est 5h07 et voici Julien Doré. 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
1: C'est une nouvelle journée qui débute ici ce mercredi. Bon réveil, il est 5h12.
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1: Et si l'avenir de l'équipe de France à la Coupe du Monde de foot se jouait dans un zoo de la Drôme? Vous vous rappelez de Paul Le Poulpe, il y a 15 ans, lors de la Coupe 2010, dans son aquarium, qui pronostiquait à tout va 100% de réussite pour les pronostics des matchs de l'Allemagne. Eh bien, c'est peut-être le même scénario qui est en train de s'écrire en ce moment à Huppy, dans la Drôme, dans le zoo de la commune. Des lémuriens, des tatous, des chèvres et des cochons d'Inde sont devenus les nouveaux bookmakers du mondial. C'est une idée de la responsable de la boutique du zoo avant chaque match des Bleus. Elle imprime deux feuilles avec des drapeaux des équipes respectives qui vont s'affronter. Évidemment, elle dispose la même quantité de nourriture sur chacune et laisse les animaux faire leur choix. Et bien, depuis le début de la compétition, les pronostics des animaux du Pi ont vu juste à 100% des bleus, y compris hier pour le France-Suède. C'était les cochons d'Inde qui étaient sollicités. Et pour eux, il était évident que c'est la France qui allait l'emporter. Pronostic vérifié. Donc, évidemment, affaire à suivre. Désormais, la question va se poser, c'est est-ce qu'on peut faire confiance à la capacité de jugement d'une poule naine?
3: Parce que c'est, la question, oui.
1: C'est à elle qu'on va demander. Vous ne confieriez pas votre avenir, Cyril, à une poule naine?
3: À une poule naine, non. Non, pas trop, moyen.
1: Le prochain match, c'est quand le prochain match?
3: Le prochain match, c'est samedi à 23h, France-Paraguay.
1: Force à toi, la poule naine. En attendant, bon réveil. Dans la faute d'ici, ce mercredi, il est question des oiseaux décimés durant la canicule.
3: On parlait des poules, justement. Bon, là, on va parler des oiseaux sauvages décimés ou en tout cas fragilisés par la canicule. Reportage à la LPO, la Ligue de Protection des Oiseaux de la Sarthe.
1: Et puis, il arrive pour vous sortir du lit en musique, Billy Joel. En attendant, 5h13, c'est le moment d'optimiser votre budget. Bonjour Valère Coréard, chaque matin avec vous, vous nous prodiguez les bons conseils pour améliorer notre pouvoir d'achat et ce mercredi, vous nous parlez d'autoroute.
4: Cet été, vous allez peut-être emprunter ce qu'on appelle les autoroutes en flux libre, c'est-à-dire sans péage. Si vous avez un boîtier de télépéage, c'est facile, mais si ce n'est pas le cas, voici comment payer la note, éviter une amende et aussi éviter de vous faire arnaquer. Depuis quelques années, certains axes autoroutiers ont mis en place ces flux libres dans l'objectif de fluidifier le réseau. Ça concerne les autoroutes A79, A13, A14, ainsi que l'A4. Il y a des chances d'en voir fleurir d'autres dans les années à venir. Ça ne veut malheureusement pas dire que le trajet est gratuit. Votre voiture est identifiée, votre trajet calculé et vous devez ensuite payer le montant dans les 72 heures qui suivent votre passage.
1: C'est là qu'il ne vaut mieux pas oublier et savoir comment faire aussi.
4: Oui, ne pas oublier, c'est mieux. Sinon, vous allez devoir payer une amende de 90 euros, réduite à 10 euros si vous payez dans les 15 jours. Et si dans les 2 mois, vous ne payez pas, il vous faudra sortir 375 euros. Donc, mieux vaut avoir mis sa carte grise à jour si vous avez déménagé récemment au passage, parce que tout est basé sur la plaque d'immatriculation. Pour payer, vous avez plusieurs possibilités sur le site de l'autoroute directement ou dans un bureau de tabac agréé. Et c'est tout. Et si vous recevez un mail vous indiquant que vous avez une dette, que vous avez payé en retard ou que vous avez été verbalisé, ne cliquez pas, ne payez pas, allez sur le site officiel de l'autoroute, saisissez les numéros de votre plaque d'immatriculation et les lettres aussi, puis vous vérifiez si c'est vrai, tout simplement. Vous avez déjà testé une autoroute en flux libre, vous avez payé facilement, racontez-moi, vous connaissez mon mail, par ici leséconomies@radiofrance.com.
1: Merci Valère, et puis demain vous allez nous expliquer comment économiser sur nos factures de gaz et d'électricité. 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
1: Et dans l'info d'ici, ce mercredi matin, on vous parle de la canicule de ces derniers jours qui a fait du mal aux populations d'oiseaux.
3: Avec notamment pas mal d'oisillons qui sont tombés du nid en essayant de mieux respirer face aux températures très élevées. Les hirondelles, les martinets noirs, les pies ou encore les faucons cresserelles comptent parmi les espèces les plus touchées par ces fortes chaleurs. Les prises en charge se sont multipliées au sein de la LPO, la Ligue de Protection des Oiseaux, comme vous l'avez constaté dans la Sarthe, Julien Penaud.
6: Deux martinets noirs tremblotent dans une boîte à chaussures, réhydratés goutte par une petite seringue. Calice Seguino, chargé d'études à la LPO Sarthe, insère dans le bec de ses oisillons soufflés par la canicule.
7: Là, avec la canicule, comme c'est des oiseaux qui nichent sous les toits, ils sont extrêmement impactés par les fortes chaleurs en fait sous les toitures, donc ils se jettent du nid et souvent ils sont à quelques jours de l'envol, sauf que c'est incapable de s'envoler du sol. Donc il y en a beaucoup, beaucoup, mais Amandine vous en parlera mieux que moi puisque c'est elle qui répond à toutes les demandes.
8: Il y a eu énormément d'appels, on avait pratiquement 100 appels par jour.
9: Bonjour, vous êtes bien sur le répondeur de la NPO, ça. Au grand nombre de sollicitations, nous ne sommes plus en mesure de répondre au téléphone.
8: Les nids, en fait, surchauffent. On peut y estimer que dans le nid, il devait faire 40, voire même plus, 45.
6: Amandine Cartier, coordinatrice de la mission Faune en détresse à la LPO Sarthe, redoute les conséquences du réchauffement climatique sur les oiseaux, avec des canicules de plus en plus régulières.
8: Et on va aller que vers du pire s'il n'y a pas d'amélioration sur nos activités humaines qui créent ces réchauffement climatique. Là, je parle pour les martinets noirs. Les martinets noirs, depuis 20 ans, on a perdu 65% de la population en France. La population va encore diminuer et on va être amené à voir peut-être disparaître les martinets. Il va y avoir la même problématique avec les hirondelles. Après, on a aussi la diminution des insectes. Donc, si en plus, ils ne peuvent pas se reproduire et qu'après, ils ne peuvent plus se nourrir, malheureusement, on arrive que ça peut que le déclin des espèces.
6: Et si on prend le cas des martinets noirs, leur disparition en France aurait comme conséquence la perte d'un prédateur pour les moustiques, ce qui favoriserait leur prolifération.
3: Un reportage ici même de Julien Penaud et à la LPO de la Sarthe. Une cinquantaine d'oiseaux attendent d'être pris en charge dans les locaux. Si vous trouvez donc un oiseau fragilisé par la chaleur, il est conseillé de le mettre dans une boîte en carton, de faire des trous évidemment, de le mettre à l'abri de la lumière et de l'hydrater avec une pipette le plus délicatement possible, Johan.
10: Ce matin, les coulisses télé reçoivent Lucie. C'est cette jeune femme en fauteuil qui fait le tour du monde aux côtés de Jérémy Michalak. Elle sera ce soir sur France 5 dans un nouvel épisode en Thaïlande et dans moins de 3 minutes ici, juste après Billy Joel, My Life, sur votre radio locale. Bon réveil, 5h19.

0: Merci d'avoir choisi ici la radio qui vous parle tout proche de vous. Ce 1er juillet, c'est leur anniversaire. L'humoriste et comédien Kev Adams qui fête ses 35 ans. C'est aussi l'anniversaire de Pamela Anderson, icône des années 90, révélée dans Alerte à Malibu, série dans laquelle elle sauvait les touristes imprudents de la noyade, alors que, dit-on, Pamela n'aurait jamais passé son BAFA. Bon anniversaire à elle, ainsi qu'à Debbie Harry, la chanteuse du groupe Blondie. En 776 avant JC, c'est aussi les premiers Jeux Olympiques de l'histoire qui voyaient le jour. Et puis, il y a 150 ans, jour pour jour, la romancière et dramaturge George Sand tirait sa révérence, figure de la littérature dont on célèbre cette année l'œuvre au travers de diverses rétrospectives un peu partout en France. On lui doit aussi cette citation, « La beauté de l'apparence est seulement un charme de l'instant. L'apparence du corps n'est pas toujours le reflet de l'âme. » Ça, c'est au cas où vous passeriez devant votre miroir dans la salle de bain ce matin. Bon réveil. 5h23.
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0: Et à cette heure-ci, aujourd'hui, on retrouve Patrice Gascoigne et ses coulisses télé. Aujourd'hui, Patrice, vous nous proposez un étonnant et drôle de voyage en Thaïlande. Et pour cela, on se met dans la roue de la surprenante Lucie.
2: Si vous aviez un doute sur le fait qu'avoir un handicap et de l'humour, ce n'est pas incompatible, je vous présente Lucie en Thaïlande.
3: Tu sais ce qu'il faut, un éléphant qui a la diarrhée ?
4: Non.
3: De la place.
2: Le pays de l'éléphant sera-t-il celui du fauteuil roulant ? Voilà une jolie signature pour vous présenter le nouveau voyage de Lucie ce soir sur France 5, Lucie en Thaïlande. Alors si vous ne connaissez pas encore Lucie Carrasco, elle gagne à être connue. D'abord pour balayer rapidement le sujet, parce qu'elle refuse d'être réduite à son handicap, Lucie est atteinte d'une maladie neuromusculaire dégénérative qui la cloue dans un fauteuil roulant. Mais Lucie, depuis toujours, a fait de sa passion pour la mode un métier, celui de créatrice de mode. Elle veut changer le regard sur le handicap, montrer qu'être différent n'empêche pas d'être ambitieux et aventurier. Avec son complice Jérémy Michalak, elle a fait plein de voyages et autant de documentaires sur France 5. Donc on a eu Lucie au Brésil, Lucie au Québec, Lucie en Californie, puis en Australie. La voilà donc ce soir en Thaïlande. Et comme pour tous les voyages, Jérémy Michalak lui a concocté plein de surprises.
5: Lulu, je vais te présenter la personne la moins présentable de Bangkok.
6: Ah, ça c'est intéressant.
5: Il s'appelle Cédric. Également connu sous le nom de La Caillasse, pour les intimes. Moi, c'est mon pote depuis plus de 20 ans. Et il est installé maintenant ici à Bangkok, où il a ouvert des salles de boxe thaï.
6: Ok.
5: Alors, je te préviens, il est grand, il est tatoué et il est musclé.
6: T'as une photo, il est bégé ou...
5: Alors, le point que vous avez en commun, c'est qu'il est très vulgaire.
6: Il fait un peu
5: très
6: super. C'est son
2: forêt. Si les aventures de Lucie à travers le globe fonctionnent bien, c'est aussi parce qu'il y a une complicité très forte entre elle et Jérémy Michalak, les deux n'hésitant pas à se vanner, n'est-ce pas Lucie ?
3: Jérémy, c'est une vraie rencontre. On est tous les deux dans l'humour et dans la vanne, et on est comme ça, chacun de notre côté, dans nos vies, et du coup, quand on se retrouve, c'est une espèce d'explosion. On dit que qui aime bien châtie bien, donc voilà, on s'apprécie, sinon on ne se verrait pas autant. Oui, il y a plus qu'un programme télé, il y a une réelle amitié, il y a un réel amour de se défoncer la gueule avec des vannes que moi je trouve drôles, hein, c'est du moins parfois un peu râler pâquerette, mais on adore.
2: Partez en voyage ce soir sur France 5 avec Lucie en Thaïlande, à demain avec Patrice en coulisses télé.
0: Merci Patrice Gascoigne. Ici le matin, on apprend plein de choses en s'amusant, comme dans un instant avec Stéphane Bern, qui nous apprendra que la première cyberattaque de l'histoire, c'était il y a bien plus longtemps que vous ne pourriez l'imaginer. En attendant, voici Louane.
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1: Comment ça va ce matin? Bientôt 5h30. Avant de retrouver les infos, on va faire un petit détour par la case histoire avec Stéphane Bern qui, ce mercredi, nous emmène au temps où l'information voyageait déjà très vite.
2: Bien avant les hackers et les virus, la France connaît déjà sa première cyberattaque. Entre Paris et Bordeaux, une étrange ligne traverse le paysage. Des tours équipées de bras articulés. C'est le télégraphe de Claude Chappe, un système optique qui permet d'envoyer des messages à distance en quelques minutes seulement. Une sorte d'Internet, mais en version tortue ou escargot. À l'époque, ce réseau est réservé à l'État. Mais deux hommes vont trouver la faille. Les frères jumeaux François et Louis Blanc. Des financiers malins qui veulent obtenir des informations boursières avant tout le monde. Deux jumeaux qui bossent dans la finance et qui montent une combine pour gagner de l'argent. On dirait le pitch d'une nouvelle série. Leur idée est redoutable, ils corrompent un opérateur sur la ligne. Celui-ci ajoute discrètement des signaux codés dans les transmissions officielles. Rien de visible pour les autorités, mais à l'arrivée, un complice décrypte le message et transmet l'information aux spéculateurs. Résultat, les frères Blancs peuvent anticiper les cours de la Bourse de Paris depuis Bordeaux et réaliser d'importants profits. On parle de 100 000 francs en deux ans. Les Bordelais ont toujours su faire fructifier leur pot de vin. Jusqu'en 1836, où l'arnaque est découverte. Les frères Blancs passent 7 mois en prison. Mais surprise, aucun texte de loi ne prévoit ce type de fraude. Le code pénal est aussi à la page que quelqu'un qui utilise encore le Minitel de nos jours.
3: Votre Minitel ? Ils ne demandent qu'à vous rendre service.
2: Ils sont blanchis et quelques semaines plus tard, en février 1837, une commission parlementaire présente un rapport appelant à réserver exclusivement l'usage du télégraphe à l'État. Comme quoi, même avant Internet et la fibre, certains avaient déjà la fibre de l'escroc.
1: Merci Stéphane Bern et à demain. Dans un instant, on vous attend sur l'antenne de votre radio locale 0810 055 056 pour l'heure 5h30. L'info en France et dans le reste du monde, c'est le 90 secondes présenté par Cyril Ardouredon.
4: Avec l'art et la manière, sans trembler et sans difficulté, l'équipe de France de foot se qualifie pour les 8e de finale de la Coupe du Monde après avoir battu la Suède 3-0, un doublé de Mbappé et un but de Barcola. Des changements en ce 1er juillet, un nouveau congé de naissance de maximum 2 mois qui s'ajoute au congé maternité et paternité, une taxe européenne de 3 euros sur les petits colis vendus par des sites asiatiques ou encore un nouveau livret d'épargne destiné aux moins de 21 ans pour financer la transition écologique. Deux dates à noter dans vos agendas. La prochaine élection présidentielle aura lieu le 18 avril et le 2 mai 2027. Pour le premier tour, toutes les zones seront en vacances. Une enquête ouverte pour homicide involontaire confiée à la section de recherche de la gendarmerie des transports aériens après le crash d'un avion de tourisme qui a fait 11 morts près de Nancy dimanche. Le parquet a tenu une conférence de presse hier soir. Gare aux feux de forêt. 6 départements du Sud sont en vigilance rouge face aux feux de forêt. Les Pyrénées-Orientales, l'Aude, l'Hérault, le Gard, les Bouches-du-Rhône et le Vaucluse. Le Var, l'Ardèche et la Drôme sont en orange avec à chaque fois des massifs forestiers interdits au public. Et puis les océans ont chaud. Ils ont connu à l'échelle de la planète le mois de juin avec les températures les plus élevées jamais observées. 20 degrés 98 en moyenne. De nouveaux records pourraient être battus cette année selon l'Observatoire européen Copernicus. Et tout ça a des conséquences sur les écosystèmes marins.
1: Ce mercredi, vous écoutez ici, il est 5h31. Direction donc les 8e de finale de la Coupe du Monde de foot pour la France.
4: Les Bleus victorieux 3-0 de la Suède, on l'a dit, avec un doublé de Kylian Mbappé et un but de Bradley Barcola. Match sans encombre et avec panache qui a débuté à 23h. Hervé Blanchard, vous avez veillé avec les supporters pour suivre la rencontre et fêter la victoire avec eux.
5: Marseillaise reprise en chœur devant les 3 écrans du bar, avec un léger décalage de quelques secondes pour la télé en terrasse. Quand arrive la délivrance avant la mi-temps avec l'inévitable Mbappé.
6: Mbappé, mon gars, pour manquer le premier but, et oui ! Il est énorme, il arrive juste au bon moment, juste avant la mi-temps. Parfait, comme d'habitude avec lui.
5: Ça y est, les Bleus sont sur orbite. Minuit passé, pourtant, Julien est accoudé au bar, venu de Ronchamp. Il baille déjà au cornet.
7: Ça devient dur. Je dors pas la journée, je travaille, je lutte. Vivement la fin de la Coupe du Monde. Et du moment qu'on gagne, tout va bien. On dormira au mois d'août.
5: Réveillé quand même par le deuxième but, signé Barcola.
8: Oui. Tu l'as vu, gros, tu l'as vu. On l'aura vu un.
9: Allez les Bleus, go to blue.
5: Et les yeux définitivement écarquillés par le doublé de Mbappé. 1h-10, la cloche du bar sonne la dernière tournée. Et 1, et 2, et 3-0, la France est en 8e sans trembler.
10: Troisième étoile, je me la tatoue, déjà, en avance.
5: Une heure passée, cette fois les derniers supporters finissent leur bière et comme Julien, ils peuvent dormir en paix.
11: Je vais appeler mon patron, je vais dire que je serai pas là. Ah, pour la petite blague, non, je serai bien présent. Non, je vais assumer. Match délicieux, sommeil heureux, réveil compliqué.
5: Et il faudra remettre ça samedi soir contre le Paraguay.
4: Un reportage d'Hervé Blanchard, ici Belfort-Montbéliard, France-Paraguay, donc samedi soir, vous l'avez dit. Toujours à cette même heure tardive, 23h, mais ce sera à suivre évidemment sur votre radio ici et sur notre chaîne YouTube. On jette un coup d'œil sur notre ciel pour ce 1er juillet, premier jour de juillet, et il fait beau.
1: Il fait beau, globalement, en tous les cas. Pas trop chaud, d'ailleurs, à l'exception du sud-est, où le thermomètre va voir rouge cet après-midi. Ce matin, côté température, en milieu de matinée, on relèvera 14 à Aurillac, par exemple, 16 à Nantes, 19 à Paris, 18 à Bordeaux, et puis cet après-midi, soleil pour tout le monde, avec des températures modérées sur une grande partie de la France, 23 à La Rochelle, 26 à Troyes, 24 à Lille, et puis, en revanche, dans le sud-est, des températures caniculaires, on va grimper jusqu'à 36 degrés. Attention également au vent qui souffle fort jusqu'à 80 km/h et qui va avec des risques d'incendie. Et chez vous, comment ça se passe? Vous nous l'écrivez sur la page Facebook d'ici, comme l'a fait Sylvie qui vit à Dijon. Il fait 17 degrés ce matin. Sylvie qui nous écoute dans sa cuisine avec son chat qui lui pique ses tartines, nous écrit-elle. Courage Sylvie. Chez Emeline à Limoges, 13 degrés. Et puis 14 à Rouen chez Xavier qui vient de rentrer chez lui après une nuit de travail. Chaque matin ici, on fait la météo ensemble.
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1: À 5h34, c'est l'heure de la prière. Like a Prayer, Madonna qui vous souhaite une belle journée.

0: à vos côtés tout au long de l'été. Bon début de journée, il est 5h40.
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0: Et ce mercredi, on vous évite de vous faire arnaquer. Dans quelques minutes, Aude Razeau, qui veille au grain sur le sujet, vous expliquera comment ne pas vous faire piquer vos bijoux quand vous marchez dans la rue.
2: Oui, avec une histoire de judoka qui vous vole vos bijoux.
0: Eh ben oui.
2: Bah, alors, oui, ça vous arrive, hein, d'ailleurs, Johan, régulièrement.
0: Tous les jours, je vois un gars en kimono qui s'approche de moi et là, je serre ma montre à mon poignet. Dans un instant, ils arrivent, Slimane et
2: Claudio. Hop là, je vous ai pris votre bague.
0: Quoi?
2: Ah, je vous ai pris votre bague.
0: Ah, c'est incroyable. Et je n'ai rien vu.
2: Avec une prise de judo.
0: Un peu de musique, et Claudio.
3: Comment bah voilà, c'est Claudio. Toi, mon frère,
0: parce qu'ici, on chante au son de vos artistes préférés. Cyril, je vous propose d'accueillir notre auditrice du matin. Bonjour Marie.
2: Bonjour Marie.
4: Bonjour Johan.
0: Cyril est avec moi.
4: Et toute l'équipe
0: qui vous salue, même si vous ne les entendez pas tous. Vous nous appelez de l'Alsace, quelle commune?
4: Voilà, de Havolsheim, c'est à côté de Molsheim, là où on fabrique les Bugatti.
0: Les Bugatti, exactement. Et alors vous avez un métier qui pourrait faire rêver beaucoup d'entre nous, vous travaillez dans un parc d'attractions.
4: Oui, voilà, exactement.
0: Il y a quel genre d'attractions dans ce parc?
4: C'est un parc aquatique. Alors, il y a aussi bien des toboggans que des piscines à vagues, que des piscines de relaxation.
0: Et donc,
4: on peut boire un cocktail avec un DJ.
0: Et en cette période estivale, les touristes arrivent, j'imagine. Vous allez bosser cet été ou vous partez quand même un peu en vacances?
4: En fait, je suis déjà partie.
0: Bon, très bien. Alors, pour
4: prolonger. Partie loin.
0: Bon, où ça, loin?
4: Au Japon.
0: Ah, génial. Oui. Très bien. Donc cet été, vous travaillez, pour prolonger un peu les vacances,
4: oui.
0: On va vous offrir.
4: Oui. Voilà, je travaille et puis j'accueille tous les jours des clients
0: venez saluer. Si vous êtes en Alsace de passage, venez saluer Marie. Marie, on va vous envoyer le pack été. Vous allez voir, c'est un sac collector aux couleurs d'ici avec plein de surprises, plein de cadeaux, dont une paire de lunettes pour voir et profiter de l'éclipse en août prochain et même un roman de Marc Lévy. Voilà. Ça arrive chez vous.
4: Oh super, je suis gâtée et je suis tellement heureuse de vous entendre chaque matin. Voilà.
0: Plaisir partagé.
4: Tous les jours.
0: Plaisir partagé, passez une belle journée. On vous embrasse Marie. Ici, il est 5h42 dans un instant, votre rendez-vous anti-arnaque.
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0: 5h43, bon réveil. À chaque jour, sa nouvelle arnaque. Tous les matins, Aude Razeau débusque le faux du vrai. Ce matin, Aude, des voleurs essaient de piquer vos bijoux avec une prise de judo. Qu'est-ce que c'est que cette histoire encore?
6: Oui, des cas ont été signalés dans plusieurs villes de France. Je vous plante le décor. Vous marchez tranquillement dans la rue. Un homme vous aborde et il propose de vous montrer une prise de judo. Alors oui, ça paraît très étrange dit comme ça, mais l'homme ne vous sort pas ça à brûle-pourpoint. Avant ça, il vous a mis un peu en confiance, il vous demande une cigarette, il discute avec vous, il commence à parler de sport, il est sympa, il vous dit qu'il fait du judo, et hop, sur le ton de la rigolade, il vous sort son histoire de démonstration de judo. Alors parfois c'est du judo, parfois c'est de la danse, parfois c'est un câlin, une embrassade, bref, dans tous les cas, ce voleur a dans le viseur votre collier ou votre chaîne en or.
0: Aude, est-ce que les touristes sont particulièrement visés dans cette arnaque?
6: Pas forcément, mais oui, si vous jouez aux touristes cet été, c'est vrai que les malfaiteurs vous repèrent de loin et vous êtes une cible, c'est évident. Vous avez aussi l'arnaque au bracelet. Là, le voleur s'approche, il vous tend la main comme si il voulait vous serrer la main, vous avancez votre bras et hop, il vous met au poignet un bracelet tressé. Il l'attache, il vous sort un baratin, une histoire de bracelet de l'amitié ou de bracelet qui porte chance et le voilà qui vous demande de l'argent en échange de ce bracelet que vous n'avez pas du tout demandé. Si vous refusez, il peut se montrer, attention, un peu agressif. La meilleure parade dans ces cas-là, la police le dit, elle est au tout début en fait. C'est d'éviter, c'est de s'éloigner de toute personne qui cherche à établir un contact physique un peu étrange avec vous dans la rue.
0: pour le moins. Merci Audrazo. Et pour retrouver tous les liens utiles de C'est pas vrai, vous allez sur ici.fr à la page arnaque. Tout au long de l'été ici, chaque mercredi, un libraire va venir vous livrer son coup de cœur du moment. Ce matin, on va partir dans une librairie à Vannes. Pour l'heure, je vous présente Slimane, Claudio Capéo, chez toi, sur les ondes d'ici.

0: Anquietae, un lézard qui danse. Et vous savez pourquoi il danse? Eh bien, simplement parce que, comme nous, quand il marche sur le sable brûlant, il a chaud aux pieds. Et donc, concrètement, si on dit qu'il danse, c'est parce qu'il soulève à tour de rôle une ou plusieurs de ses pattes de manière à les maintenir le plus souvent possible à l'écart du sable. Il lui arrive aussi même, vous savez, de se poser sur le ventre pour soulever ses quatre pattes ensemble. C'est bon? Vous avez l'image? Ou alors de s'enfouir temporairement très vite grâce à ses orteils bordés de petites écailles dentelées, véritables scrappeurs industriels. Vous seriez capable, vous, de vous enfouir dans le sable comme ça?
1: Oh, disons, peut-être avec une pelle, oui, mais enfin, disons que ça risque de prendre du temps, non?
0: Nous sommes bien d'accord. Puis je vous imagine avec la pelle en plus. Bref, en parlant de temps, deuxième chose à savoir sur le désert. Ici, dans cet espace qui a l'air si vide, vivent depuis très longtemps des plantes peu ordinaires. Mais comment elles survivent? Eh bien grâce à des mécanismes de rétention de l'humidité absolument uniques. C'est-à-dire minuscules pores, les stomates qui s'ouvrent la nuit, ou voies de photosynthèse plus économiques en eau, cactus ou agave par exemple. Et puis, la plupart de ces plantes sont des succulentes, c'est-à-dire qu'elles ont la capacité de stocker de l'eau dans leurs tiges ou leurs feuilles et sont recouvertes de cire, ce qui limite l'évapotranspiration.
1: Et ce serait pratique pour nous, tout ça ?
0: Oui, eh bien, en attendant l'été, pensez à bien vous hydrater, et ce, régulièrement. Et donc, troisième chose à savoir, sachez aussi que dans les déserts les plus arides du monde, on trouve aussi les oryx. Ce sont des antilopes herbivores qui raffolent des euphorbes. Pourquoi je vous parle de ça? Parce que ces plantes sont extrêmement toxiques. Alors comment elles font? Eh bien, elles s'adaptent encore une fois. Elles ont en fait un mécanisme de détoxification qui leur permet de se régaler sans aucun danger. Par la barbe phosphorescente du Yeti quantique, le monde vivant est merveilleux. Immense merci au brillant Bruno David, ancien président du Muséum National d'Histoire Naturelle, qui préface le très beau livre « Le Grand Atlas des déserts », c'est publié aux éditions Glénat.
1: Et merci à vous, Benoît Prospero, qu'on retrouvera dès demain, même heure, même antenne, pour d'autres nouvelles de Dame Nature.
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1: À 6h10, c'est un nouveau rendez-vous qu'on vous donne ici. Chaque mercredi de l'été, aux quatre coins du pays, un libraire vous recommande un roman qu'il a aimé.
3: Et ce matin, on part en Bretagne, à Vannes, à la librairie Cheminant, où nous attend Gilles Tranchant.
1: Bonjour Gilles.
4: Bonjour.
1: Si j'ai bien compris, vous êtes devenu libraire, vous, par vocation. Vous avez toujours voulu faire ça?
4: En fait, oui. Je devais avoir 14-15 ans. Et je vivais chez mon parrain, qui était mon cousin aussi, qui avait une grande librairie au Mans. Et il y avait une odeur de papier dans cette librairie. Je suis resté complètement accro à ce message olfactif. Et je me suis dit, je veux faire ça.
1: Cette odeur de papier, elle n'existe plus? Vous ne l'avez jamais retrouvée?
4: Si, quand je rentre de vacances, c'est très fugitif. En fait, pendant une journée, quand je m'absente 15 jours, 3 semaines et que je rentre à nouveau dans la librairie, je la sens, cette odeur. Et c'est l'odeur que sentent nos clients qui viennent, évidemment, qui ne sont pas chez nous tous les jours. Mais nous, ça s'estompe assez rapidement.
1: Il y a presque 40 ans, vous êtes installé à Vannes. À cet endroit, il y avait déjà une librairie à l'époque?
4: En fait, j'ai acheté une librairie qui était un petit peu plus loin. Et nous sommes arrivés en 2002, donc dans des locaux d'un ancien cinéma. Et en fait, on a démoli tout ce qu'il y avait à l'intérieur. C'était un cinéma à l'ancienne avec un balcon, etc. Enfin, voilà.
1: Il reste des vestiges de ce cinéma ou alors tout a été cassé?
4: Le seul plancher, en fait, c'est le plancher de mon bureau. C'est le seul qui était existant. Tout le reste a été démoli pour construire différents niveaux dans la librairie.
1: Alors ce matin, vous avez jeté votre dévolu sur le roman de Marc Lévy, La librairie, voilà, des livres interdits. De quoi parle-t-il ce roman?
4: Alors en fait, le roman commence par un jeune homme qui rentre dans sa librairie. C'est couvert de poussière. On comprend assez vite qu'il s'est absenté pendant longtemps. Et pour cause, puisqu'il a passé quelques années en prison. Et en fait, tout l'objet du roman, c'est de comprendre pourquoi est-ce qu'il a été en prison. Et on apprend assez rapidement que ce libraire vend des livres qui sont interdits par les autorités, et il organise même dans son sous-sol en fait des rencontres autour de ces textes interdits.
1: Pierre, est-ce que vous êtes projeté un peu dans le personnage du roman qui, comme vous, est libraire?
4: Oui, forcément, comme beaucoup de libraires qui ont lu ce texte, hein, le libraire défend avant tout des livres qu'il aime. Hein, on ne parle pas nécessairement de d'opinion particulière. Évidemment, oui, on y pense, hein, un jour ou l'autre, comme ce qui se passe à l'heure actuelle aux États-Unis. Et certains titres sont interdits dans les bibliothèques et les écoles, mais pas encore dans les librairies. C'était quand même, la librairie, c'est un espace de liberté encore.
1: La librairie des livres interdits de Marc Lévy, sorti chez Pocket, c'est le choix de Gilles Tranchant, notre libraire à Cheminant.

0: Havane, qui fait partie du groupement des librairies Ensemble. Merci à vous, Gilles, et je vous souhaite un bel été.
1: Eh ben, merci beaucoup.
0: À 5h53 à présent. Une petite question. Tiens, Cyril, est-ce que vous avez peur de l'avion?
2: C'est pas la chose la plus rassurante du monde.
0: Ouais, je suis un peu comme vous. La phobie de l'avion, c'est le sujet du jour dans ces tendances. Muriel Jordan nous en parle. Le temps d'écouter Gold. Laissez-nous chanter. Vous êtes ici, votre radio locale. Évidemment, 5h54. Bon réveil.

0: réveil. 5h56, avant de retrouver toute l'équipe d'ici matin sur votre radio locale. Muriel Jordan, comme chaque matin, est avec nous pour décrypter un phénomène de société. Ce matin, Muriel, on s'intéresse à la phobie de l'avion.
1: Oui, l'aviophobie qui concernerait 20 à 30% de la population. Vous voyez, vous n'êtes pas seul. Moi, personnellement, c'est l'horreur. Chaque fois que je monte dans un avion, je me sens comme Nathalie dans Les Bronzés font du ski.
2: C'est trop dur ! Il va, mais j'ai peur !
1: Certains ressentent même les premiers signes de panique dès l'arrivée à l'aéroport, au moment de déposer les bagages ou d'entendre les annonces d'embarquement. Et d'ailleurs, il y a plein de stars d'Hollywood, hein, comme Jennifer Aniston, Megan Fox ou encore Ben Affleck, qui sont de gros flippés de l'avion. Alors détendez-vous, je vais vous mettre une petite musique zen. Mais non, pas la marche funèbre de Beethoven. Oh. Sophia, quadragénaire, originaire de Nantes, que j'ai croisée dans la rue, se sent carrément concernée.
3: Je ne comprends pas ceux qui n'ont pas peur en avion. Moi, c'est plutôt ça, que je ne les comprends pas, ces gens-là. C'est-à-dire qu'on est quand même dans un truc qui vole, qui on comprend pas trop, il flotte, on sait pas. C'est-à-dire que pour moi, c'est un cercueil volant.
1: Voilà, je vous ai trouvé l'ambassadrice idéale de votre futur voyage. Et cette peur concentre plusieurs craintes. Peur du vide, de l'enfermement, de la perte de contrôle, de l'accident. Et c'est normal parce que tout ce qui n'est pas familier nous inquiète encore plus.
0: Mais alors comment peut-on surmonter cette peur ?
1: Moi, je vous dirais de prendre le bus. Mais si vous allez voir de la famille en Martinique ou au Mexique, ça va pas être possible. Alors, il existe un centre de traitement de la peur en avion. Il paraît qu'après une journée de stage, les personnes passent d'un niveau d'anxiété de 9 sur 10 à 3 sur 10. Oh, centre qui se trouve tout près de Paris, dans le Val d'Oise. Mais il existe plein de stages anti-stress pour lutter contre cette peur en avion. C'est organisé partout en France, chez Air France notamment. Il y a aussi les thérapies comportementales et cognitives qui fonctionnent chez certains, moins sur d'autres. Mais ces thérapies permettent surtout de trouver l'origine de la phobie. Et parce que ça peut venir d'une angoisse plus enfouie. Et vous pouvez aussi suivre des comptes de stewards sur les réseaux sociaux, surtout ceux qui sont tenus par des gens drôles et sympas, comme Mathieu ou encore Queen of Cockpit, qui donne aussi des conseils.
4: T'as peur des avions, mais est-ce que tu t'es jamais posé la question si les avions avaient peur de toi ?
5: Bah écoute, je te rassure, avoir peur en avion, c'est absolument normal. Pourquoi ? Bah parce que prendre l'avion, c'est pas normal.
6: Astuce numéro 1, les applications FlightAware ou encore FlightRadar, vous avez la possibilité de regarder en temps réel le nombre d'avions qui volent en même temps et sans souci.
1: Retournons voir Sophia, notre angoissée en avion. Mais vous arrivez quand même à le prendre ?
3: Oui, je le prends. C'est-à-dire que je prends des cachetons, je me drogue, je trouve toujours un petit médicament, rien qui se prend, un Donormi, j'en sais rien, un petit verre, et hop, c'est parti, quoi. C'est la seule. Et je pleure.
1: Et je sais.
0: Et ces tendances à retrouver tous les jours sur votre radio locale. L'équipe d'ici matin arrive. On vous souhaite une excellente journée.
7: Merci beaucoup, Johan. Demain matin, 5h. Bonjour à tous. Oh, vous avez des petits yeux, vous avez regardé le match ou hier soir, comme Louis de Bergevin, peut-être. Bonjour, Louis.
8: Bonjour, Benoît Chaumont.
7: Vous avez regardé le match ou pas ?
8: Un petit peu.
7: Un petit peu. Avec Aurélien qui réalise cette émission. Avec Couteux qui va vous accueillir ce matin. Et vous pourrez nous appeler de 6h45 au 05 53 53 82 82. Bon début de journée.
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7: Ici Périgord, première radio en Dordogne, il est 6h. Les infos, Louis de Bergevin.
10: Une nuit d'angoisse dans cette résidence pour personnes âgées et handicapées de Coulonnier-Chamiers. Un homme en fauteuil roulant a perdu la vie avant-hier dans l'incendie de son appartement. On en parlait hier matin sur l'antenne d'ici Périgord. En tout, 24 logements ont été évacués. Deux voisins blessés, intoxiqués par des fumées. Marie-Claire est l'une des voisines qui passait beaucoup de temps avec la victime. Elle témoigne ce matin au micro ici Périgord de Robin Schmitt.
11: Devant la résidence, on sent encore une odeur de brûlé. Marie-Claire est assise là, à l'ombre sur une chaise. Elle se triture les mains.
12: C'est un homme que je vais regretter à vie, quoi. Parce qu'il ne méritait pas ça. Je savais qu'il était suivi, évidemment. Mais bon, c'était pas là qu'il devait être, normalement. Il n'aurait pas dû rester ici. Il aurait dû être placé dans un EHPAD ou je ne sais pas.
11: Plusieurs fois par semaine, elle descendait à l'étage d'en dessous pour aller le voir et pour s'occuper de lui.
12: Pour l'aider, pour le manger, pour faire son manger, pour les soins, parce qu'il a besoin de soins. Je le guidais, quoi, parce que comme je ne suis plus infirmière, je ne pratique plus.
11: C'est un ami pour vous ?
12: Oui. Oui, oui, tout à fait. C'était un homme formidable. Il avait besoin de ses voisins, justement, qui rendaient bien service aussi bien d'un côté que de l'autre, quoi. C'était un homme, moi, que j'appréciais beaucoup. Puis il était apprécié de pas mal de gens.
11: Et plusieurs voisins se sont arrêtés quelques instants devant sa porte d'appartement, craquelée et noircie par les flammes, pour se recueillir et penser à ses deux fils.
10: La piste accidentelle de cet incendie est pour l'instant privilégiée. L'enquête est confiée à la police judiciaire de la Dordogne. Selon le bailleur Périgord Habitat, aucune défaillance des équipements de sécurité incendie n'a été signalée. Un motard très gravement blessé dans un accident de moto hier midi à Castel et Beznac. Selon les premiers éléments de l'enquête, il a fait un malaise et il a lourdement chuté. Il était inconscient à l'arrivée des secours qui l'ont emmené dans un état grave à l'hôpital de Bordeaux avec l'hélicoptère du SAMU de la Dordogne. Un autre accident moins grave, cette fois hier après-midi vers 15h30, en face de la piscine de Niversac à Saint-Laurent-sur-Manoir. Deux voitures se sont percutées. Un homme de 73 ans légèrement blessé a été emmené à l'hôpital.
7: 300 personnes ont manifesté devant la mairie de Périgueux pour dire non à la venue du canon français.
10: Ce banquet organisé en octobre prochain dans la salle municipale de la Filature, mais dont les organisateurs sont accusés de promouvoir des idées d'extrême droite sous couvert de convivialité. À l'appel de plusieurs partis de gauche, Alexandre Alves, les manifestants ont interpellé le maire Horizon Michel Cadet.
13: Les grilles de la mairie sont fermées, les rideaux tirés sur quelques fenêtres. Patricia, 50 ans de militantisme, lève sa pancarte.
14: Cadet accueille, les périgourdins refusent. Le maire accueille des gens qui prônent des idées d'extrême droite, ça m'en rend furieuse.
13: Des membres de la Confédération paysanne montent sur un muret pour accrocher une banderole sur les grilles de la mairie.
15: Écrit, nous ne servirons pas de chair à canon pour interpeller la mairie, faire en sorte qu'elle fasse un vrai choix politique.
13: Pendant de longues minutes, tout le monde siffle devant la mairie. Marie-Luce a les larmes aux yeux.
16: Franchement, je ne pensais pas qu'on serait là à venir manifester ce soir au pied de la mairie. On hérite d'une municipalité droite dure qui montre son vrai visage.
13: Elle est entourée de plusieurs drapeaux de partis de gauche, communistes, écologistes, insoumis. Et sous les drapeaux socialistes, Aymeric Lavitola, l'ancien maire de Périgueux.
17: Le maire a choisi d'être un refuge de l'extrême droite et du canon français. C'est une salle municipale. Il peut dire non. Il permet à ce qu'il y ait ce type de rassemblement pour montrer qu'il est compatible. Je ne dis pas qu'il est au RN, mais peut-être qu'il nous l'annoncera un jour.
13: Pour forcer le maire Michel Cadet d'annuler l'événement, un représentant de la Ligue des droits de l'homme prend le micro et demande à tout le monde de venir pour assister au conseil municipal demain soir.
10: Michel Cadet, le maire de Périgueux, qui pourra répondre aux accusations. Il sera notre invité demain matin sur l'antenne d'ici Périgord. On connaît la date des deux premiers matchs amicaux du Boulazac Basket Dordogne. La saison prochaine, le BBD qui joue face à Cholet le 28 août à Angers, avant d'affronter Le Mans, ensuite le 2 septembre, pour préparer évidemment la prochaine saison de Betclic Elite. Peut-être que vous avez dormi cette nuit et que vous n'avez pas regardé ce match de l'équipe de France de football à la Coupe du Monde. Ça commençait à 23h, c'est tard, c'est compliqué pour les fans de foot. Mais les Bleus, eux, n'ont pas dormi sur le terrain et ils se sont qualifiés pour les huitièmes de finale en battant la Suède 3-0 grâce à un doublé de Kylian Mbappé plus un but de Barcola. Vous pouvez revivre les buts sur notre site ici.fr parce que le match était commenté en intégralité sur l'antenne d'ici Périgord hier soir. Les Bleus qui sont donc qualifiés pour les huitièmes de finale et qui affronteront le Paraguay samedi. Ça sera très tard aussi dans la nuit. Et samedi encore, vous pourrez vivre cette rencontre sur ici Périgord.
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10: Benoît, pour la météo, aujourd'hui, on a des températures qui baissent encore ?
7: Oui, un tout petit peu. On ne va pas dépasser a priori les 29 degrés aujourd'hui, cet après-midi, avec une couleur du ciel un petit peu plus couverte que les jours précédents, un petit peu plus de nuages aujourd'hui, quand même des éclaircies. 28 degrés attendus à Nontron et Sarlat, 29 à Périgueux, à Ribérac ou encore Bergerac. Pour l'instant, sur les routes et dans les transports, tout se passe bien. En cas de difficulté, vous nous appelez 05 53 53 82 82. Le standard ouvre à 6h45.
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7: Bon courage pour ce matin. Allez, dernière ligne droite avant les vacances pour vous. Peut-être on est ensemble avec Michel Berger pour la musique. Il n'y a pas de honte sur votre radio ici Périgord.

0: Michel Berger, il n'y a pas de honte sur votre radio. Ici Périgord, il est 6h09.
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0: À suivre, rencontre avec des gens d'ici et Patrick Catinel, qui est agriculteur depuis plus de 40 ans, mais quand vient l'été, il devient restaurateur et propose des repas champêtres du lundi au vendredi chez lui à Montignac. Foie gras, magret, pommes sarladaises ou confit. Chez Patrick, tout est fait maison, évidemment, un concept qui cartonne. Il se présente au micro de Julien Pellet dans moins de 10 minutes. Mais d'abord, on parle de l'actu musicale de cette semaine. Avec un titre très attendu, Vendredi, elle sera de retour déjà en avril. Elle nous avait régalé avec cette chanson.

elle sera de retour sur scène à l'automne, Céline Dion, avec un nouvel album en préparation, un nouvel album en français. Alors cette chanson Dansons, c'était Jean-Jacques Goldman qui était derrière le texte et la musique. Elle change de collaborateur pour le deuxième single qui sortira vendredi, une chanson qui va s'appeler Bonjour, Pardon, Merci, chanson écrite par et composée par Icar avec la participation de Renaud Robillot. Renaud Robillot, si vous ne le connaissez pas, c'est un peu la machine à tube hein, de Vianney, d'Abel Bent, d'énormément d'artistes en France. Et on a un tout petit extrait de 15 secondes, on l'entend juste faire des vocalises, mais on aime déjà.

0: Extrait de Bonjour, pardon, merci de Céline Dion qui sortira vendredi. On vous la fera écouter évidemment sur votre radio ici Périgord.
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0: Tous les matins, Jean-Louis le jardinier nous donne des conseils au jardin. Il répond ce matin à René de Saint-Jean-Louis-Lasbleu qui observe que les feuilles de ses rosiers ont brûlé.
5: Les feuilles, la totalité de ses feuilles a brûlé.
6: Ouais, elles sont brûlées. Ouais.
5: Ils sont en pot, ils sont en pleine terre.
6: En pleine terre, mais ils sont en plein soleil. Hein.
5: Ouais, d'accord. Ben ils ont pris le feu. Hein. Alors, moi je vais vous dire, à la maison, ils sont pas allés aussi loin, mais les fleurs ont complètement été brûlées évidemment mardi, mercredi. Donc du coup, ben je les ai rasées. Quelle hauteur font-ils en ce moment?
6: Oh, ils faisaient bien un peu plus d'un mètre cinquante.
5: Ah ouais, d'accord. Eh ben vous allez les ramener à 50 centimètres. C'est des variétés. Oui. Vous avez pas le nom de la variété ou le type de rosier?
6: Ça, non, je sais pas. C'est des belles petites roses, des belles petites roses, mais qui durent pas longtemps.
5: D'accord. Bon, alors, vous les ramenez à 50-60 cm du sol. C'est un geste courageux, hein, mais il faut le faire réellement. Moi, je l'ai fait mardi et ça commence à redémarrer. Donc, ça va aller très vite derrière. Maintenant, je les ai rasés. J'ai amené le tuyau à côté. Je les ai inondés au pied. Et le lendemain, j'ai donné un petit coup de griffe en surface et j'ai mis deux belles poignées d'engrais par plan. J'ai redonné un petit coup de griffe pour enfouir. Et j'ai à nouveau inondé. Et une fois par semaine, là, je vais les arroser copieux. Je vous ai dit en faisant ça mardi. Hier soir, je suis allé les voir. Et ça commençait, les bourgeons commençaient à redémarrer.
6: D'accord.
5: Donc, c'est pas perdu. Pas de traitement. Faut pas les brutaliser. C'est juste la taille. Ils ont pris le feu, hein. Qu'est-ce qui n'a pas pris le feu cette semaine? Donc, il n'y a aucun souci. Ils vont reprendre. Ben, floraison maintenant, vers le 15 août.
6: Oui.
5: C'est pas si mal.
6: Non, je peux poser une autre question.
7: Allez-y, René.
6: On a deux buis. Pareil, les buis, deux petits buis en boule, ils sont aussi tout brûlés.
5: Ils sont en pleine terre ou ils sont en pot?
6: Oui, en pleine terre.
5: Alors là, ça serait intéressant d'avoir eu les photos, mais ça peut être un squelette de passage de la pyrale du mois d'avril. C'est gris ou c'est marron?
6: C'est gris.
5: C'est gris. Donc ça, c'est le passage de la pyrale qui n'a pas été traité ou au mois d'avril ou au mois de septembre l'année dernière. Et c'est des feuilles qui ont desséché. Moi, j'arriverai à côté, vous mettez des gants et vous les gigotez, vous les massez pour faire tomber le maximum de feuilles. Un bon apport d'eau au pied, un petit apport d'engrais, ça va pas leur faire de mal. Et éventuellement, attention, on est fin juin, le deuxième cycle des pyrales est en cours. Et ben peut-être les surveiller dans la semaine qui vient pour leur faire un traitement contre la pyrale du buis.
0: Merci beaucoup Jean-Louis le jardinier. Tous vos conseils à retrouver sur ici.fr et chaque dimanche entre 9h et 10h. David Bowie dans la playlist d'ici Périgord à 6h15. Je vous souhaite un très bon début de journée.

0: Let's Dance, David Bowie sur votre radio ici Périgord. Il est 6h19, c'est l'heure de rencontrer des gens d'ici.
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0: Direction la ferme au canard du bois Barrérou à Montignac. C'est sous l'ombre d'un tilleul que Julien Pellard a rencontré Patrick, agriculteur originaire d'Aubasse, qui chaque été enfile également sa casquette de restaurateur et ouvre sa ferme au public.
2: Bonjour, donc Patrick Catinel, éleveur producteur de foie gras sur le commune de Montignac et Fanlac, producteur bien sûr de canards à foie gras. Toutes mes cultures de maïs sont destinées à l'élevage. On essaie d'être le plus en autarcie complète sur l'exploitation.
3: Bonjour Patrick.
4: Bonjour.
3: À quel moment dans votre jeunesse vous avez pris la décision de devenir agriculteur?
2: Je pense que c'était tout petit, dans les pattes des parents, on voit le métier et puis on s'y prend au jeu. Et on aime ça et on y reste, quoi.
3: Ils faisaient quoi, vos parents?
2: Ils étaient agriculteurs et c'était la vache laitière et le tabac.
3: Est-ce que le canard s'est imposé tout de suite ou pas?
2: Le canard s'est imposé parce que pour une installation hors cadre familial, c'était la production qui tournait le plus vite et le plus facile à mettre en œuvre, quoi. À 20 ans, j'étais chauffeur de batteuse et d'ensileuse. Je gavais l'hiver quelques canards et c'est parti de fil en aiguille. Et...
3: Là, à quoi ça ressemble la journée de Patrick Catinel l'été?
2: Moi, je me lève de bonne heure. Je ne sais pas si c'est une qualité, mais enfin, on a 4-5 heures. On commence par tout ce qui est parti et élevage, gavage. Selon les jours, il y a de l'abattage, de la transformation, de la mise en boîte, puis les cultures. Notre maïs est produit ici sur la ferme. Il est séché traditionnellement au soleil et au vent. Nos grands-parents, ils faisaient comme ça aussi. Hein. Ils avaient ce qu'on appelle des crips à maïs.
3: Pendant la haute saison, on va dire du 15 juin au 15 septembre, vous êtes à la fois agriculteur, mais vous êtes aussi restaurateur. Vous proposez des repas champêtres ici sur votre exploitation.
2: Alors ça a démarré tout bêtement avec le Covid. On ne pouvait plus aller sur les marchés, tout était fermé. Et on faisait quand même l'accueil à la ferme et on avait de l'espace. On a commencé à sortir une plancha un soir et à se dire, bah, tiens, pourquoi pas, on ne mangerait pas des magrets avec nos visiteurs. Et puis c'est parti comme ça. Et puis voilà, et puis on a amélioré la cuisine et de façon à pouvoir recevoir de manière plus conséquente. Je passe du champ à la cuisine.
3: Qui vient manger chez vous?
2: Bien sûr, les touristes à la période du 15 juin, 15 septembre, on a quand même une période où il y a du monde, mais aussi des locaux, nos voisins, nos amis, des communes avoisinantes. De plus en plus d'ailleurs, on s'aperçoit qu'ils aiment venir. Pourtant, ils sont de la campagne aussi, mais voilà, c'est ce qu'ils recherchent.
3: Est-ce que la problématique du bien-être animal, parfois, fait partie de leurs questions?
2: Bien sûr, ils en entendent tellement parler, ils posent des questions. Et c'est pour ça qu'on leur montre, parce qu'on est capable de montrer ce qu'on fait, on n'a pas peur. Et il faut le montrer. Et je peux vous garantir que les gens repartent, parfois même réconciliés avec l'image du foie gras qui n'allait pas au départ.
3: Et puis juste à côté de nous aussi, vous avez créé une aire de camping-car?
2: Oui, tout bêtement, c'est les camping-caristes qui nous l'ont demandé. Ils venaient ici, se promener, visiter, voir l'élevage, et puis ils me demandaient un petit coin pour dormir. J'ai dit, ben, mettez-vous dans le pré, là. Mais ils me disent, mais faites quelque chose, parce que nous, on est trop bien chez vous. Et voilà, donc c'est comme ça que c'est parti. Le meilleur souvenir, c'est quand les gens vous disent ben, que tous nos amis soient là pour passer la soirée avec nous parce qu'on était tellement bien. Voilà, quand on me dit ça, ben, c'est assez réconfortant. D'accord. Mais aujourd'hui, il faut se diversifier. Hein. On n'a pas le choix. Quoi. Et qu'est-ce qu'il va falloir faire d'ici 10 ans? J'en sais rien. Hein. Voilà. Bon, apparemment, pour moi, ça serait tracé, mais vu que j'ai les cheveux blancs. Mais voilà.
3: Ouais. Merci beaucoup, Patrick.
0: Et si vous souhaitez découvrir les repas champêtres de Patrick et de sa femme Françoise, on a le numéro au standard de la radio, il est conseillé de réserver car le couple n'accueille pas plus de 120 personnes par soirée. Il est 6h22, voici Zazie, elle est de retour avec Peu importe dans la playlist d'ici Périgord. Peu importe.

0: importe.
1: Peu importe, extrait du prochain album de Zazie. On n'a pas encore la date de sortie. Ce qu'on sait en revanche, c'est qu'elle va partir en tournée en 2027 et qu'elle sera chez nous le 8 avril à l'espace étincelle de Bergerac. La billetterie est déjà ouverte depuis quelques jours et ça part très très vite. Donc dépêchez-vous si vous voulez aller avoir la chance d'aller voir Zazie en concert chez nous en Dordogne. Vous restez avec nous ici matin, ça continue dans un instant. L'horoscope de Catherine Viguier juste après ça.
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1: Ici Périgord, 6h27, l'heure de l'horoscope tous les matins. Bonjour Catherine Viguier.
6: Bonjour Benoît.
1: Il va falloir un petit peu de patience aujourd'hui.
6: Ah oui, ça joue particulièrement pour les natifs du Capricorne.
7: Bélier, malgré vent et marée, vous attaquez ce premier jour de juillet avec entrain.
8: Taureau, les voyages sont toujours d'actualité, mais aussi tout projet lié à la communication.
9: Gémeaux, Mars s'allie à Uranus, c'est détonnant, foudroyant. Coûte que coûte, vous revendiquez votre indépendance.
10: Cancer, il se passe quelque chose avec un ou une autre, partenaire de cœur ou de travail.
11: Lion, vous faites des rencontres originales et le projet que vous avez en tête, lui aussi, est à part original.
12: Vierge, c'est sérieux aujourd'hui, il s'agit de vous investir et de vous définir dans votre vie, professionnelle ou personnelle.
13: Balance, les planètes en signe ami vous donnent des ailes, une grande envie de vous affirmer.
14: Scorpion, ça se passe bien grâce à un dépaysement. En revanche, tentez de ne pas trop penser.
15: Sagittaire, très important ce début juillet. Une relation vous demande attention et compréhension.
16: Capricorne, vous êtes en attente d'une réponse d'un ou d'une élue de cœur ou d'une hiérarchie aussi.
17: Verseau, vous vous épanouissez. Ça passe par une création, un amour ou en compagnie de vos enfants.
18: Poisson, une jolie journée. Tout n'est pas forcément drôle en famille, mais vous pourrez agir.
19: Et pour nous tous, quoi qu'il en soit, il y aura de la douceur dans notre vie.
1: Merci beaucoup Catherine Viguier. L'horoscope à retrouver sur ici.fr.
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1: Une petite info à vous donner ce matin, le réseau Ici, fier d'être à nouveau aux côtés des Restos du Cœur et des Enfoirés. Depuis 2018, la collaboration entre Ici et les Restos du Cœur porte les valeurs de solidarité, d'entraide, de partage. Et ce n'est pas terminé, on remet ça, on prolonge cet engagement et on est très fiers de les accompagner. À la une de l'info d'Ici, Louis de Bergevin.
20: On va être avec des policiers du commissariat de Périgueux notamment, qui vont reconnaître l'étape du Tour de France entre Périgueux et Bergerac.
1: Rendez-vous juste après l'essentiel de l'actu en France et dans le monde. Il est 6h30, c'est le 90 secondes. Cyril Ardorodon.
21: Une bonne raison de vous coucher tard samedi. Les Bleus qualifiés pour les huitièmes de finale de la Coupe du Monde de foot. Ils affronteront le Paraguay dès 23h. La nuit dernière, victoire facile 3-0 face à la Suède avec un doublé de Mbappé et un but de Barcola. C'est le plus haut niveau d'alerte. Alerte rouge au feu de forêt pour les Pyrénées-Orientales, l'Aude, l'Hérault, le Gard, les Bouches-du-Rhône et le Vaucluse. De l'orange pour le Var, l'Ardèche et la Drôme. Face aux événements climatiques extrêmes, 8 communes Françaises sur 10 ont vu leurs dépenses d'assurance augmenter depuis 2020, selon une étude de l'ONG Reclaim Finance. Les dépenses flambent jusqu'à 500%, au point que certaines communes renoncent partiellement à s'assurer. 11 magasins fermés et jusqu'à 163 postes supprimés dans les enseignes Furet du Nord et Décitres. La boutique emblématique et historique de Décitres, place Bellecour à Lyon, est notamment concernée. C'est ce qu'a annoncé hier le groupe Nozoli, propriétaire des deux enseignes, un mois après son placement en redressement judiciaire. Et dans pile 10 mois, nous saurons donc qui est le nouveau président ou la nouvelle présidente de la République. On connaît les dates du scrutin. Le premier tour sera le 18 avril 2027, le second tour le 2 mai. Toutes les zones seront en vacances pour le premier tour. Et puis jusqu'à 2 mois de plus auprès de son bébé, le nouveau congé de naissance entre en vigueur aujourd'hui. Il s'ajoute au congé maternité et paternité et est indemnisé à 70% du salaire le premier mois, 60% le second mois.
20: Merci Cyril Ardo-Redon. Et dans l'info d'ici ce matin, on est avec des policiers de Dordogne qui font leur reconnaissance de l'étape du Tour de France à 3 jours du départ de la Grande Boucle. Ils vont rouler les 180 km entre Périgueux et Bergerac. Et on est en direct en studio avec l'un des organisateurs de cette reconnaissance. Bonjour Sébastien de Mondori.
0: Bonjour.
20: Vous êtes formateur de tir, vous, au commissariat de Périgueux. Mais là, vous serez sur un vélo aujourd'hui. Comment ça va à 1 heure du départ?
0: Une heure du départ, c'est bien, ça va, même si on s'est couché tard après le match de l'équipe de France. Mais bon, tout le monde a l'air réveillé, puisque sur la page, tout le monde envoie des messages comme quoi tout le monde est en forme ce matin, donc ça va aller.
20: Bon, tant mieux. Alors, on l'a fait aussi, cette reconnaissance à ici Périgord. Cette reconnaissance de l'étape du Tour de France, c'est dur vers la fin, parce que c'est quand même assez long. Vous, vous êtes très entraîné, je crois, mais il y a un peu tous les niveaux dans le peloton. Comment vous allez faire pour arriver, pour ramener tout le monde à Bergerac?
0: Alors, pour amener tout le monde à Bergerac, ça va pas être compliqué. On va mettre les costauds devant, les plus faibles derrière. Ils vont rester dans les roues. Ils vont essayer de pas prendre devant. Après, pour ceux qui sont un peu moins entraînés, il y a quand même des camions suiveurs. On a fait en sorte qu'il y ait des camions suiveurs. Et puis surtout pour rapatrier tout le monde après derrière. Mmh. Donc, voilà, il y a quand même moyen de, s'il y en a qui se sentent pas bien, qui ont envie de faire une petite pause, de se poser avant, peut-être avant ou après les côtes difficiles.
20: Alors, vous attendrez tout le monde, évidemment. Pourquoi vous avez monté cette reconnaissance?
0: Alors on a monté cette reconnaissance parce qu'on va sécuriser le Tour de France qui va venir le 11 juillet à Périgueux. Donc ça paraissait normal qu'on puisse faire déjà une petite partie du parcours. On est de Périgueux, on est cycliste pour quelques-uns. Et avec l'association sportive de la police nationale du commissariat de Périgueux et l'association Men in Blue qui prône le sport santé, on voulait allier cette reconnaissance avec une œuvre caritative qui nous tient à cœur, c'est les Liens du Cœur, pour lesquels on récolte des dons. Voilà.
20: Comment vous récoltez des dons
0: Donc on est passé en partenariat avec les Liens du Cœur qui nous ont sollicité pour mettre en place une action. Ils ont ouvert une cagnotte sur le site Hello Asso qui s'appelle l'étape du Tour, les dons du cœur. Et donc voilà, il y a moyen de pouvoir donner de l'argent pour les enfants qui sont atteints de malformations cardiaques.
20: Donc on peut venir vous aider de cette manière-là. On peut aussi venir vous encourager sur le parcours.
0: Ah, bien sûr, nous on sera content de voir du monde au bord des routes. On espère quand même quelques collègues au départ du commissariat. On va faire un petit détour, un petit crochet, on va sortir du parcours pour faire un petit coucou aux collègues avant de partir. Ce sera l'heure de l'embauche. Et ensuite à Bergerac aussi, les collègues du commissariat de Bergerac seront à l'arrivée normalement.
20: Et le 11 juillet sur le Tour de France, vous ferez quoi exactement?
0: Alors il y a pas mal de collègues qui seront employés, les collègues qui sont aujourd'hui avec nous, ça va de tous les services, il y a des collègues de la BAC, il y a des collègues de la brigade d'intervention, du service d'enquête de l'état-major, donc tout le monde sera employé, que ce soit en termes de sécurisation sur des points fixes ou alors en sécurisation pour tout ce qui est procédural et de niveau 2 pour les BAC en cas d'alerte terroriste.
20: Juste un dernier mot, vous avez déjà fait 180 km à vélo?
0: Ouais, j'ai déjà fait plusieurs fois sur des Ironman notamment. Ouais.
20: Bon, donc pour vous, ça va être facile. Merci beaucoup Sébastien de Mondoré, donc l'un des organisateurs de cette reconnaissance de l'étape du Tour de France. Vous êtes policier au commissariat de Périgueux. Merci beaucoup d'être venu nous.
0: Eh bien, merci à vous.
20: Nous raconter ça 1 heure avant le départ.
0: Merci.
4: Dans le reste de l'actualité, Louis.
20: La préfecture a décidé de fermer en urgence le centre équestre de Trélissac qui est en pleine tourmente. Entre crise de gouvernance, soupçons de maltraitance animale et de harcèlement, des plaintes ont été déposées et une enquête est en cours. Une manifestation s'est tenue hier devant la mairie de Périgueux pour dire non à la venue du canon français. Ce banquet, organisé en octobre dans la salle municipale de la filature, mais dont les organisateurs sont accusés de promouvoir des idées d'extrême droite sous couvert de la convivialité. Benoît, pour la météo, aujourd'hui, on va avoir du soleil ou pas ?
4: Un petit peu. Un petit peu.
20: C'est un peu gris.
4: Oui, ça va rester quand même assez voilé pour aujourd'hui. Des nuages assez nombreux qui laisseront passer parfois des éclaircies. Dans tous les cas, ça va rester sec avec des températures qui baissent un tout petit peu par rapport à hier. 28 degrés attendus à Nontron et Sarlat. 29 à Périgueux, Ribérac ou encore Bergerac. Sur la route, si vous rencontrez des galères, 05 53 53 82 82. Pour l'instant, ça roule bien.
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4: Michel Polnareff sur votre radio ici Périgord à 6h36. Je vous souhaite un très bon réveil.

0: Michel Polnareff, Radio sur votre radio. 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
0: Vous avez choisi Ici Périgord pour vous réveiller, vous faites bien. On a un vétérinaire qui nous rejoint tous les matins pour nous donner des conseils. C'est le docteur Pierre Fabin qu'on va retrouver dans quelques minutes pour faire du vélo avec notre chien, avec le Tour de France qui arrive. On peut avoir envie de faire du vélo cet été avec son chien qui court à côté. L'image est belle, mais attention aux accidents. Comment on fait? La réponse avec le docteur Pierre Fabin dans quelques minutes. Mais d'abord, tous les matins, on découvre vos petits plaisirs de l'été avec aujourd'hui Julie de Bordeaux qui aime peindre et dessiner des mangas.
3: Mais après, comme j'ai dit, hein, c'est des trucs imaginaires que je peins. Donc, ça se trouve, il y a des animaux qui n'existent même pas. Hein. Bonjour, je m'appelle Julie. Donc, mon petit plaisir de l'été, c'est faire de la peinture, dessiner des mangas, profiter de la vie, etc., etc. Sereine et paisible, en fait. Je pense à rien et je suis dans ma petite bulle, tout simplement. Après, il y a aussi Dali que j'aime beaucoup.
4: Quel est votre style? Est-ce qu'il se rapproche justement du style de Dali?
3: C'est des paysages, on va dire, très très très imaginaires. Surtout la nature. Et pas le béton, quoi.
4: Ah, vous n'aimez pas le béton?
3: Non, j'aime pas le béton.
4: Particulièrement l'été?
3: Oui, surtout que ça fait remonter toute la chaleur. Donc, non. C'est mon monde à moi. J'ai mon atelier chez moi. Pour me sentir bien, je peins sur mon balcon. Quand je peins des forêts, c'est sentir la brise, sentir l'odeur des arbres, l'odeur de la végétation, tout ça, quoi. Un petit tabouret quand je suis fatiguée, sinon je peins debout. Juste à côté, une boisson bien rafraîchissante. J'aime bien le petit rosé aussi.
4: Pourquoi c'est plus facile de peindre l'été?
3: Moins de grisailles. Et sur Bordeaux, il n'arrête pas de pleuvoir sur le mois de mars, sur le mois de janvier. Là, bon, c'est vrai qu'il fait très chaud, mais voilà, le beau temps, le soleil, on va dire c'est mon sas de décompression. Et c'est là où je me défoule.
4: Si on veut vous demander quelque chose, c'est après la peinture.
3: Après la peinture.
4: Faut attendre que vous sortiez les pinceaux.
3: Tout à fait. En tout cas, je m'appelle Julie et c'est mon plaisir de l'été à Bordeaux.
0: Julie de Bordeaux qui aime peindre et dessiner des mangas au micré d'Olivier Cabrolier. Demain, on sera en Dordogne avec Marion de Vert qui adore cultiver et manger des tomates. À demain.
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0: Vous écoutez Ici Périgord, 6h42, l'heure des conseils vétérinaires avec Pierre Fabin qui nous rejoint. Et avec le Tour de France qui arrive, on peut avoir envie de faire du vélo cet été avec son chien qui court à côté. L'image est belle, mais attention aux accidents. Docteur Pierre Fabin, tous les chiens sont-ils physiquement taillés pour cet effort intense?
6: Eh ben non, le vélo, ça impose un rythme régulier et prolongé qui n'est pas forcément naturel pour les chiens. On exclut d'office trois catégories. Les chiots qui n'ont pas fini leur croissance, sous peine de détruire leurs articulations, les chiens âgés qui souffrent d'arthrose, et surtout les chiens à nez écrasé comme les bulldogs ou les carlins. Pour eux, courir au soleil, c'est de l'arrêt respiratoire assuré. Même pour un chien sportif en pleine forme, l'objectif, ce n'est pas de faire la course. Le bon rythme, c'est le petit trot léger. Si votre chien galope la langue pendante, c'est que vous roulez beaucoup trop vite. Il va s'épuiser en quelques minutes.
0: Côté sécurité matérielle, comment on l'attache? Est-ce qu'on peut simplement tenir sa laisse d'une main et le guidon de l'autre pour réagir vite?
6: Et c'est le meilleur moyen de finir aux urgences, pour lui comme pour vous. S'il voit un chat et donne un coup sec, vous allez passer par-dessus le guidon. Et je ne vous recommande pas non plus de l'attacher directement à votre selle avec une laisse classique. La corde va se prendre dans les rayons de votre vélo. L'investissement obligatoire, c'est la barre d'écartement à ressort. Elle se fixe sur le cadre de votre vélo. Le ressort absorbe les chocs si votre chien s'arrête net. Et la barre rigide empêche la laisse de toucher les roues. L'autre règle absolue, on attache toujours avec un harnais de traction rembourré et jamais avec un collier. En cas de chute ou de freinage d'urgence, un collier de cou classique pourrait littéralement lui briser les cervicales.
0: Et une fois bien équipé, est-ce qu'il faut faire attention au terrain sur lequel on roule ou on peut l'emmener n'importe où?
6: Et le goudron, c'est un danger majeur. À vélo, on ne touche pas le sol, mais quand l'air est à 30 degrés, l'asphalte, lui, dépasse vite les 50 degrés. Les coussinets de votre chien vont littéralement brûler au troisième degré, sans que vous ne vous rendiez compte de rien. La règle d'or, posez le dos de votre main sur le goudron. Si vous ne tenez pas 5 secondes, votre chien ne peut pas y courir. Privilégiez les chemins de terre ou l'herbe. Et enfin, la gestion de l'eau est vitale. Sur le vélo, le vent donne une fausse sensation de fraîcheur, mais votre chien, lui, s'épuise. Imposez des pauses à l'ombre toutes les 15 minutes. Proposez-lui de l'eau à température ambiante, jamais glacée, et laissez-le souffler pendant plusieurs minutes.
0: Eh ben, ça n'a pas l'air simple, cette histoire. Soit il finit les cervicales brisées, soit il fait un arrêt cardiaque, soit il finit dans les rayons du vélo. Ça n'a quand même pas l'air hyper sécure.
7: Il y a aussi des petites remorques, vous savez, dans lesquelles vous pouvez mettre le chien derrière le vélo. Ça existe pour les enfants, ça existe pour les chiens aussi.
0: Et on ne peut pas inverser ? Le chien qui pédale est moins dans la remorque ?
7: Non, Benoît, ça, c'est pas possible.
0: Dommage. 6h44, Lenny Marlin sur votre radio ici, Périgord.

L'aîné Marlène sur votre radio ici Périgord à 6h48. Vous nous rejoignez aussi sur la page Facebook d'ici Périgord, comme Arlette qui dit bonjour ici Périgord, bonjour juillet. C'est vrai que c'est le 1er juillet.

0: D'ailleurs, une photo de la soirée d'ouverture du festival Mimos, c'était hier soir avec cette partie de la cathédrale Saint-Front qui avait été reconstituée en carton sur le parking Montaigne. C'est impressionnant. Il y a un danseur acrobate qui est monté tout en haut. Faut avoir confiance quand même. Parce que c'est du carton. Et c'est des fois, moi j'y étais hier soir et des fois quand il s'accrochait ou qu'il montait sur des pièces, on sentait que le carton s'affaissait un petit peu, quoi. Donc, faut avoir confiance envers les bénévoles qui ont monté ça. Et franchement, c'est impressionnant.
1: Oui, parce que moi j'ai fait une cabane en carton pour mes enfants. Elle a pas tenu longtemps.
0: Et c'est ça. Et là, elle a tenu. Alors, elle va tenir jusqu'à demain. Si vous voulez aller casser cette cathédrale en carton, vous pouvez participer demain à la déconstruction. Si vous êtes un peu énervé cette semaine, ça peut être une activité sympa d'aller détruire ce petit morceau de cathédrale en carton. C'est demain sur le parking Montaigne, toute la journée. Pour l'instant, il est 6h50, c'est l'heure des 3+ tous les matins, avec Théo Martin qui nous rejoint. Bonjour Théo.
2: Bonjour Benoît, bonjour tout le monde.
0: Au programme ce matin, des offres d'emploi, la journée nationale de réflexion sur le don d'organes. Mais on démarre avec une association.
2: Le Secours catholique est bien implanté au Bug et son équipe locale vous invite à découvrir sa boutique solidaire installée place de l'Abbé Glorie à côté du dojo. On y trouve de tout, vêtements, linge de maison, vaisselle, décoration, brocante, le tout à un prix solidaire dans un esprit de partage et d'accueil ouvert à toutes et tous, quelles que soient les origines et les convictions. La boutique est ouverte chaque mercredi de 14h à 17h et le premier samedi du mois de 9h à 12h30, suivi d'un repas partagé pour ceux qui souhaitent rester. À noter également, l'équipe fabrique à la main des marmites norvégiennes à partir de tissus de récupération, un outil malin qui permet de poursuivre la cuisson d'un plat sans source de chaleur pour faire des économies d'énergie. Enfin, notez que l'association recherche des bénévoles pour rejoindre l'équipe. Si vous êtes disponible et motivé, on vous laisse les contacts au standard d'ici Périgord.
0: Vous vouliez aussi nous parler d'une journée spéciale ?
2: À l'occasion de la journée nationale de réflexion sur le don d'organes et la greffe, Valérie Caille et Laila Guinard, deux infirmières de la coordination hospitalière de prélèvement d'organes et de tissus, nous expliquent si oui ou non, l'on peut être un donneur si l'on souffre d'une maladie chronique.
3: Tout à fait, c'est pas parce qu'on a du diabète ou de l'hypertension ou même qu'on est fumeur qu'on ne peut pas donner ses organes. Comme je vous disais au début de l'émission, il y a quand même des examens qui sont pratiqués pour qu'on puisse voir les organes qui sont prélevables et du coup il n'y a que ceux-là qui seront ce qu'on appelle répartis pour les receveurs.
2: Toutes ces infos, elles sont à retrouver sur ici.fr et l'application ici.
0: Enfin, les offres d'emploi du moment.
2: Deux propositions à retrouver sur le site de France Travail. On commence avec le bâtiment. Une entreprise renommée recherche un façadier ou une façadière spécialisée dans le pierre. C'est une maison qui travaille exclusivement sur la restauration du patrimoine ancien de notre région et qui se distingue aussi par ses constructions innovantes. Vous interviendrez sur divers chantiers en Dordogne, du lundi au vendredi, et pensez à joindre une lettre de candidature à votre CV. Et puis, pour celles et ceux qui cherchent un job de saison, débutant bienvenue, un village de vacances du côté de Bergerac recherche un plongeur ou une plongeuse en restauration pour la salle et la cuisine. C'est un contrat de 15 jours, renouvelable sur toute la saison, à temps plein, avec du travail le week-end et les jours fériés, et des horaires en coupure le matin et en soirée.
0: Offre d'emploi à retrouver sur ici.fr, merci beaucoup. Théo Martin, Laurent Voulzy, Le Soleil Donne sur votre radio ici Périgord à 6h52.

0: Laurent vous le dit, le soleil donne sur votre radio ici Périgord, 6h57 à suivre l'humour en tube. À tout de suite.
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0: 6h58, il fallait bien une journée mondiale pour nous sensibiliser aux bienfaits des blagues sur notre santé. La journée mondiale de la blague, une journée que Fred Ballard et tous ses amis n'auraient raté sous aucun prétexte, évidemment, dans l'humour en tube avec un florilège désopilant.
4: J'ai été voir Pépé et Mémé. À force de boire, Pépé sait plus ce qu'il fait. Hier, il s'est retrouvé à contresens sur l'autoroute. Quand le flic lui a dit « Vous avez pas vu les flèches ?», Pépé lui a dit « J'ai même pas vu les Indiens ».
5: Ah, y a pas à dire. Les vannes du Pépé de Roland McDan sont hilarantes et ça se confirme. C'est bien dans les vieux pots qu'on fait les meilleures vannes. Et à quelques jours des départs en vacances, savoir faire marrer la marée chaussée quand on se fait arrêter, c'est important.
4: Quand le flic a demandé à Pépé son permis de conduire, Pépé y a dit « On me l'a volé ». Le flic lui a dit « Vous avez un signalement du voleur ?» Pépé y a dit « Je pourrais pas vous donner son âge, mais il était habillé exactement comme vous. » Hier, Pépé a dit à Mémé « Faudrait que tu fasses le ménage parce que sous le lit, j'ai trouvé des moutons. » Mémé lui a dit « Tant que tu trouves pas le berger. »
5: Ah, c'est beau un couple qui s'aime toujours d'amour et d'humour. Après tant d'années de vie commune, la grosse poilade entre époux serait-elle le secret de la longévité? En tout cas, le rire des rides tonifie les abdos, remonte les seins et dope les neurones. La preuve tout de suite avec la meilleure blague d'Aymeric Lomprey.
6: C'est un papa. Et il vient voir un pote à lui. Toc, toc, toc, c'est qui? Il ouvre la porte. Si tu la connais, tu dis pas. Et il dit, mon fils, ça fait 2 mois qu'il marche. Oh, l'autre, il répond, merde, il doit être loin.
5: Voilà, bah, je crois que pour fêter la journée mondiale de la blague, comme il se doit, celle-ci est un modèle du genre, une blague qui pourrait à elle seule relancer la natalité et que tous les parents de jeunes trotteurs ont le droit de s'accaparer pour faire marrer leurs potes au moins jusqu'à la fin de l'été.
0: Merci Fred Ballard, l'humour en tube à retrouver sur ici.fr.
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0: 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Il est 7h. Les infos, Louis de Bergevin.
7: Le choc des habitants de cette résidence pour personnes âgées et handicapées à Coulogny-Chamiers. Un homme en fauteuil roulant a été retrouvé mort avant-hier soir dans l'incendie de la résidence. 24 logements ont dû être évacués par les pompiers, mais cet homme n'a pas pu être sauvé. Bijat a 80 ans, il vit dans la même résidence au deuxième étage. Il a bien entendu la victime crier depuis son appartement, il a voulu essayer de l'aider. Mais c'était trop dangereux, il le raconte au micro d'ici Périgord.
8: J'étais chez moi, je regarde la télé, je regarde le match. Ma famille attendait le cri, j'attendais le cri. Je dis, qui c'est qui crie comme ça? Mais j'ai sorti, il y avait le feu chez le papy. Mais je voudrais le sauver, mais tu parles, je voyais rien. J'avais peur. J'attendais crier au secours, le feu. Ah, mais je peux rien faire. Si j'avais un seau d'eau, je peux le sauver, mais j'ai pas d'eau, y a rien. Ben, il y avait un genre de tabouret, il y avait plein d'isabées dessus, mais c'est là où ça prit le feu. Et après, ça tenait sur le plafond et tout. Et je peux pas rentrer, je dis si je rentre, je reste.
7: Le témoignage de Bijat, donc, qui a été blessé dans cet incendie avant-hier avec sa femme. Ils ont été hospitalisés dans la nuit après avoir inhalé des fumées. La piste accidentelle de l'incendie de cette résidence pour personnes âgées handicapées à Coulogny-Chamiers est privilégiée pour l'instant. Une enquête confiée à la police judiciaire de la Dordogne et selon le bailleur Périgord Habitat, aucune défaillance des équipements de sécurité à incendie n'a été signalée sur cette résidence. Un motard a été très gravement blessé dans dans un accident de moto hier midi à Castel et Beznac. Selon les premiers éléments de l'enquête, il a fait un malaise sur sa moto. Il a lourdement chuté. Il était inconscient à l'arrivée des secours et emmené dans un état grave à l'hôpital de Bordeaux. Emmené avec l'hélicoptère du SAMU de la Dordogne. Un autre accident moins grave cette fois s'est produit hier après-midi vers 15h30, juste en face de la piscine de Niversac à Saint-Laurent-sur-Manoir. Un homme de 73 ans a fait un malaise au volant de sa Peugeot 2008. Il a dévié sur l'autre voie avant de percuter une voiture qui arrivait en face et il a été légèrement blessé.
0: La préfecture de Dordogne vient de fermer le centre équestre de Trélissac.
7: Oui, il y a moins d'un mois, ici Périgord vous révélait que ce centre était en pleine tourmente entre une crise de gouvernance, un salarié soupçonné de maltraitance animale, une enquête ouverte sur de possibles faits d'agression sexuelle ou d'outrage sexiste ou sexuel sur mineurs. Et donc David Mal, on apprend ce matin que la préfecture a décidé de fermer en urgence le centre équestre.
9: Oui, l'arrêté préfectoral a été publié hier, mais c'est le 17 juin que les services de l'État ont mené une opération de contrôle surprise. Ce jour-là, les agents de jeunesse et sport constatent toute une série de manquements sur les conditions d'hygiène, de sécurité, des pratiquants et des encadrants. Les extincteurs sont absents ou pas en règle, les sanitaires pas suffisamment entretenus, des médicaments ou des produits vétérinaires en libre accès au public alors qu'ils devraient être sous clé. Les contrôleurs notent aussi qu'une salariée pourtant licenciée encadrait illégalement un groupe de jeunes enfants. Une accumulation qui ne passe pas. La préfecture ferme pour 4 semaines minimum le centre équestre La Cravache. Contactée, la mairie de Trélissac estime que la balle est maintenant dans le camp de l'association et de ses tout nouveaux dirigeants. Et dans l'immédiat, elle attend de savoir ce qu'ils vont faire pour s'occuper des chevaux.
7: La nouvelle présidente du centre équestre de Trélissac que nous avons contactée ne nous a pas encore fait part de sa réponse hier soir. Le procureur de la République que nous avons sollicité aussi ne s'exprime pas pour l'instant. Alors que les coureurs du Tour de France s'élancent samedi pour le grand départ depuis Barcelone, on a un périgourdin dans le peloton, c'est le professionnel Quentin Paché. Et on a aussi un périgourdin devant le peloton, Kylian Dorchin, un jeune de Saint-Astier qui se lance un défi impressionnant. Il va faire toutes les étapes du Tour de France un jour avant les pros. Un défi sportif, un défi réseaux sociaux aussi, puisqu'il part avec son ami Mehdi qui filmera tout. Le but, c'est de partager les images tout au long de son aventure.
10: On a un projet quand même qui est de partager avec tout le monde sur les réseaux, donc de partager avec les gens tous les jours à travers des vlogs qui vont sortir sur Instagram, TikTok, Facebook, un peu partout. On sait que du coup on va passer le 9 juillet en Dordogne et on a déjà prévu, je vais pas m'avancer sur les chiffres, mais on serait quand même un bon peloton au départ de Périgueux pour faire Périgueux-Bergerac ensemble. Et puis même sur les réseaux, j'ai beaucoup d'encouragement, même de gens que je connais pas, et c'est vrai que du coup ils sont tous à me donner un petit mot de soutien ou même de vouloir venir rouler avec moi sur une étape ou même quelques kilomètres, ça serait génial. On va faire une belle fête autour du Tour de France. On va fêter ça à notre petit niveau avant les pros.
7: Ce jeune cycliste de Saint-Astier, donc Kylian, qui part pour Barcelone aujourd'hui, lieu du grand départ. Il se lancera dans la première étape après-demain, vendredi. Et donc, on a aussi un professionnel dans le peloton, c'est Quentin Paché, le coureur originaire de Port-Sainte-Foy et Ponchat, sélectionné pour son 6e tour avec l'équipe Groupama FDJ United. Il l'a pris lundi. Il ne savait pas s'il passerait juillet à la maison, en vacances, dans le canapé ou sur le Tour de France. Et il est très pressé, évidemment, de revenir à Bergerac le 11 juillet. Là où il a commencé le vélo sur la plaine de Picayou, là où sera jugé l'arrivée de l'étape. Il sera notre invité tout à l'heure à 8h moins le quart. Ici Périgord qui est la radio officielle du Tour de France. On va vous faire vivre la grande boucle et on vous promet une journée spéciale pour la 8e étape entre Périgueux et Bergerac le 11 juillet dans deux semaines.
0: L'équipe de France continue d'impressionner sur le terrain, mais le chemin est encore long jusqu'à la Coupe du Monde de football.
7: Plutôt cette nuit, les Bleus se sont qualifiés sans trembler en battant la Suède 3-0, deux buts de Kylian Mbappé. Mbappé et un de Bradley Barcola. Bon, notre périgourdin Maxence Lacroix n'est pas entré en jeu. Mais la France continue d'impressionner. Elle est la grande favorite pour la victoire finale grâce à ses joueurs offensifs. Pour la plus grande joie du sélectionneur Didier Deschamps qui s'est exprimé hier après le match.
11: Bravo aux joueurs d'avoir fait ce qu'ils ont fait. Parce que c'est jamais évident. On avait regardé les autres 16e. C'est difficile pour tout le monde. Nous, ça l'a été moins parce qu'on a très bien fait les choses. Mais on n'est qu'en huitième. C'est très bien d'être en huitième, mais on n'est qu'en huitième. Donc, gardez cette confiance. Et puis, dans 4 jours, on sait ce qui nous attend. Il faudra remettre ça avec un adversaire avec des qualités différentes. Mais évidemment que l'équipe de France a de très, très bons joueurs. Et quand ils sont avec cet état d'esprit-là et cette concentration-là, c'est très bien.
7: L'équipe de France qui affrontera le Paraguay donc samedi, alors toujours à 23h, hein, c'est pour les couches tard en huitième de finale, match que vous pourrez vivre en intégralité sur l'antenne d'ici Périgord. On connaît la date des deux premiers matchs amicaux du Boulazac Basket d'Ordogne pour la saison prochaine. Le BBD qui joue donc face à Cholet le 28 août. Ça se passera à Angers avant d'affronter Le Mans à la Baule le 2 septembre, deux matchs amicaux de préparation donc à la saison de Betclic Elite.
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7: Et Benoît, la météo aujourd'hui, c'est des températures pas trop chaudes finalement.
0: Exactement, avec 29 degrés attendus au meilleur de la journée. Pour la couleur du ciel, ça va être assez nuageux dans l'ensemble aujourd'hui, quand même des éclaircies, mais dans l'ensemble des nuages qui vont nous permettre de respirer un petit peu plus aujourd'hui. 28 degrés attendus à Nontron et Sarlat, 29 à Périgueux, Ribérac ou encore Bergerac sur la route ce matin. Pour l'instant, c'est calme sur les routes de Dordogne. Si vous rencontrez la moindre difficulté, un coup de fil à votre radio locale 05 53 53 82 82.
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0: J'espère que vous allez bien ce matin, que vous êtes en pleine forme. C'est peut-être la dernière ligne droite là, direction la fin de semaine et les grandes vacances pour vous. Dans tous les cas, on est là pour vous accompagner avec de la très très bonne musique. Écoutez, c'est Indochine, l'aventurier.

0: Indochine, l'aventurier, sur votre radio ici Périgord, il est 7h11.
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0: Dans moins de 10 minutes, c'est l'écho d'ici, rendez-vous des entreprises en Dordogne avec la biscotterie La Chanteracoise qui a encore été récompensée, ça n'arrête pas, cette fois-ci pour son recrutement. Elle a notamment reçu un prix coup de cœur de votre radio ici. On sera avec le gérant de La Chanteracoise dans moins de 10 minutes. Mais d'abord, dans un instant, c'est mon œil, le regard de notre journaliste Alain Ginestet sur l'actualité avec le taux du livret A qui va augmenter cet été. Mais est-ce que le placement préféré des Français a encore, sans jeu de mots, un intérêt? On en parle dans mon œil avec Alain Ginestet dans quelques instants.
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0: 7h13, mon œil avec Alain Ginestet, une bonne nouvelle pour notre porte-monnaie. La rémunération du livret A va augmenter cet été, Alain.
7: Oui, le ministre de l'économie l'a annoncé hier. Il a présenté ça comme une très bonne nouvelle pour le pouvoir d'achat, ce qui est factuellement vrai puisque ça augmente. Mais on attend quand même de voir le nouveau taux. Ça pourrait être 1,8% d'après les experts. C'est 1,5% actuellement. On saura ça d'ici 15 jours, mais de toute façon, il n'y aura pas de quoi sauter au plafond du livret A, évidemment. La révision des taux du livret deux fois par an tient compte du niveau de l'inflation. Attention, ça ne veut pas dire que ça la compense intégralement. Et ces derniers mois, les hausses des prix qu'on a subies avec la guerre au Moyen-Orient vont forcément laisser des traces. On va donc pas gagner beaucoup d'argent, on va peut-être juste en perdre un peu moins. Est-ce que ça suffira à sauver le soldat livré A? Pas sûr, faut pas oublier que depuis le début 2025, son taux a été révisé à la baisse 3 fois et qu'un paquet d'épargnants a déjà regardé ailleurs vers des produits financiers plus rémunérateurs. Et malgré tout, 83% des Français détiennent toujours un livret A, malgré des rendements quelquefois inférieurs à l'inflation. On le garde un peu comme une relique. C'est le placement de papa, sans risque, mais sans éclat. Un placement ouvert d'ailleurs quelquefois par papa, quand on était encore gamin et que nos parents voulaient nous constituer quelques menus économies pour l'avenir. Il y a une forme de nostalgie dans le livret A. Il rapporte rien, ou peu, mais il est toujours là. En fait, c'est même plus une relique, c'est un reliquat. On le vide parfois, ou bien on le regarde pas, mais on ne s'en débarrasse pas. Ne serait-ce qu'en souvenir de papa.
0: Merci beaucoup Alain Ginestet, votre regard sur l'actualité à retrouver sur ici.fr. On va manger des biscottes dans un instant avec La Chanteracoise, encore récompensée cette fois-ci pour son recrutement. On vous en dit plus dans 3 minutes avec son gérant qui sera l'invité de l'éco d'ici.

0: Désiry sur votre radio, ici Périgord à 7h18. Bon réveil.
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0: Dans l'écho d'ici, le rendez-vous des entreprises en Dordogne, la célèbre biscotterie artisanale La Chanteracoise basée à Saint-Germain-du-Salambre. Bonjour Sylvain Boucher.
3: Oui, bonjour.
0: Vous êtes le dirigeant de La Chanteracoise qui accumule les récompenses dernièrement. Vous avez été salué par les prix entreprises et territoires décernés par France Travail. Au niveau régional, vous avez reçu le coup de cœur de notre radio ici, partenaire média de ces prix. Et vous avez été salué notamment dans la catégorie recruter autrement, notamment parce que vous avez revu vos pratiques en utilisant la méthode de recrutement par simulation. Expliquez-nous comment ça s'est passé, comment vous avez recruté avec cette méthode.
3: Oui, alors c'est vrai qu'on a été particulièrement mis en avant ces dernières semaines. En fait, on a eu besoin de recruter 10 nouveaux collaborateurs sur cette fin d'année 2025. Et donc, plutôt que de recruter traditionnellement avec des CV, on s'est dit qu'on pouvait recruter différemment. Et recruter notamment sans CV, en faisant passer aux personnes qui étaient intéressées pour rejoindre l'aventure des tests d'habilité, notamment des tests d'esprit d'équipe, d'attention à la qualité, de la concentration. Et du coup, on a recruté des personnes qui venaient d'univers complètement différents et qui ont permis d'enrichir l'équipe depuis ce début d'année.
0: Et vous, en tant que dirigeant, est-ce que ça a été plus facile de vous projeter justement dans le futur avec ses collaborateurs en passant par cette méthode-là?
3: Alors, ça a été intéressant de se positionner, notamment alors d'intégrer les équipes dans ce qui faisait la qualité des collaborateurs dans le travail à La Chanteracoise. Ça nous a permis aussi d'ouvrir des champs du possible, en fait. On s'apercevait qu'en faisant des méthodes de recrutement de ce type-là, on avait beaucoup plus de candidats qui étaient intéressés parce que pas forcément besoin d'avoir d'expérience ni dans l'agro, ni dans la biscotte, ni dans travailler en atelier. Et puis, de compléter vraiment des équipes en termes de richesse. Je prends l'exemple d'une personne qui a rejoint l'aventure dans ce cadre-là, qui était une personne qui venait du BTP, qui a eu un accident il y a quelques années, qui est tombée d'une toiture. Mmh. Et donc, du coup, maintenant qui a des vertiges et qui ne peut plus travailler en toiture. Donc, ça nous a permis de l'intégrer à l'entreprise et puis de lui faire découvrir ce métier-là, lui de le rassurer aussi. Et puis aujourd'hui, il fait partie vraiment pleinement des effectifs.
0: Alors, il y a eu 10 recrutements avec cette méthode il y a quelques mois maintenant. Est-ce que vous avez d'autres perspectives de recrutement dans le futur pour La Chanteracoise ou pour l'instant, vous vous arrêtez là?
3: Alors, pour l'instant, on s'arrête là sur ces postes-là. Maintenant, on recrute toujours à La Chanteracoise, notamment des postes de boulanger pétrisseur, pour faire tout le travail de la pâte et de la fabrication des biscottes. Mais sur la partie, on va dire, production, emballage, conditionnement, à ce jour, les équipes sont complètes.
0: Alors Sylvain Boucher, on est à quelques jours des grandes vacances, les touristes vont commencer à arriver en nombre. Est-ce que c'est une période qui est importante pour vous? Est-ce que vous comptez sur les touristes qui viennent en Dordogne pour découvrir les produits de La Chanteracoise?
3: Ah oui, alors l'activité touristique fait partie de 50% de notre activité au niveau des boutiques. Vous savez, on a deux boutiques, une boutique sur Saint-Germain, une boutique sur Saint-Léon. Depuis l'an dernier, on a un nouvel espace pour accueillir justement les touristes que l'on appelle la biscothèque, qui est un lieu assez magique, qui reprend l'histoire des biscottes à travers les années, l'histoire de La Chanteracoise naturellement, notre savoir-faire. Il y a tout un espace pour expliquer aux jeunes, le travail de la pâte. Il y a une petite salle de vidéo également avec un court-métrage qui explique l'histoire des biscottes des dinosaures jusqu'à La Chanteracoise. Donc ça, c'est vraiment une activité qui est forte. On accueille beaucoup de groupes, alors que ce soit des personnes individuelles qui viennent, des petites familles de 3-4 personnes, il faut savoir que ces visites sont entièrement gratuites, ou également des groupes de putes autocaristes qui viennent, qui réservent et qui viennent nous rencontrer.
0: Et en termes de production, La Chanteracoise, elle fonctionne normalement l'été ou ça a un rythme particulier?
3: Alors, on a une activité qui diffère un petit peu. Naturellement, on reste ouvert toute l'année parce qu'on mange des biscottes toute l'année. Maintenant, effectivement, sur juillet-août, en production, l'activité est un petit peu réduite du fait des congés et des collaborateurs. Par contre, au niveau des boutiques, là, on bat son plein. Mmh. Et donc, les boutiques, d'ailleurs, sont ouvertes le samedi de mi-juillet à fin août, tous les samedis sur le site de Saint-Léon, justement pour expliquer notre savoir-faire sur ce séjour-là.
0: Merci beaucoup Sylvain Boucher, vous êtes le dirigeant de la biscotterie artisanale La Chantéracoise à Saint-Germain-du-Salambre et vous avez été salué par les prix Entreprises et Territoires décernés par France Travail. Vous avez reçu le coup de cœur de notre radio ici, partenaire média de ce prix, et vous avez été salué dans la catégorie Recruter autrement. Bravo et merci d'avoir été notre invité.
3: Merci à vous, bonne journée.

Je te donne Jean-Jacques Goldman et Michael Jones sur votre radio. Ici Périgord à 7h27. Je chante parce qu'on parle festival tout de suite. 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
0: 7h28, Luck Express avec Laurent Labadie, on apprend quoi ?
5: Un mot que j'adore parce qu'il est joyeux. C'est le verbe eipoufida.
6: Avec des ovi parladako. Hier soir, c'était super. Quel eipoufidado. On s'est marré comme des baleines. L'eipoufidado, c'est l'éclat de rire. Cheipoufida, c'est éclater de rire. Rien que de prononcer eipoufida, c'est drôle. Ouais, on a le mot pouffer, quoi. On pouffe de rire, on seipoufide. Dans le cas présent, on ne parle pas de rire, hein, ou de rigoler. Non, non, rire ou rijoula en occitan, non. On ne parle pas non plus de quelque chose de plogin, d'amusant, de rigolo. Non, on parle carrément d'éclater de rire, c'est physique. On seipoufide. Voilà, voilà, c'est éclatant, sans retenue. Et pour finir, une magnifique expression qui nous vient de Pierre Miremont du Sarladé. Quand rit, n'en l'éveille aux autres coupettes. Il ouvre si fort la bouche en riant qu'on voit le jour derrière la nuque. Oh, allez, adieu.
0: Adieu Laurent Labadie, Loc Express à retrouver sur ici.fr. Il est 7h30, l'heure de retrouver l'essentiel de l'actu en France et dans le monde. C'est le 90 secondes présenté par Cyril Ardorodon.
7: Un doublé sensationnel de Mbappé et un Barcola en très grande forme. Les Bleus s'imposent avec l'art et la manière face à la Suède. Victoire 3-0 et direction les huitièmes de finale. Ce sera samedi à 23h face au Paraguay. Pour le réseau électrique, la canicule n'est pas encore derrière. 8000 foyers toujours privés de courant, principalement dans le nord de la France et à Paris. Ce sont notamment les câbles souterrains vieillissants qui sont mis en cause. 4 départements toujours en alerte orange canicule. La Corse, le Var, les Alpes-Maritimes, 6 départements du sud de la France, des Pyrénées-Orientales aux Bouches-du-Rhône, sont en vigilance rouge au feu de forêt. 35 gendarmes et 2 hélicoptères français mobilisés pour tenter de retrouver le principal suspect de l'explosion de Monaco. 3 personnes ont été blessées lundi soir. Le parquet de Nice a ouvert une enquête pour association de malfaiteurs en vue de la commission d'un crime. L'élection présidentielle se tiendra le 18 avril 2027 pour le premier tour. Le 2 mai, pour le second tour, le gouvernement vient de trancher. Toutes les zones seront en vacances pour le premier tour. Et puis des nouveautés et des changements ce 1er juillet. Un congé de naissance de 2 mois, en plus du congé maternité et paternité, devient possible pour les jeunes parents. Un nouveau livret d'épargne destiné aux moins de 21 ans pour financer la transition écologique est lancé. Une taxe de 3 euros par article sur les petits colis vendus par des sites asiatiques est instaurée. Ou encore les parkings de plus de 10 000 m² qui doivent désormais être recouverts de toits équipés de panneaux solaires.
8: Merci Cyril Ardorodon. Et dans l'info d'ici, en Dordogne, la nuit d'angoisse dans cette résidence pour personnes âgées et handicapées à Coulogne-Chamiers. Un homme en fauteuil roulant a perdu la vie avant-hier dans l'incendie de son appartement. En tout, 24 logements ont été évacués, 2 voisins blessés, intoxiqués par des fumées. Et Marie-Claire, l'une de ses voisines, le connaissait bien. Elle passait beaucoup de temps avec la victime. Elle témoigne ce matin au micro ici Périgord de Robin Schmitt.
9: Devant la résidence, on sent encore une odeur de brûlé. Marie-Claire est assise là, à l'ombre sur une chaise. Elle se triture les mains.
10: C'est un homme que je vais regretter à vie, quoi. Parce qu'il ne méritait pas ça. Je savais qu'il était suivi, évidemment. Mais bon, c'était pas là qu'il devait être, normalement. Il n'aurait pas dû rester ici. Il aurait dû être placé dans un EHPAD ou je ne sais pas.
9: Plusieurs fois par semaine, elle descendait à l'étage d'en dessous pour aller le voir et pour s'occuper de lui.
10: Pour l'aider, pour le manger, pour faire son manger, pour les soins, parce qu'il a besoin de soins. Je le guidais, quoi, hein, parce que comme je suis plus infirmière, je pratique plus.
9: C'est un ami pour vous ?
10: Oui. Oui, oui, tout à fait. C'était un homme formidable. Il avait besoin de ses voisins, justement, qui rendaient bien service aussi bien d'un côté que de l'autre, quoi. C'était un homme, moi, que j'appréciais beaucoup. Puis il était apprécié de pas mal de gens.
9: Et plusieurs voisins se sont arrêtés quelques instants devant sa porte d'appartement, craquelée et noircie par les flammes, pour se recueillir et penser à ses deux fils.
8: Pour l'instant, la piste accidentelle est privilégiée dans cet incendie. L'enquête confiée à la police judiciaire de la Dordogne. Selon le bailleur Périgord Habitat, aucune défaillance des équipements de sécurité incendie n'a été signalée.
9: Dans le reste de l'actualité, Louis.
8: Plus de 300 personnes ont manifesté hier soir devant la mairie de Périgueux pour interpeller le maire Michel Cadet et lui demander d'interdire l'organisation du banquet du canon français en octobre prochain. L'appel à manifester est venu de plusieurs partis de gauche, collectifs et syndicats qui dénoncent une entreprise idéologique proche de l'extrême droite. À Trélissac, la préfecture a décidé de fermer en urgence le centre équestre qui est en pleine tourmente entre une crise de gouvernance. Un salarié soupçonné de maltraitance animale, du harcèlement, des plaintes ont été déposées et une enquête est en cours. Benoît, pour la météo, aujourd'hui on a des températures presque fraîche par rapport au dernier jour.
11: Oui, exactement. On ne va pas dépasser les 29 degrés aujourd'hui avec un ciel plutôt couvert dans l'ensemble. Il sera souvent voilé et les températures ne dépasseront pas donc 28 degrés à Nontron et Sarlat et 29 à Périgueux, Ribérac et Bergerac. Si vous êtes sur la route ce matin, que vous rencontrez une galère, vous nous appelez au 05 53 53 82 82. Du côté des trains, ça a l'air de circuler correctement ce matin. Si vous habitez à Thiviers ou dans le secteur, notez qu'il y a eu une fuite d'eau suite à une rupture de canalisation rue Joliot-Curie et que l'intervention est prévue aujourd'hui dans la matinée pour réparer tout ça. Et la route sera barrée dans les deux sens pendant l'intervention de 8h à 13h rue Joliot-Curie à Thiviers. Donc une déviation sera mise en place dans le secteur.
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11: 7h35, bon réveil, vous écoutez ici Périgord, voici les Bee Gees.

0: Les Bee Gees sur votre radio, ici Périgord, il est 7h39.
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0: Le retour de l'actualité, c'est dans quelques minutes avec votre invité Louis de Bergevin.
3: C'est le cycliste périgourdin Quentin Paché qui est sélectionné pour son 6e Tour de France qu'il va commencer donc samedi à Barcelone. C'est le plus expérimenté de son équipe à 34 ans et il a des conseils à donner aux petits jeunes de l'équipe Groupama FDJ United. On va les entendre ce matin, il va venir nous raconter tout ça. Il a appris sa sélection lundi seulement. Avant ça, il savait pas s'il serait en vacances ou pas en juillet.
0: On y revient dans 5 minutes, il sera l'invité d'ici matin. Mais pour l'instant, on joue ensemble. Avec Roxane de l'Aiguillac de Cercle, l'Aiguillac de Cercle qui fait partie de Mareuil en Périgord. Bonjour Roxane.
4: Bonjour Benoît.
0: Comment ça va?
4: Ça va super, merci. Je respire, donc tout va bien.
0: Ça fait du bien. Bon. Vous êtes un peu pressé, oui. Non?
4: Un petit peu, je vais pas retravailler, mais c'est pas grave.
0: Je vous ai entendu, juste avant l'antenne, je vous ai entendu dire « Je finis mon appel, j'arrive !» J'ai un passe 3 jours à vous offrir pour le festival Cognac Blues Passion avec notamment Jean-Louis Aubert, Vanessa Paradis et Ben Harper. Pour ça, j'ai une petite série de questions à vous poser. Je vais vous donner des anecdotes. Elles concernent soit Jean-Louis Aubert, soit Vanessa Paradis, soit Ben Harper. Vous me dites qui. On a 6 anecdotes en tout, il me faut au moins 4 bonnes réponses, ok?
4: D'accord.
0: On y va?
4: On y va.
0: Allez, c'est parti. À une école primaire qui porte son nom dans l'Ain, est-ce que c'est Jean-Louis Aubert, Ben Harper ou Vanessa Paradis?
4: Je dirais Aubert, mais je ne sais pas.
0: Eh bien, c'est une bonne réponse. C'est Jean-Louis Aubert dans son village d'enfance. Il est né dans la banlieue de Los Angeles. Jean-Louis Aubert, Ben Harper ou Vanessa Paradis?
4: Oh, à mon avis, Ben Harper.
0: Et c'est une bonne réponse. À chanter pour la première fois à la télé à 8 ans et demi, est-ce que c'est Jean-Louis Aubert, Ben Harper ou Vanessa Paradis?
4: Ah, oh, c'est Vanessa Paradis.
0: Exactement, dans l'école des fans. Il a collaboré avec Radiohead, REM ou encore Ringo Starr. Ben Harper, Vanessa Paradis ou Jean-Louis Aubert?
4: Ben Harper.
0: C'est une bonne réponse. Son premier groupe de musique s'appelait Masturbation. Est-ce que c'est Jean-Louis Aubert, Ben Harper ou Vanessa Paradis?
4: Jean-Louis Aubert.
0: Exactement, élégance avant le groupe Téléphone. A été en couple avec une star du cinéma américain. Est-ce que c'est Vanessa Paradis, Jean-Louis Aubert ou Ben Harper?
4: Vanessa Paradis.
0: Exactement, avec Johnny Depp évidemment. Et bah c'est gagné, bien joué.
4: C'est super, je suis trop contente.
0: Vous allez pouvoir aller voir tous les trois sur scène.
4: Génial.
0: Ils seront au Cognac Blues Passion, magnifique festival dans un cadre
4: génial.
0: Exceptionnel.
4: Génial.
0: Et bah profitez bien Roxane, vous nous raconterez.
4: Oh, merci beaucoup à vous et puis à ici Périgord, franchement c'est super.
0: Je vous repose la question quand même, quelle est la première radio en Dordogne?
4: Bah, je crois bien que c'est ici Périgord.
0: Et je crois bien que c'est une bonne réponse.
4: Même au niveau national. Hein,
0: bah, les meilleurs au niveau mondial, Roxane, vous voulez dire.
4: Absolument.
0: Je vous souhaite une bonne journée. Profitez bien du festival. À bientôt.
4: Merci, elle va être excellente. Au revoir.
0: Au revoir.
4: Et bonne journée à vous.
0: Merci beaucoup.
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0: Zaz, mon sourire sur votre radio, ici Périgord, il est 7h46.
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0: Il va participer à son 6e Tour de France, le cycliste périgourdin Quentin Paché a été sélectionné par son équipe Groupama FDJ United. Il part tout à l'heure pour rejoindre le départ à Barcelone et il se réjouit d'avance de venir là où il a commencé le vélo, à Bergerac. Il est votre invité, Louis de Bergevin.
3: Bonjour Quentin Paché.
4: Bonjour, bonjour à tous.
3: Comment on se sent là, quelques jours, quelques heures, de prendre le départ de son 6e Tour de France ?
4: Excité, forcément. Forcément, il y a l'excitation du grand départ à Barcelone. C'est un événement pour un cycliste pro et pour un Français qui plus est, c'est vraiment l'événement central de la saison. Donc, il y a beaucoup de travail derrière. Là, les derniers jours sont un peu plus, placés sous le signe de la récupération. Mais voilà, impatient d'y être et de ressentir cette ferveur, quoi.
3: Vous dites que vous êtes excité. On imagine que c'est pas la même excitation quand on part pour son premier tour, son deuxième tour, et maintenant c'est le 6e pour vous. Vous commencez à connaître. Il y a encore de l'excitation, justement.
4: Ah ouais, quand même. Ouais. C'est sûr que la projection n'est pas la même quand on arrive pour la première fois. On ne sait pas trop à quoi s'attendre. Surtout que moi, c'était mon premier grand tour, le Tour de France en plus. Donc du coup, il y a le côté course de 3 semaines, tout ça, il y a pas mal d'inconnus. Là, quand on part pour le 6e, ces inconnus-là, elles se sont un peu plus dissipées. Et on sait entre guillemets où on met les pieds, mais on est toujours surpris par le tour positivement, de par la ferveur et également par l'intensité de la course qui est sans aucune mesure par rapport à ce qu'on rencontre le reste de l'année, même si c'est les mêmes coureurs. Le tour, il y a toujours un cran de plus.
3: Alors là, à 34 ans, vous êtes le plus expérimenté de l'équipe. Ça veut dire que vous avez un rôle particulier de faire découvrir notamment le tour à certains.
4: Ouais, mais c'est sûr que quand on a un peu plus d'expérience, c'est la manière de poli de dire on est le plus vieux, mais c'est sûr que par rapport à notamment aux plus jeunes qui découvrent le tour, on sert un petit peu de tampon, dans le sens où voilà, il faut également on passe par plein d'étapes pendant un grand tour. 3 semaines, c'est long. Il y a des jours avec, il y a des jours sans, et en gros un petit peu servir de temporiser un petit peu quand on est des moments d'euphorie, et également relativiser quand on a des moments de plus compliqués. C'est un petit peu mon rôle parfois.
3: C'est quoi les choses qu'on peut découvrir qui peuvent surprendre quand on arrive pour son premier tour?
4: Déjà, il y a la ferveur populaire, hein. La ferveur populaire, tout l'emballage médiatique qu'il peut y avoir autour de la course. Il y a énormément de choses qui se passent autour de nous et beaucoup plus que le reste de l'année. Et l'une des clés, c'est de rester concentré sur soi, sur son propre effort, sur sa récupération, ce genre de choses, et pas se disperser, parce que d'une fin d'étape au début de la suivante, les heures, elles sont un petit peu comptées et faut vraiment savoir, entre guillemets, couper avec la course pour vraiment souffler, récupérer et surtout le sommeil, tout ça. Et parfois, c'est sûr qu'avec l'excitation, on a tendance à moins bien dormir ou quoi, et je pense que c'est un des trucs qui est primordial sur 3 semaines.

0: été licencié depuis mes plus jeunes années. J'ai commencé le vélo dans la plaine des Jeux à Piccaillou, à quelques mètres de là où sera l'arrivée à Bergerac. Donc forcément, pour moi, c'est un gros symbole. Et c'est sûr que c'est un petit peu le côté avoir bouclé la boucle, entre guillemets, de passer à quelques mètres de l'endroit où on m'a mis sur un vélo et on m'a appris à devenir un coursier. Donc ouais, c'est quand même assez chargé d'émotions. Et c'est la beauté du tour, en fait. Ça permet à un athlète, un coureur français, de pouvoir revenir dans son jardin. C'est un peu comme si je disputais la finale de la Ligue des Champions, mais dans mon jardin, quoi, pour l'équivalent d'un footballeur, quoi.
1: Alors, je crois que dans votre valise, vous avez quelque chose d'un peu original. Vous êtes un grand amateur de café. Vous partez avec votre petite machine à café.
0: Ouais. Depuis que je me suis mis à boire du café, je supporte assez mal de boire du mauvais café. Du coup, je garde cette responsabilité pour moi. Et ouais, j'ai une petite mallette où j'ai un petit peu tout le nécessaire pour me faire un bon café le matin et pour partir sur une bonne journée.
1: Et c'est indispensable avant une journée de vélo?
0: Ouais, ça le devient de plus en plus. Parce que ouais, au fil des jours, déjà, il y a le côté caféine qui fait du bien à éveiller un petit peu l'esprit. Et puis après, le goût, voilà, c'est bien d'avoir un petit peu de plaisir avant beaucoup d'efforts, quoi.
1: Une dernière question, vous parliez de ferveur populaire qui peut impressionner. Cette année, ça risque d'être encore particulier parce qu'il y a un Français qui va jouer le général. Alors, il n'est pas dans votre équipe, c'est Paul Seixas. On imagine que ça sera encore plus puissant en tant que Français.
0: Ouais, c'est sûr que le fait qu'il y ait une jeune pépite qui soit française, c'est un truc qui est attendu depuis un moment par les suiveurs. Et puis voilà, le fait que le Tour de France, entre guillemets, attend un coureur français depuis un moment, c'est un petit peu comme pour Roland Garros, par exemple. Et ouais, forcément, ça déclenche pas mal, comment dire, ouais, d'excitation.
1: Et chez vous aussi, l'excitation, même si c'est pas votre coéquipier?
0: Non, enfin, on va pas se mentir, le regard, il est différent. Il y a une curiosité, forcément. Mais moi, personnellement, je reste un compétiteur et la chose que je défends, c'est le maillot de mon équipe et aussi les intérêts de mes équipiers et pas forcément d'un adversaire. Donc, il y a un œil curieux, mais il s'arrête là, quoi.
1: Eh bien, merci beaucoup, Quentin Paché. Bonne préparation avant le départ du Tour de France. Donc, ce sera samedi à Barcelone. Merci beaucoup.
0: Merci, au revoir.
2: 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Et d'ailleurs, Louis, pendant que vous discutiez cyclisme avec Quentin Paché, peloton des policiers qui font la reconnaissance de l'étape entre Périgueux et Bergerac, et sont passés devant la radio. Donc ils doivent être route de Lyon, direction Boulazac, pour cette reconnaissance 180 km entre Périgueux et Bergerac aujourd'hui. Pour la musique, voici Florent Pagny.

0: Bienvenue chez moi, c'était Florent Pagny sur votre radio. Ici Périgord, à suivre un petit voyage dans le temps avec Stéphane Bern, juste après ça.
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0: 7h57, on voyage dans le temps tous les matins, juste avant les infos, avec Stéphane Bern qui nous rejoint. Bonjour Stéphane.
3: Bonjour Benoît et bonjour le Périgord.
0: Et ce matin, on voyage au temps où l'information voyage déjà vite.
3: Bien avant les hackers et les virus, la France connaît déjà sa première cyberattaque. En 1834, entre Paris et Bordeaux, une étrange ligne traverse le paysage. Des tours équipées de bras articulés. C'est le télégraphe de Claude Chappe, un système optique qui permet d'envoyer des messages à distance en quelques minutes seulement. Une sorte d'Internet, mais en version tortue ou escargot. À l'époque, ce réseau est réservé à l'État. Mais deux hommes vont trouver la faille. Les frères jumeaux François et Louis Blanc. Des financiers malins qui veulent obtenir des informations boursières avant tout le monde. Deux jumeaux qui bossent dans la finance et qui montent une combine pour gagner de l'argent. On dirait le pitch d'une nouvelle série. Leur idée est redoutable, ils corrompent un opérateur sur la ligne. Celui-ci ajoute discrètement des signaux codés dans les transmissions officielles. Rien de visible pour les autorités, mais à l'arrivée, un complice décrypte le message et transmet l'information aux spéculateurs. Résultat, les frères Blanc peuvent anticiper les cours de la Bourse de Paris depuis Bordeaux et réaliser d'importants profits. On parle de 100 000 francs en deux ans. Les Bordelais ont toujours su faire fructifier leur pot de vin. Jusqu'en 1836, où l'arnaque est découverte. Les frères Blanc passent 7 mois en prison. Mais surprise, aucun texte de loi ne prévoit ce type de fraude. Le code pénal est aussi à la page que quelqu'un qui utilise encore le Minitel de nos jours.
4: Votre Minitel ? Ils ne demandent qu'à vous rendre service.
3: Ils sont blanchis et quelques semaines plus tard, en février 1837, une commission parlementaire présente un rapport appelant à réserver exclusivement l'usage du télégraphe à l'État. Comme quoi, même avant Internet et la fibre, certains avaient déjà la fibre de l'escroc.
0: Merci Stéphane Bern, on voyage dans le temps avec vous sur l'application ICI.
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0: Ici Périgord, il est 8h, très bon début de journée. Les infos, Louis de Bergevin.
5: 300 personnes ont manifesté devant la mairie de Périgueux hier pour dire non à la venue du canon français. Ce banquet organisé en octobre dans la salle municipale de la Filature, mais dont les organisateurs sont accusés de promouvoir des idées d'extrême droite sous couvert de convivialité. Alors à l'appel de plusieurs partis politiques de gauche, Alexandre Alves, les manifestants ont interpellé le maire Horizon Michel Cadet.
6: Les grilles de la mairie sont fermées, les rideaux tirés sur quelques fenêtres. Patricia, 50 ans de militantisme, lève sa pancarte.
7: Cadet accueille, les périgourdins refusent. Le maire accueille des gens qui prônent des idées d'extrême droite, ça m'en rend furieuse.
6: Des membres de la Confédération paysanne montent sur un muret pour accrocher une banderole sur les grilles de la mairie.
8: Écrit, nous ne servirons pas de chair à canon pour interpeller la mairie, faire en sorte qu'elle fasse un vrai choix politique.
6: Pendant de longues minutes, tout le monde siffle devant la mairie. Marie-Luce a les larmes aux yeux.
9: Franchement, je ne pensais pas qu'on serait là à venir manifester ce soir au pied de la mairie. On hérite d'une municipalité droite dure qui montre son vrai visage.
6: Elle est entourée de plusieurs drapeaux de partis de gauche, communistes, écologistes, insoumis, et sous les drapeaux socialistes, Aymeric Lavitola, l'ancien maire de Périgueux.
10: Le maire a choisi d'être un refuge de l'extrême droite et du canon français. C'est une salle municipale. Il peut dire non, il permet à ce qu'il y ait ce type de rassemblement pour montrer qu'il est compatible. Je ne dis pas qu'il est au RN, mais peut-être qu'il nous l'annoncera un jour.
6: Pour forcer le maire Michel Cadet d'annuler l'événement, un représentant de la Ligue des droits de l'homme prend le micro et demande à tout le monde de venir pour assister au conseil municipal demain soir.
5: Le maire de Périgueux, Michel Cadet, qui pourra nous répondre demain matin. Il sera l'invité d'ici matin, donc demain dans la matinale d'ici Périgord.
0: On revient ce matin sur l'incendie mortel de cette résidence de Coulounier-Chamy avant-hier.
5: Ouais, ici Périgord, vous en parlez hier matin. Cet homme de 70 ans en fauteuil roulant qui est mort dans son appartement. Deux personnes ont aussi été légèrement blessées après avoir été intoxiquées par des fumées et 24 logements ont dû être évacués. C'est le cas d'Alexandre, le locataire juste au-dessus de l'appartement qui a pris feu. Il raconte cette nuit d'angoisse et la solidarité des voisins.
11: Des gens qui criaient et qui sortaient, voilà. Et j'ai ouvert la porte d'entrée, j'ai vu de la fumée partout. Et j'ai vite refermé la porte et je suis allé sur la terrasse où des gens solidaires et inconnus m'ont aidé à descendre alors que étant handicapé, je ne peux pas sauter du premier étage. Il y a un monsieur qui est arrivé avec un escabeau et tout simplement m'a descendu. Panique, puis on pense pas à prendre ses clés, à prendre des papiers, à prendre ces gens, on pense à rien. Quoi. Ce charmant monsieur à qui je dois beaucoup et que je ne connais pas. Comme quoi, il y a des gens solidaires de nos jours qui existent encore. Ça pourrait être bien si tout le monde était comme ça de nos jours.
5: Ce voisin courageux qui l'a aidé, qui est un sapeur-pompier retraité, qui vivait juste en face et qui a été alerté par ses chiens. La piste accidentelle de cet incendie est privilégiée. Pour l'instant, l'enquête confiée à la police judiciaire de la Dordogne. Selon le bailleur Périgord Habitat, aucune défaillance d'équipement de sécurité incendie n'a été signalée sur l'ensemble de la résidence. Un motard très gravement blessé dans un accident hier midi à Castel et Beznac. Selon les premiers éléments, il a fait un malaise sur sa moto, il a lourdement chuté. Il était inconscient. Les secours l'ont transporté en hélicoptère dans un état grave à l'hôpital de Bordeaux.
0: La préfecture de Dordogne vient de fermer le centre équestre de Trélissac.
5: Le mois dernier, ici Périgord vous révélait que ce centre était en pleine tourmente entre une crise de gouvernance, un salarié soupçonné de maltraitance animale, une enquête ouverte sur de possibles faits d'agression sexuelle ou d'outrage sexiste ou sexuel sur mineurs. Et il y a deux semaines, les services de l'État ont mené une opération de contrôle surprise. Les agents de Jeunesse et Sport qui ont constaté une série de manquements sur les conditions d'hygiène, de sécurité, des pratiquants et des encadrants. C'est pour ça que la préfecture ferme pour 4 semaines minimum le centre équestre La Cravache. Contactée, la nouvelle présidente du centre ne nous avait pas encore fait part de sa réponse hier soir. Un bloc opératoire plus moderne, plus grand aussi va arriver à Bergerac d'ici 2 ans et il sera partagé entre l'hôpital public Samuel Pozzi et la clinique privée Pasteur. La première pierre de ce futur pôle chirurgical a été posée hier. Ça veut dire que l'ensemble des opérations chirurgicales publiques comme privées se dérouleront dans un seul et même site et la mise en commun va même encore plus loin, Emmanuel Clavry.
12: Mutualiser les équipements va permettre bien sûr aux deux établissements de réaliser des économies, aussi bien en termes d'investissement que de coûts de fonctionnement, et aux patients de trouver en un lieu unique un parcours de soins chirurgical complet et simplifié. Mais là où ce pôle est innovant, c'est que le personnel médical des deux établissements sera amené à opérer au sein des mêmes équipes, tout en conservant leur statut respectif du privé et du public. Cette mutualisation des forces permettra par exemple d'améliorer le système de garde et des astreintes, ou encore l'arrivée de nouvelles spécialités médicales avec de nouveaux praticiens. Enfin, ce nouveau pôle chirurgical moderne sera un atout pour recruter de nouveaux professionnels et les inciter à venir s'installer en Périgord.
5: Le coût de ce pôle chirurgical s'élève à 12,5 millions d'euros.
0: L'équipe de France de football poursuit son parcours prolifique à la Coupe du Monde.
5: Hier soir, les Bleus se sont qualifiés pour les 8e de finale en battant la Suède 3-0 grâce à un doublé de Kylian Mbappé. Et samedi soir, ils affronteront donc le Paraguay. Pour les moins jeunes, c'est une affiche qu'ils n'ont pas oubliée. Rappelez-vous, en 1998, les Bleus avaient difficilement écarté le Paraguay. 1-0 déjà en 8e de finale grâce au but en or de Laurent Blanc. Alors Nicolas Taillard à New York, les supporters qui suivent les Bleus s'en rappellent très bien.
13: Et ce match contre le Paraguay, il a marqué l'épopée de 98. Alors les souvenirs reviennent immédiatement chez les amoureux des Bleus.
14: Les souvenirs, c'est Laurent Blanc qui marque, c'est le premier but en or de la France. Et ça, le match s'arrête, on n'avait jamais vu ça.
13: Xavier se souvient même de toute l'action qui avait délivré les supporters français.
14: Je me rappelle comme si c'était hier. Je vois, c'est Trezeguet qui fait la déviation de la tête pour Laurent Blanc qui marque. Eh oui, les souvenirs, ils sont là. C'est vrai qu'on avait transpiré.
13: Dans la moiteur du stade Bollaert de Lens, les Bleus, privés de Zidane, avaient souffert comme jamais face à des Paraguayens. paraguayens héroïques. Les plus jeunes n'ont pas connu ce moment.
15: Je n'étais pas né surtout.
13: Mais les anciens y ont tout de suite pensé en voyant la suite du tableau des Bleus.
15: Oh, c'est un petit signe du destin quand même. C'est plus les mêmes joueurs, mais c'est les mêmes supporters. Donc faut pas être trop confiant, mais après ce soir on peut l'être. Quoi.
16: On espère que ça sera un peu moins stressant. C'est, nous on a des tickets pour le quart de finale à Boston, donc on espère qu'il passe.
13: Et pour aller franchir l'obstacle du Paraguay, disputer ce quart de finale à Boston, la France pourra compter sur son armada offensive encore impressionnante hier soir.
17: Il y a des magiciens, et il y en a beaucoup. C'est ça la magie de cette équipe de France, c'est qu'il y a beaucoup de magiciens.
13: Des magiciens dont la France aura besoin samedi soir pour connaître le même dénouement qu'il y a 28 ans.
5: La France-Paraguay, c'est donc samedi à 23h, match que vous pouvez vivre toujours en intégralité sur l'antenne d'ici Périgord. Et puis Benoît, c'est une dégringolade, les Girondins de Bordeaux qui vont jouer la saison prochaine au même niveau que le Boulazac Foot et en dessous de Trélissac. Hier, ils ont été exclus de toutes les compétitions nationales. Il leur manque 9 millions d'euros. Ils joueront donc en Régional 1, 6e division. Le club, 6 fois champion de France, on le rappelle, a fait appel de cette décision.
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5: Et Benoît, pour la météo, aujourd'hui, on a des températures presque fraîches par rapport à ce qu'on a connu ces dernières semaines.
0: Exactement, avec un ciel bien voilé pour aujourd'hui, c'est le cas ce matin. Alors parfois, ça va se dégager un petit peu dans la journée, on aura des éclaircies, mais globalement, pas mal de nuages et des températures qui ne vont pas passer les 28 degrés à Nontron, 28 à Sarlat pour la maximale aussi, 29 au meilleur de la journée, ce sera chez vous à Périgueux, à Bergerac ou encore à Ribérac. Sur la route, si vous rencontrez des difficultés, vous nous appelez au 05 53 53 82 82. Je vous rappelle qu'à Thiviers, il y a des travaux ce matin suite à une rupture de canalisation et une fuite d'eau rue Joliot-Curie en face des établissements Virevalais. Et donc l'intervention est prévue ce matin, ce qui veut dire que la route est barrée dans les deux sens pendant l'intervention entre 8h et 13h. Une déviation est mise en place rue Joliot-Curie à Thiviers.
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0: La fièvre dans le sang, Alain Chamfort sur votre radio ici Périgord. Il est 8h08, je vous souhaite un très bon début de journée.

0: La fièvre dans le sang, Alain Chamfort sur votre radio. Ici Périgord, il est 8h12.
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0: C'est l'événement demain soir dans quasiment toutes les salles de cinéma en France. Julien Doré vient de terminer sa tournée triomphale et la bonne nouvelle, c'est qu'il a filmé le concert. C'est plus qu'une captation, c'est un vrai film autour de ce concert avec la caméra sur scène qui le suit. Une expérience immersive qu'on vous propose demain soir dans quasiment tous les cinémas de France à 20h. Si vous avez manqué par exemple le concert de Julien Doré à l'Arena Palio Périgord il y a quelques mois, séance de rattrapage en partenariat avec votre radio ici. J'ai deux places à vous offrir pour aller au CGR de Périgueux découvrir le concert de Julien Doré demain soir. Pour ça, je vous pose une question sur une autre chanteuse. Comment s'appelle la nouvelle chanson de Céline Dion qui sort vendredi? Est-ce que c'est Bonjour, Pardon, Merci? Ou est-ce que c'est Salut, ça va, tu fais quoi? 05 53 53 82 82. Comment s'appelle la nouvelle chanson de Céline Dion? Première proposition, Bonjour, Pardon, Merci. Deuxième proposition, Salut, ça va, tu fais quoi? 05 53 53 82 82. Vous nous appelez maintenant et vous gagnez vos deux places pour aller voir Julien Doré sur grand écran demain soir à 20h. Ça vaut le coup. Alors dépêchez-vous.
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0: C'est pas vrai, c'est le rendez-vous anti-arnaque avec Aude Razeau tous les matins sur votre radio ici Périgord. Aude, des voleurs essaient de piquer nos bijoux avec une prise de judo, c'est quoi cette histoire?
7: Oui, des cas ont été signalés dans plusieurs villes de France. Je vous plante le décor, vous marchez tranquillement dans la rue, un homme vous aborde et il propose de vous montrer une prise de judo. Alors oui, ça paraît très étrange dit comme ça, mais l'homme ne vous sort pas ça à brûle pour point. Avant ça, il vous a mis un peu en confiance, il vous demande une cigarette, il discute avec vous, il commence à parler de sport, il est sympa, il vous dit qu'il fait du judo, et hop, sur le ton de la rigolade, il vous sort son histoire de démonstration de judo. Alors parfois c'est du judo, parfois c'est de la danse, parfois c'est un câlin, une embrassade, bref, dans tous les cas, ce voleur a dans le viseur votre collier ou votre chaîne en or.
8: Et autres, ce sont les touristes qui sont particulièrement visés?
7: Pas forcément, mais oui, si vous jouez aux touristes cet été, c'est vrai que les malfaiteurs vous repèrent de loin et vous êtes une cible, c'est évident. Vous avez aussi l'arnaque au bracelet. Là, le voleur s'approche, il vous tend la main comme si il voulait vous serrer la main, vous avancez votre bras et hop, il vous met au poignet un bracelet tressé. Il l'attache, il vous sort un baratin, une histoire de bracelet de l'amitié ou de bracelet qui porte chance et le voilà qui vous demande de l'argent en échange de ce bracelet que vous n'avez pas du tout demandé. Si vous refusez, il peut se montrer, attention, un peu agressif. La meilleure parade dans ces cas-là, la police le dit, elle est au tout début en fait. C'est d'éviter, c'est de s'éloigner de toute personne qui cherche à établir un contact physique un peu étrange avec vous dans la rue.
0: Merci Aude Razeau. Non mais des prises de judo pour voler des bijoux. On est où? On est où? Je vous pose la question Aude Razeau. J'ai envie de vous faire une prise de judo là, Louis. Mais c'est juste pour qu'on
8: attends, je range mon téléphone.
0: J'ai rien à voler.
8: J'ai fait du judo. Hein.
0: C'est la fin de
8: saison. J'étais ceinture verte, attention.
0: Moi, je me suis fait virer. Je me suis fait virer dans le club de baby judo en maternelle.
8: Donc on sait qui va gagner.
0: J'ai mordu mon adversaire. Il m'avait fait une prise de judo, j'ai pas du tout aimé. C'était le principe.
8: Oui.
0: J'ai pas du tout aimé. Viré du club. J'avais 3 ans. Lionel Richie sur votre radio ici Périgord. Well,

0: All Night Long, Lionel Richie sur votre radio ici Périgord. Il est 8h20, c'est l'heure de jouer ensemble avec deux places à vous offrir pour le concert de Julien Doré au cinéma demain soir à 20h au CGR de Périgueux. Il reprend cette chanson par exemple.
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0: Il vient d'achever la plus grande tournée de sa carrière pour le dernier Pestacle. C'est comme ça que s'appelait cette grande tournée. Il a joué dans tous les zéniths avec un nombre de dates incalculable et un nombre de spectateurs monumental. Et ce n'est pas terminé puisque pour célébrer cette grande tournée demain soir dans quasiment tous les cinémas de France, son concert sera projeté à partir de 20h. Vous serez avec lui sur scène avec une caméra qui l'a suivi au plus près. Et j'ai deux places à vous offrir si vous répondez correctement à cette question. Il y a une nouvelle chanson de Céline Dion qui sort vendredi. Comment elle s'appelle cette chanson? Bonjour, pardon, merci. Ça, c'est la première proposition. Ou salut, ça va, tu fais quoi? 05 53 53 82 82. Comment s'appelle la nouvelle chanson de Céline Dion? Bonjour, pardon, merci. Ou salut, ça va, tu fais quoi? Vous nous appelez au 05 53 53 82 82 et vous gagnez vos deux places pour aller voir Julien Doré au cinéma demain soir. Bonne chance.
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0: Mais pour l'instant, on rencontre des gens d'ici, direction la ferme au canard du bois Barrérou à Montignac. C'est sous l'ombre d'un tilleul que Julien Pelaire rencontrait Patrick, agriculteur originaire d'Aubasse, qui chaque été enfile également sa casquette de restaurateur et ouvre sa ferme au public.
3: Bonjour, donc Patrick Catinel, éleveur producteur de foie gras sur le commune de Montignac et Fanlac, producteur bien sûr de canards à foie gras. Toutes mes cultures de maïs sont destinées à l'élevage. On essaie d'être le plus en autarcie complète sur l'exploitation.
4: Bonjour Patrick.
5: Bonjour.
4: À quel moment dans votre jeunesse vous avez pris la décision de devenir agriculteur?
5: Oh, je pense que c'était tout petit, dans les pattes des parents, on voit le métier et puis on s'y prend au jeu. Et on aime ça et on y reste, quoi.
4: Ils faisaient quoi, vos parents?
5: Ils étaient agriculteurs et c'était la vache laitière et le tabac.
4: Est-ce que le canard s'est imposé tout de suite ou pas?
5: Le canard s'est imposé parce que pour une installation hors de cadre familial, c'était la production qui tournait le plus vite et le plus facile à mettre en œuvre, quoi. À 20 ans, j'étais chauffeur de batteuse et d'ensileuse. Je gavais l'hiver quelques canards et c'est parti de fil en aiguille. Et...
4: Là, à quoi ça ressemble la journée de Patrick Catinel l'été?
5: Moi, je me lève de bonne heure. Je ne sais pas si c'est une qualité, mais enfin, on a 4-5 heures. On commence par tout ce qui est parti et le gavage. Selon les jours, il y a de l'abattage, de la transformation, de la mise en boîte, puis les cultures. Notre maïs est produit ici sur la ferme. Il est séché traditionnellement au soleil et au vent. Nos grands-parents, ils faisaient comme ça aussi. Ils avaient ce qu'on appelle des cripes à maïs.
4: Pendant la haute saison, on va dire du 15 juin au 15 septembre, vous êtes à la fois agriculteur, mais vous êtes aussi restaurateur. Vous proposez des repas champêtres ici sur votre exploitation.
5: Alors ça a démarré tout bêtement avec le Covid. On ne pouvait plus aller sur les marchés, tout était fermé. On faisait quand même l'accueil à la ferme et on avait de l'espace. On a commencé à sortir une plancha un soir et à se dire, tiens, pourquoi pas, on ne mangerait pas des magrets avec nos visiteurs. Et puis c'est parti comme ça. Et puis voilà, et puis on a amélioré la cuisine et de façon à pouvoir recevoir de manière plus conséquente. Je passe du champ à la cuisine.
4: Qui vient manger chez vous?
5: Bien sûr, les touristes à la période du 15 juin, 15 septembre, on a quand même une période où il y a du monde, mais aussi les locaux, nos voisins, nos amis, des communes avoisinantes. De plus en plus d'ailleurs, on s'aperçoit qu'ils aiment venir. Pourtant, ils sont de la campagne aussi, mais voilà, c'est ce qu'ils recherchent.
4: Est-ce que la problématique du bien-être animal, parfois, fait partie de leurs questions?
5: Bien sûr, ils en entendent tellement parler, ils posent des questions. Et c'est pour ça qu'on leur montre, parce qu'on est capable de montrer ce qu'on fait, on n'a pas peur. Et il faut le montrer. Et je peux vous garantir que les gens repartent, parfois même réconciliés avec l'image du foie gras qu'ils n'avaient pas au départ.
4: Et puis juste à côté de nous aussi, vous avez créé une aire de camping-car?
5: Oui, tout bêtement, c'est les camping-caristes qui nous l'ont demandé. Ils venaient ici, se promener, visiter, voir l'élevage, et puis ils me demandaient un petit coin pour dormir. Mais j'ai dit, mettez-vous dans le pré, là. Mais ils me disent, mais faites quelque chose, parce que nous, on est trop bien chez vous. Et voilà, donc c'est comme ça que c'est parti. Le meilleur souvenir, c'est quand les gens vous disent on aurait aimé que tous nos amis soient là pour passer la soirée avec nous parce qu'on était tellement bien. Voilà, quand on me dit ça, c'est assez réconfortant. Mais aujourd'hui, il faut se diversifier. On n'a pas le choix. Et qu'est-ce qu'il va falloir faire d'ici 10 ans? J'en sais rien. Voilà. Bon, apparemment, pour moi, ça serait tracé, mais vu que j'ai les cheveux blancs. Mais voilà.
4: Ouais. Merci beaucoup, Patrick.
0: Patrick, que vous retrouvez donc sur son exploitation sur la ferme au canard du bois Barrérou à Montignac tout l'été. Attention, il faut conseiller pas plus de 120 personnes par soirée. Donc n'hésitez pas à passer un coup de fil, on a le numéro standard d'ici Périgord. 8h25, voici Calogero. Il

0: portrait de Calogero qui sera l'espace étincelle de Bergerac. C'est déjà complet pour le 6 novembre, mais restez à l'écoute d'ici Périgord pour gagner vos invitations. On joue ensemble avec Valérie dans un instant.
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0: Ici Périgord, 8h28, on joue ensemble tous les matins avec Valérie de Siorac en Périgord. Bonjour Valérie.
5: Bonjour, bonjour.
0: Comment ça va?
5: Ah bah très bien.
0: Pas trop fatiguée?
5: Un peu, mais bon, les vacances vont arriver, donc ça va aller mieux.
0: Ah, c'est quand pour vous les vacances?
5: Fin juillet.
0: Ah, encore un peu de patience.
5: Oui.
0: Valérie, on joue ensemble avec deux places à vous offrir pour le concert de Julien Doré au cinéma demain soir au CGR de Périgueux. Pour ça, je vous pose une question sur la nouvelle chanson de Céline Dion qui sort vendredi. Est-ce qu'elle s'appelle Bonjour, pardon, merci ou Salut, ça va, tu fais quoi?
5: Bonjour, pardon, merci.
0: Exactement. Et pourtant, Salut, ça va, tu fais quoi? Ça aurait fait une magnifique chanson. Louis de Bergevin a demandé à l'intelligence artificielle d'écrire des paroles et d'enregistrer cette chanson. Ça aurait donné ça.

0: Ça passe, hein.
1: Franchement.
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3: C'est pas tout à fait la voix de Céline Dion.
0: Non, mais,
3: mais
0: un peu d'imagination.
3: Mais écoutez, il va y avoir une petite envolée même.
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3: Ça, c'est très Céline Dion, hein.
0: Ouais, on dirait un petit peu du Louane aussi.
3: Bon, c'est pas cette chanson
0: moderne,
3: qui sortira vendredi,
0: voilà.
3: Qui s'appelle Bonjour, pardon, merci. On a un extrait de 15 secondes pour l'instant.
0: La vraie.
3: On a que des vocalises. Rendez-vous vendredi pour découvrir les paroles de cette chanson de Céline Dion. Bien joué, Valérie, c'est gagné pour vous. Quelle est la première radio en Dordogne?
4: Périgord.
3: Bien joué, bonne journée, bon concert demain au ciné.
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3: Ici Périgord, il est 8h30, l'essentiel de l'actualité en français dans le monde, c'est le 90 secondes avec Cyril Ardo-Redon.
6: Avec l'art et la manière, sans trembler et sans difficulté, l'équipe de France de foot se qualifie pour les huitièmes de finale après avoir battu la Suède 3-0, un doublé de Mbappé et un but de Barcola. Prochain match, ce sera samedi contre le Paraguay. 5 plaintes déposées par des parents d'élèves après des soupçons de viol et d'agression sexuelle sur des enfants d'une école maternelle de Bordeaux. C'est une info d'ici Gironde. Une enquête est ouverte contre 2 hommes, un ATSEM et un animateur périscolaire. Les deux ont été écartés. 6 départements du sud de la France, des Pyrénées-Orientales aux Bouches-du-Rhône, sont en vigilance rouge au feu de forêt. 4 départements toujours en alerte orange canicule, la Corse, le Var et les Alpes-Maritimes. Un dôme de chaleur est attendu dès ce week-end, mais la France devrait en être un peu en marge, dit la filiale risque de Météo France. Des dépenses qui flambent et des communes qui renoncent partiellement à s'assurer face aux événements climatiques extrêmes. 8 communes françaises sur 10 ont vu leurs dépenses d'assurance augmenter depuis 2020, selon une étude de l'ONG Reclaim Finance. Un mois après son placement judiciaire, le groupe Nozoli annonce la fermeture de 11 magasins Furet du Nord et des Citres, jusqu'à 163 postes supprimés. La boutique emblématique et historique de des Citres, place Bellecour à Lyon, est notamment concernée. Et puis jusqu'à 2 mois de plus auprès de son bébé, le nouveau congé de naissance entre en vigueur aujourd'hui. Il s'ajoute au congé maternité et paternité et est indemnisé à 70% du salaire le premier mois, 60% le second mois.
0: Merci Cyril Ardo-Redon. Et dans l'info d'ici en Dordogne, alors que les coureurs du Tour de France s'élancent samedi, on vous parle d'un jeune périgordin qui se lance un immense défi. Il s'appelle Kylian Dorchin, il habite à Saint-Astier et il va faire toutes les étapes du Tour de France un jour avant les pros. Un défi sportif pour lui, c'est aussi un défi sur les réseaux sociaux puisqu'il va se faire filmer par un de ses coéquipiers, un de ses amis qui va le suivre sur toutes ces étapes. Le but ensuite, c'est de partager ces images tout au long de son aventure. Kylian Dorchin qui va donc s'élancer un jour avant les pros. Il partira donc vendredi depuis Barcelone. Margot Croison l'a rencontré.
7: Dans la chambre de Kylian, une commode est remplie de barres de céréales et de sachets de protéines.
8: Après, j'ai tout ce qui est équipement. Je peux avoir mon casque là, chaussures, vélo qui est juste ici.
7: Son vélo qui est juste à côté de son lit. Tout est prêté ou financé par des sponsors. Un rêve de gosse pour le passionné de vélo.
8: Les efforts de longue distance, c'est vraiment le dépassement de soi. C'est sentir un peu vivant, de se dire que clairement le corps il est hors norme si on l'entraîne. C'est les efforts comme ça de longue distance qui me plaisent et c'est fou.
7: À 22 ans, Kylian est entraîneur de triathlon. Pour le Tour de France, pas d'entraînement spécifique, mais plein de sorties vélo.
8: Faire Périgueux-Cap-Ferré avec un pote pour préparer aussi ça. C'est plutôt comme ça aussi que je fonctionne, c'est vouloir avoir de la motivation d'aller faire du vélo et d'aller faire des grandes sorties. Là, j'étais allé partir en stage au Mont Ventoux. Dans la même journée, j'ai fait 3 fois le Ventoux.
7: Kylian partira avec Mehdi, un ami du club de vélo. Il va le filmer à chaque étape pour les réseaux sociaux.
9: Je me suis dit, il est un peu fou quand même. Le Tour de France entier, et là, j'ai qu'une envie, en vrai, c'est de partir. Hein. Là, qu'une envie, c'est d'y aller. Hein.
7: Un camping-car prêté par un sponsor et garé dans la cour de la maison. En bas de la plaque d'immatriculation, on peut lire Tour de France, un jour avant les pros.
0: Et Kylian qui part donc pour Barcelone aujourd'hui. Il se lance dans cette première étape de son Tour de France, un jour avant les pros. Vendredi donc pour son départ. Et ensuite, il voudrait réaliser un documentaire sur ce défi hors norme qu'il espère projeté au cinéma.
3: Dans le reste de l'actualité, Louis.
0: Plus de 300 personnes ont manifesté hier soir devant la mairie de Périgueux à l'appel de plusieurs partis de gauche et de syndicats. Ils ont interpellé le maire Michel Cadet pour lui demander d'interdire l'organisation du banquet du canon français en octobre prochain. Ils affirment que derrière l'image d'une fête conviviale autour du terroir se cache une entreprise idéologique. La préfecture de Dordogne vient de fermer le centre équestre de Trélissac. Il y a moins d'un mois, ici Périgord vous révélait que ce centre était en pleine tourmente entre une crise de gouvernance, un salarié soupçonné de maltraitance animale et une enquête ouverte sur de possibles faits d'agression sexuelle ou d'outrage sexiste ou sexuel sur mineurs. Pour la météo, Benoît, aujourd'hui c'est des températures presque fraîche pour la période.
3: Ah oui, alors on va pas non plus s'emballer, mais c'est vrai que
0: par rapport à ce qu'on a vécu, connu là,
3: finalement on respire et ça fait du bien. Ouais. Avec des nuages aujourd'hui, assez nombreux, on aura quelques éclaircies, le temps devrait rester sec quand même. On attend pas plus de 28 degrés à Nontron et Sarlat, 29 à Périgueux, Ribérac ou encore Bergerac, températures qui vont remonter ce week-end, on vous tient au courant. Sur la route, notez qu'à Thiviers, il y a des travaux ce matin sur la rue Joliot-Curie puisqu'il y a eu une fuite d'eau suite à une rupture de canalisation. Intervention prévue donc ce matin, la route est barrée dans les deux sens entre 8h et 13h, une déviation est mise en place, rue Joliot-Curie, c'est à Thiviers.
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3: Et c'est un cri du cœur que je pousse maintenant avec l'équipe qui m'entoure. Sauvez-moi de Jeanne Masse sur votre radio ici Périgord. Je vous assure, c'est horrible. C'est horrible ce que je vis tous les matins. Ouais, heureusement que vous êtes ça. Là, vous à la maison. On est ensemble jusqu'à 9h avec Jeanne Masse tout de suite.

0: Jeanne Mas, sauvez-moi sur votre radio, ici Périgord, il est 8h39.
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0: Il est venu au théâtre de l'Odyssée il y a quelques mois, Olivier de Sagazan, le père de la chanteuse Zao de Sagazan, qui est artiste plasticien. Il était venu présenter Transfiguration, un spectacle un peu délirant dans lequel il se recouvre d'argile, il se peint sur lui-même, etc. Eh bien, il est de retour à Périgueux cette semaine pour le festival Mimos. Cette fois-ci, il utilise son corps pour peindre sur une toile. Il est notre invité pour tout nous raconter dans moins de 10 minutes. Mais d'abord, tous les matins, sur votre radio ici Périgord à 8h40, on découvre les petits plaisirs de l'été. Ce matin, découvrez les petits plaisirs de Julie à Bordeaux.
3: Mais après, comme j'ai dit, hein, c'est des trucs imaginaires que je peins. Donc, ça se trouve, il y a des animaux qui n'existent même pas. Hein. Bonjour, je m'appelle Julie. Donc, mon petit plaisir de l'été, c'est faire de la peinture, dessiner des mangas, profiter de la vie, etc., etc. Sereine et paisible, en fait. Je pense à rien et je suis dans ma petite bulle. Tout simplement. Après, il y a aussi Dali que j'aime beaucoup.
4: Quel est votre style? Est-ce qu'il se rapproche justement du style de Dali?
3: C'est des paysages, on va dire, très très très imaginaires. Surtout la nature. Et pas le béton, quoi.
4: Ah, vous n'aimez pas le béton?
3: Non, j'aime pas le béton.
4: Particulièrement l'été?
3: Oui, surtout que ça fait remonter toute la chaleur. Donc, non. C'est mon monde à moi. J'ai mon atelier chez moi. Pour me sentir bien, je peins sur mon balcon. Quand je peins des forêts, c'est sentir la brise, sentir l'odeur des arbres, l'odeur de la végétation, tout ça, quoi. Un petit tabouret quand je suis fatiguée, sinon je peins debout. Juste à côté, une boisson bien rafraîchissante. J'aime bien le petit rosé aussi.
4: Pourquoi c'est plus facile de peindre l'été?
3: Moins de grisaille. Et sur Bordeaux, il n'arrête pas de pleuvoir sur le mois de mars, sur le mois de janvier. Là, bon, c'est vrai qu'il fait très chaud, mais voilà, le beau temps, le soleil, on va dire c'est mon sas de décompression. Et c'est là où je me défoule.
4: Si on veut vous demander quelque chose, c'est après la peinture.
3: Après la peinture.
4: Faut attendre que vous sortiez les pinceaux.
3: Tout à fait. En tout cas, je m'appelle Julie et c'est mon plaisir de l'été à Bordeaux.
0: Julie qui répondait aux questions d'Olivier Cabrolier. Et vous, c'est quoi votre petit plaisir de l'été? Demain, on découvrira celui de Marion de Vert qui adore cultiver et manger des tomates. Rendez-vous demain.
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0: 8h42, tous les matins, on découvre les conseils de Jean-Louis le Jardinier sur votre radio. ICI Périgord qui répond à René de Saint-Jory-Lasbleu qui observe que les feuilles de ses rosiers ont brûlé.
8: Les feuilles, la totalité de ses feuilles a brûlé.
9: Ouais, elles sont brûlées. Ouais.
8: Ils sont en pot, ils sont en pleine terre?
9: En pleine terre, mais ils sont en plein soleil, hein.
8: Ouais, d'accord. Ben ils ont pris le feu. Hein. Moi je vais vous dire, à la maison, ils sont pas allés aussi loin, mais les fleurs ont complètement été brûlées évidemment mardi, mercredi. Donc du coup, ben je les ai rasées. Quelle hauteur font-ils en ce moment?
9: Oh, ils faisaient bien un peu plus d'un mètre cinquante.
8: Ah ouais, d'accord. Eh ben vous allez les ramener à 50 cm. C'est des variétés. Oui. Vous avez pas le nom de la variété ou le type de rosier?
9: Ah ça, non, je sais pas. C'est des belles petites roses, des belles petites roses, mais qui durent pas longtemps.
8: D'accord. Bon, alors, vous les ramenez à 50-60 cm du sol. C'est un geste courageux, hein, mais il faut le faire réellement. Moi, je l'ai fait mardi et ça commence à redémarrer. Donc, ça va aller très vite derrière. Maintenant, je les ai rasés. J'ai amené le tuyau à côté. Je les ai inondés au pied. Et le lendemain, j'ai donné un petit coup de griffe en surface et j'ai mis deux belles poignées d'engrais par plan. J'ai redonné un petit coup de griffe pour enfouir. Et j'ai à nouveau inondé. Et une fois par semaine, là, je vais les arroser copieux. Je vous ai dit en faisant ça mardi. Hier soir, je suis allé les voir. Et ça commençait, les bourgeons commençaient à redémarrer.
9: D'accord.
8: Donc, c'est pas perdu. Pas de traitement. Faut pas les brutaliser. C'est juste la taille. Ils ont pris le feu, hein. Qu'est-ce qui n'a pas pris le feu cette semaine? Donc, il n'y a aucun souci. Ils vont reprendre. Ben, floraison maintenant, vers le 15 août.
9: Ouais.
8: C'est pas si mal.
9: Non, je peux poser une autre question ?
7: Allez-y, René.
9: On a deux buis, pareil, les buis, deux petits buis en boule, ils sont aussi tout brûlés.
8: Ils sont en pleine terre ou ils sont en pot ?
9: Oui, en pleine terre.
8: En pleine terre. Alors là, ça serait intéressant d'avoir ou d'avoir eu les photos, mais ça peut être un squelette de passage de la pyrale du mois d'avril. C'est gris ou c'est marron ?
9: C'est gris.
8: C'est gris. Donc ça, c'est le passage de la pyrale qui n'a pas été traité ou au mois d'avril ou au mois de septembre l'année dernière. Et c'est des feuilles qui ont desséché. Moi, j'arriverai à côté, vous mettez des gants et vous les gigotez, vous les massez pour faire tomber le maximum de feuilles. Un bon apport d'eau au pied, un petit apport d'engrais, ça va pas leur faire de mal. Et éventuellement, attention, on est fin juin, le deuxième cycle des pyrales est en cours. Et ben peut-être les surveiller dans la semaine qui vient pour leur faire un traitement contre la pyrale du buis.
0: Merci beaucoup Jean-Louis Jardinier, tous vos conseils jardins à retrouver tout l'été, tous les matins entre 8h40 et 8h45. Vous restez avec nous dans un instant, coup de projecteur sur le festival Mimos qui a démarré hier à Périgueux avec Olivier de Sagazan qui sera là pour un nouveau spectacle. Olivier de Sagazan, le père de la chanteuse Zao de Sagazan, qui est artiste, on l'avait reçu il y a quelques mois au Théâtre de l'Odyssée. Eh bien, il est de retour au théâtre, ce sera demain, et il est notre invité, juste après, un nouveau duo, Pascal Obispo, Francis Cabrel. Il faudrait que pleuve l'amour sur votre radio ici, Périgord. Bon début de journée.

0: Il faudrait que pleuve l'amour. Pascal Obispo et Francis Cabrel sur votre radio. Ici Périgord, il est 8h47. Le père d'une célébrité est de passage en Dordogne cette semaine parce que lui aussi est artiste. C'est le père de cette chanteuse.
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0: Olivier de Sagazan, le papa de Zao de Sagazan, est programmé dans le cadre du festival Mimos demain au théâtre de l'Odyssée. Et il est notre invité ce matin. Bonjour Olivier de Sagazan.
2: Bonjour à vous.
0: J'avais eu la joie de vous recevoir il y a quelques mois puisque vous êtes venu au théâtre de l'Odyssée présenter votre premier spectacle, Transfiguration. Là, vous revenez pour le festival Mimos avec une autre création qui s'appelle Toujours Jamais. Alors, pour comparer les deux, dans la première, c'était surtout votre corps qui servait de support. Là, vous appuyez surtout sur une toile.
2: Eh ben, en fait, c'est un peu une continuité de Transfiguration, puisque effectivement, l'image rendue visible, ça va être plutôt la toile, mais le vecteur initiateur de cette transformation de la toile, c'est le corps. Donc, en fait, les deux sont indissociables. Et ce qu'il s'agit de montrer ici, en fait, c'est de rendre visible une peinture. Quand on voit une peinture, en fait, on voit que les derniers gestes, les derniers coups de pinceau. Et l'objectif de cette performance, c'est d'ouvrir la peinture et de montrer qu'en fait, il y a plein d'étapes dans une peinture et que, en fait, la réalisation d'une peinture, c'est toujours à chaque fois une dramaturgie. Il y a un drame, quelque chose qui se joue. Le peintre est un chasseur et tout d'un coup, on le voit là, à l'affût, aux aguets, il est sur le qui-vive. Il va traquer, non pas un gibier, mais il va traquer une figure. Il faut faire apparaître une figure. Et donc, on voit différentes étapes qui apparaissent. Tout d'un coup, le peintre devient un peu comme dans une relation entre la mère et son enfant. Il est là dans une forme de manducation. Il va nourrir sa toile. Il faut la faire apparaître. Il faut faire apparaître quelque chose, une forme. Et puis après, une forme commence à apparaître, mais on n'en est pas encore sûr. Et là, on est dans une relation un peu comme dans une relation avec un être qui commence à apparaître, mais qui bien sûr résiste. Et là, il y a toute une tension entre la haine et l'amour. On a du mal à donner forme à quelque chose. Il y a une sorte de combat entre...

0: sur l'acte de création en général, que ce soit la peinture, mais aussi la musique. Comme vous le savez, les créations dans ces grottes avaient été toujours dans des lieux où la musique était importante, où il y avait une acoustique très très forte.
1: Donc on va assister à cette relation entre votre cœur et votre corps et cette toile. Ça veut dire qu'à chaque fois, à la fin du spectacle, la toile est complètement différente à la fin de chaque spectacle.
0: À chaque fois, je veux justement rendre compte de cette craque. Je ne veux pas savoir ce que je vais faire. Je peux avoir peut-être une petite idée, mais justement, ce qui est fantastique dans l'acte de création et dans une peinture, c'est que la peinture apparaît au peintre. Il y a une apparition. Et cette apparition-là, elle est vraiment à chaque fois singulière, unique. Et c'est ça que je veux faire voir aux spectateurs. De même que dans Transfiguration, tout d'un coup, il y a des masques qui apparaissent, que moi-même, je ne vois pas, je sens, mais je ne sais pas exactement ce que je donne à voir. Mais justement, je suis dans le vivant, puisque quelque chose m'apparaît par-devers moi. Et bien là aussi, je veux qu'on sente bien que le peintre va faire apparaître quelque chose, mais qui est une apparition et qui va être forcément cause de difficultés, d'hésitation, de reprise, d'énervement, etc., etc. Et c'est ça qui est beau, parce que là, il y a la vie qui monte sur scène.
1: Alors si vous avez raté Transfiguration au mois de mars ou que vous l'avez adoré, rendez-vous ce 2 juillet dans le cadre du festival Mimos pour ce nouveau spectacle signé Olivier de Sagazan. Ça s'appelle Toujours Jamais. Merci beaucoup Olivier de Sagazan d'avoir été notre invité et bon festival Mimos.
0: Merci à vous, à bientôt.

0: Les Jackson 5 sur votre radio, ici Périgord à 8h55, l'heure de parler santé avec notre médecin, le docteur Kirzek, qui nous rejoint pour nous parler de la sieste aujourd'hui. Bonjour docteur.
1: Bonjour à toutes et à tous, on l'adore tous, mais on n'ose pas toujours la faire pendant l'année. Alors le 1er juillet, c'est permis, je veux parler bien sûr de la sieste, et pas n'importe laquelle, la sieste stratégique. 20 minutes chrono, un vrai booster d'énergie pour profiter pleinement de vos vacances. Alors faut-il culpabiliser? Absolument pas, je vais même vous donner la recette de la sieste parfaite. Installez-vous confortablement, mais pas trop, vous allez comprendre pourquoi. 20 minutes, c'est la durée magique. Moins de 10 minutes, vous êtes encore trop éveillé. Plus de 30 minutes, vous entrez dans le sommeil profond. Et si on vous réveille à ce moment-là,

0: Vous êtes groggy, un peu vaseux, bref, pire qu'avant. Alors que 20 minutes, c'est exactement ce qu'il faut pour un sommeil lent, léger, le cerveau se repose, la mémoire se consolide, le stress baisse et vous vous réveillez frais comme un gardon. On appelle ça une power nap. Alors il y a des règles d'or pour avoir une sieste un peu victorieuse. Comme ça, il faut choisir le bon moment. L'idéal, c'est juste après le déjeuner, entre 13 et 15, vous voyez le fameux coup de barre postprandial. Profitez-en, si vous siestez trop tard après 16 heures, vous risquez de décaler votre sommeil du soir. Donc c'est pas top pour la nuit. Deuxième conseil, installez-vous au bon endroit, à l'ombre, au frais, dans un transat, ça y est, vous y voyez, mais attention, pas dans votre lit avec les volets fermés, vous seriez tenté de prolonger la sieste. Donc non, on reste en mode vacances actives, un petit coussin, une serviette sur les yeux, un ventilateur doux, petite couverture si vous avez froid, même en été, mais bref, c'est pas le lit. Troisième réflexe, programmez votre réveil. Ben oui, ça casse un peu la poésie, mais c'est essentiel, là, mettez une alarme sur votre téléphone à 20 minutes précises, sans ça, la sieste va s'éterniser.
1: Et parfois, on galère à s'endormir, docteur, on fait comment ?
0: La technique infaillible pour s'endormir vite, asseyez-vous ou allongez-vous, fermez les yeux, respirez calmement et répétez-vous mentalement « Je me repose, je ne m'endors pas forcément. Je me repose, je ne m'endors pas forcément. » Étonnamment, ça va libérer la pression. Et vous glissez doucement vers ce petit somme de 20 minutes. Et si vous n'arrivez pas à dormir, pas grave, 20 minutes, allongez les yeux fermés en respiration profonde, c'est déjà très réparateur. Alors, après la sieste pour un réveil tonique, vous allez boire un grand verre d'eau, vous allez prendre peut-être un petit café, pourquoi pas, mais seulement si vous avez le temps de digérer la caféine avant le coucher, et puis évitez la sieste si vous avez des troubles graves du sommeil, de l'apnée, de l'insomnie chronique, et pour les enfants, la durée est différente, 30 minutes à 1 heure selon l'âge, mais ça c'est une autre chronique, on en reparlera. Allez, bon été, bonne santé, à l'écoute d'ici bien sûr.
1: Merci docteur Kierzek, tous vos conseils à retrouver sur ici.fr.

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0: Prenez le temps.
3: 8h58, dans quelques minutes, votre magazine Bienvenue chez vous. Bonjour Marie-Dominique Privé.
4: Bonjour Benoît, bonjour à tous. Rendez-moi ce jeu tout de suite.
3: Qu'est-ce que c'est que ça, cette boîte foot?
4: Bah, c'est une boîte foot que vous allez pouvoir gagner tout à l'heure à 11h, à la conquête du château.
3: Ah, trop bien, c'est le jeu du château.
4: 250 questions.
3: Je peux poser une question à Louis?
4: Bah, allez.
3: Louis, oui. Quel est le seul joueur à avoir remporté le Ballon d'Or avec trois clubs différents? Réponse A, Lionel Messi. Réponse B, Cristiano Ronaldo. Réponse C, je sais pas qui c'est celui-là.
5: Raymond Coppa.
3: Johan Cruyff.
5: Ah, Johan Cruyff.
3: Johan Cruyff.
5: Johan Cruyff.
3: Eh ben non, c'était Lionel Messi qui a remporté, c'est écrit en tout petit, 8 fois le Ballon d'Or avec le FC Barcelone, le Paris Saint-Germain et l'Inter Miami.
5: D'accord, ah oui.
4: Bon,
5: ah
4: vous
5: oui.
4: avez le droit de rester pour le journal.
5: C'est gentil.
4: De 9h,
3: c'était
4: malgré
3: tout. Médiocre.
4: Mais c'était médiocre, on est d'accord.
3: Dans un instant, dans Bienvenue chez vous.
4: Ah ben bon, on va continuer justement à jouer avec des belles activités que nous propose l'Office de Tourisme Destination Périgueux. On va embarquer pour une balade insolite à bord du petit train de la grotte de Rouffignac et puis on va plonger dans un livre sensible et profondément humain, Portrait nomade de Marc Pichelin, sans oublier le plan bon conso. Il est bon, de Valère Coréard. Bref, des idées. 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
4: Il est 9h. Les infos, Louis de Bergevin.
6: Il va donc participer à son 6e Tour de France. Le cycliste périgourdin Quentin Paché a été sélectionné par son équipe Groupama FDJ United. Il part tout à l'heure pour rejoindre le départ à Barcelone. Et ce matin, il était l'invité d'ici Périgord. Et il se réjouit d'avance de revenir là où il a commencé le vélo, à Bergerac. Ce sera lors de la 8e étape le samedi 11 juillet. Ah, on va écouter Quentin Paché, donc qui réagissait ce matin sur notre antenne. Il était l'invité d'ici Périgord et donc il se réjouit de revenir là où tout a commencé pour lui.
7: La première chose, quand le circuit du Tour il est déclaré, il est rendu public, on regarde un petit peu où ça passe et puis les lieux avec lesquels on a une histoire. Et là, ouais, c'est sûr que quand je vois qu'il y a une arrivée à Bergerac, j'ai été licencié depuis mes plus jeunes années. J'ai commencé le vélo dans la plaine des Jeux à Pic-Caillou. À quelques mètres de là où sera l'arrivée à Bergerac. Donc forcément pour moi c'est un gros symbole et c'est sûr que c'est un petit peu le côté avoir bouclé la boucle entre guillemets de passer à quelques mètres de l'endroit où on m'a mis sur un vélo et on m'a appris à devenir un coursier. Donc ouais, c'est quand même assez chargé d'émotions et c'est la beauté du Tour en fait. Ça permet à un athlète, un coureur français de pouvoir revenir dans son jardin. C'est un peu comme si je disputais la finale de la Ligue des Champions, mais dans mon jardin, quoi, pour l'équivalent d'un footballeur, quoi.
6: Ici Périgord, qui est la radio officielle du Tour de France, et on vous promet une journée spéciale pour cette 8e étape entre Périgueux et Bergerac. Ce sera donc dans 2 semaines à vivre sur l'antenne d'ici Périgord. 300 personnes ont manifesté hier devant la mairie de Périgueux pour dire non à la venue du canon français. Ce banquet, organisé en octobre dans la salle municipale de la Filature, mais dont les organisateurs sont accusés de promouvoir des idées d'extrême droite sous couvert de la convivialité. C'était à l'appel de plusieurs partis de gauche. Les manifestants qui ont interpellé le maire de Périgueux, Michel Cadet. Un motard a été très gravement blessé dans un accident hier midi à Castel et Beznac. Selon les premiers éléments de l'enquête, il a fait un malaise sur sa moto. Il a lourdement chuté. Il était inconscient à l'arrivée des secours qui l'ont emmené dans un état grave à l'hôpital de Bordeaux. Héliporté donc avec l'hélicoptère du SAMU. Un autre accident moins grave cette fois, hier après-midi vers 15h30, juste en face de la piscine de Niversac à Saint-Laurent-sur-Manoir. Deux voitures se sont percutées. Un homme de 73 ans a été légèrement blessé. Il y a un mois environ, ici Périgord, vous révélez que le centre équestre de Trélissac était en pleine tourmente, en crise de gouvernance. Des salariés soupçonnés de maltraitance animale, d'agression sexuelle ou d'outrage sexuel sur mineurs, des plaintes ont été déposées. Eh bien, on apprend que la préfecture a décidé de fermer en urgence ce centre équestre. Les services de l'État qui ont mené une opération de contrôle surprise, les agents de jeunesse et sport ont constaté toute une série de manquements sur les conditions d'hygiène, de sécurité, des pratiquants et des encadrants. La nouvelle présidente du centre équestre de Trélissac que nous avons contacté ne nous a pas encore fait part de sa réponse. Un bloc opératoire plus moderne, plus grand aussi, va arriver à Bergerac d'ici 2 ans. Il sera partagé entre l'hôpital public Samuel Pozzi et la clinique privée Pasteur. La première pierre de ce futur pôle chirurgical du Bergerac a été posée hier. Ça veut dire que l'ensemble des opérations chirurgicales publiques et privées du Bergeracois se dérouleront dans un seul et même site. Et les équipes aussi seront amenées à travailler ensemble lors d'opérations communes. C'est ce que nous explique Mathieu Labat, le directeur du centre hospitalier de Bergerac.
8: L'objectif, c'est effectivement d'être plus efficace, d'avoir plus de praticiens, à terme plus de spécialités et une attractivité pour les professionnels aussi, puisque tout ça va se faire dans des locaux rénovés, modernes, qui seront également attractifs pour recruter des professionnels, parce que vous savez que l'enjeu des ressources humaines sur les établissements de santé, hein, qu'ils soient publics ou privés d'ailleurs, est un enjeu majeur aujourd'hui. Dans le cadre de ce projet, on pourra proposer, notamment aux praticiens médicaux hein, qu'on recrutera, l'ensemble des statuts possibles, public s'ils souhaitent du public, privé libéral s'ils souhaitent du privé libéral, ou même mixte hein, s'ils le souhaitent. Donc c'est un des gros atouts du projet, c'est de pouvoir proposer tous les statuts possibles.
6: Et le coût de ce pôle chirurgical s'élèvera à 12,5 millions d'euros.
4: L'équipe de France continue d'impressionner sur le terrain, mais le chemin est encore long jusqu'à la Coupe du Monde de football.
6: Hier, enfin plutôt cette nuit, les Bleus sont qualifiés sans trembler en battant la Suède 3-0. Deux buts de Kylian Mbappé et un de Bradley Barcola. Notre périgourdin Maxence Lacroix, qui n'est pas entré en jeu, il était sur le banc. L'équipe de France qui affrontera donc le Paraguay samedi. Toujours à 23h, en 8e de finale. Un match que vous pourrez vivre en intégralité sur l'antenne d'ici Périgord. Les Girondins de Bordeaux n'en finissent pas de descendre. Ils joueront la saison prochaine au même niveau que le Boulazac Foot et en dessous de Trélissac. Il leur manque 9 millions d'euros. Alors le gendarme financier du foot français a décidé de les exclure de toutes les compétitions nationales pour la saison prochaine. Ils joueront donc en Régional 1, la 6e division. Le club 6 fois champion de France a fait appel de cette décision. Mais donc pour l'heure, ils doivent préparer leur saison en Régional 1 la saison prochaine. On connaît la date des deux premiers matchs amicaux du Boulazac Basket Dordogne pour préparer la saison prochaine. Le BBD qui jouera face à Cholet le 28 août et face au Mans le 2 septembre.
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6: Et pour la météo, Marido, aujourd'hui, c'est une journée avec des températures presque fraîche, hein.
4: Ouais, on respire ce qu'on a vécu une ambiance beaucoup plus fraîche, hein, 21-22 degrés de ce matin, et ça fait clairement du bien. Un ciel lumineux qui vous attend avec des nuages, le tout accompagné d'un vent de nord-ouest modéré. Et cet après-midi, le thermomètre monte tranquillement, sans s'emballer. 28 degrés à Nontron et Villefranche du Périgord, 29 à Montpont, Bergerac, Montignac et Sarlat, et 30 degrés du côté de Brantôme et Périgueux. Le petit conseil, vous en profitez, idéal pour bosser, faire les soldes aussi, siroter en terrasse, et bien sûr, écouter ici Périgord et même avec l'appli ici.fr. On vous retrouve tout à l'heure à 10h.
6: Exactement.
4: À tout à l'heure.
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4: Et si on prenait un instant pour écouter une chanson qui nous parle vraiment, voici une voix, celle de Daniel Balavoine, Une urgence, sauver l'amour.

0: l'amour avec Daniel Balavoine.
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0: Ravie de vous retrouver ce matin, car tout au long de cet été, votre radio vous accompagne avec du soleil dans les oreilles, de la bonne humeur et une foule d'idées pour profiter pleinement de la saison. Aujourd'hui, on fera une visite d'un site fascinant, les grottes de Rofignac, au lieu de l'art paléolithique où le mammouth règne encore en maître. On prendra aussi le temps d'ouvrir un livre avec Christophe Tasté, une œuvre sensible, profondément humaine, Portrait nomade de Marc Pichelin. Et enfin, tout l'été, ici Périgord vous emmène aussi explorer les offices de tourisme du département à la recherche de balades, de visites, d'activités à faire en famille. Et on s'arrête aujourd'hui à Périgueux. Bonjour Jean Sieffert.
3: Bonjour Marie-Dominique.
0: Vous êtes le directeur de l'office de tourisme Destination Périgueux et cet été, vous proposez plusieurs animations originales autour des jeux. Et parmi ces rendez-vous, il y a le dernier banquet, un escape game. C'est quoi le concept ?
3: Alors, le concept, comme vous le disiez, c'est un jeu d'enquête et une balade patrimoniale. Et le tout sous un mode gourmand, puisque quand même on est en Périgord. Donc les participants sont amenés à découvrir la ville, avec rencontrer les commerçants, faire des dégustations, pour résoudre cette ou aider Monsieur Entremets, ce grand cuisinier qui organise son dernier banquet. Donc voilà, c'est une animation qui est à destination des familles, qui dure 1h30 et qui vous permet de découvrir la ville sous un aspect vraiment ludique et gourmand.
0: Et qui coûte combien ?
3: C'est au tarif, si je ne me dis pas de bêtises, c'est de 10 euros par personne.
0: Vous avez également revisité un grand classique, le jeu de loi, mais autour de la tour Mataguère.
3: Et oui, on privatise la tour Mataguère avec le fameux plateau du jeu de loi qui est adapté en mode périgourdine. Donc vous avez des questions de découverte, évidemment des questions de culture générale, des questions historiques, mais aussi là aussi, toujours des dégustations pour retrouver les bons produits du terroir. Et ça se fait en famille là aussi, sur le sommet de la tour Mataguère.
0: Le tarif, identique ?
3: Identique.
0: Et puis il y a Aventure Vaison, le culte du chaos. Là, on plonge carrément dans l'histoire antique de la ville.
3: Alors là, on est sur la nouveauté de cette année. Effectivement, la légende raconte que Saint-Front aurait délivré la cité de son dragon. Et ben, imaginez-vous qu'au jour d'aujourd'hui, il y a certaines personnes qui voudraient faire revenir ce dragon. Alors c'est un jeu imaginé sur le concept des traîtres que l'on retrouve. Et donc, c'est à vous de résoudre différentes énigmes pour éviter que le culte, que le chaos ne s'installe à nouveau sur Vaison.
0: C'est vrai. Vraiment, en tout cas, des activités que vous avez prévues pour la famille.
3: Tout à fait. Alors, elles sont à partir de 6 ou 12 ans. Vraiment, c'est adapté aux familles, de telle sorte à découvrir ce patrimoine vraiment ensemble et de manière très ludique.
0: Et de créer ces jeux, c'est justement une autre manière de découvrir aussi Périgueux.
3: Oui. Parce que tous les ans, lorsqu'arrivent nos saisonniers pour l'été, on leur confie la mission de créer un jeu. Donc c'est une vision à eux de la cité extérieure. Alors, bien évidemment, on vérifie, on regarde un peu de près. Mais c'est toujours intéressant d'avoir une vision extérieure et de ce qu'ils peuvent proposer.
0: Alors bien sûr, il faut réserver auprès de l'office de tourisme avec des horaires qui s'adaptent.
3: Et oui, canicule oblige, nous avons des horaires qui s'adaptent au type de vigilance. Donc vigilance rouge, nous sommes ouverts de 9h à 14h. Vigilance orange, de 9h à 13h et de 14h à 17h. Et puis en vigilance verte et jaune, ce sont les heures classiques, 9h30, 18h30, non-stop.
0: Et bien sûr, toutes les infos à retrouver auprès de votre site internet, l'Office de Tourisme Destination Périgueux, ou en ouvrant la porte de l'office, tout simplement.
3: Bien sûr.
0: Merci Jean Sieffert, directeur de l'Office de Tourisme Destination Périgueux, d'avoir été avec nous. Si vous cherchez des idées de sorties ludiques et originales cet été, bah vous savez désormais où aller. Bonne journée à vous.
3: À bientôt.
0: Nous, on continue de vous faire voyager tout au long de cet été avec votre radio ici Périgord, au cœur du Périgord noir, juste à quelques kilomètres de la prestigieuse vallée de la Vézère, la grotte de Rofignac, une immense caverne qu'on va découvrir dans quelques instants avec Frédéric Plassard. Mais juste avant, c'est la Québécoise Charlotte Cardin de We We Touch.

0: Charlotte Cardin, The Way We Touch. Au cœur du Périgord noir à Rouffignac se cache un site exceptionnel, à la fois mystérieux et fascinant, la grotte de Rouffignac. Une immense caverne surnommée aussi la grotte aux 100 mammouths qui nous plonge au cœur de la préhistoire. Et pour nous en parler aujourd'hui, j'ai le plaisir d'accueillir Frédéric Plassard. Bonjour.
1: Bonjour Marie-Dominique.
0: Frédéric, première question toute simple. La grotte de Rouffignac, qu'est-ce qui la rend finalement si unique par rapport aux autres grottes du Périgord ?
1: Chaque grotte est unique d'abord, mais par rapport à d'autres en Dordogne, d'abord les dimensions de la caverne, plutôt inhabituelles, 8 km de galerie, 1 km aménagé pour la visite. Et puis bien sûr, la grande spécificité, c'est l'art préhistorique dominé par l'image du mammouth, qui est plutôt un animal marginal de l'art des grottes et qui prend ici la première place.
0: Alors comme sa taille, vous le dites, est assez impressionnante, ça ne se visite pas nécessairement à pied, comme à Lascaux ou ailleurs. On monte dans un petit train électrique.
1: Vous avez raison, la visite se déroule presque en totalité à bord d'un train électrique.
0: Alors Rouffignac est aussi célèbre pour ses gravures et dessins, notamment vous en avez parlé, les mammouths, il y en aurait plus d'une centaine. Qu'est-ce que ces représentations nous racontent sur les hommes préhistoriques qui ont fréquenté ce lieu ?
1: Ah, ça, c'est une question difficile.
0: Ah, oui, zut.
1: 170 images de mammouths.
0: Ouais.
1: Et finalement, ces images, elles ne nous disent pas grand-chose des gens qui les ont réalisées. Et elles nous disent que ces artistes étaient contemporains de cette espèce, bien sûr. Mais ça ne nous renseigne pas sur les relations entre l'homme et le mammouth. Le mammouth était probablement assez rare en Périgord il y a 16 ou 17 000 ans, au moment où l'on a fait ces images. On n'est pas du tout certain que le mammouth ait été chassé dans nos régions, parce qu'on lui préférait le renne, plus accessible. Et donc, les relations homme-mammouth ne sont pas évidentes, et on a du mal à les reconstituer au travers de ces images. La seule certitude, c'est que manifestement, cet animal qui est le plus gros qui côtoyait les humains de la préhistoire dans nos régions a impressionné les artistes, a peut-être fasciné ces populations.
0: Est-ce qu'il y a un endroit ou un moment du parcours qui marque particulièrement les visiteurs, Frédéric ?
1: Probablement le grand plafond, qui est le seul endroit où pendant la visite on descend du train pour découvrir une soixantaine d'images dessinées de plusieurs espèces. Au mammouth s'ajoute le cheval, le bison, le bouquetin, le rhinocéros. C'est un peu le lieu de concentration maximum de l'art de la grotte. Et puis peut-être de nos jours, un second point qui est la frise du Salon Rouge, mm-hmm. dont on présente le fac-similé depuis l'année dernière, parce que la galerie originale est trop fragile pour avoir été aménagée pour le public. Et cette reconstitution marque malgré tout les aspects.
0: Les visiteurs visitent la grotte, Frédéric, mais pas que, aussi une expo temporaire.
1: Exact, le porche d'entrée abrite cette année encore une exposition temporaire. Et elle est consacrée cette année à une partie des arts rupestres de l'Afrique du Sud. L'Afrique australe est une région très riche d'art préhistorique à la lumière du jour, sur des parois rocheuses exposées aux intempéries, d'époque assez variée. Et là, c'est toute une série, toute une étude qui porte sur des œuvres du Drakensberg, une région de l'Afrique du Sud, des œuvres réalisées par les sociétés Khoisan, en d'autres temps en Audrey Bushman, et en particulier des images qui sont probablement liées à des rituels pour faire venir la pluie.
0: Frédéric, le tarif de cette grotte de Rouffignac ?
1: Alors, 12 euros par personne, avec un tarif réduit pour les enfants, mm-hmm. et surtout la nécessité impérieuse de passer par notre site internet pour réserver votre visite, parce que les places sont limitées pour des raisons de conservation, et pour éviter de trouver porte close, il est largement préférable de réserver en ligne.
0: Directement sur votre site. Merci beaucoup Frédéric Plassard d'avoir été avec nous aujourd'hui, et si vous souhaitez découvrir ce site, direction Rouffignac en plein cœur du Périgord noir. Bonne journée Frédéric.
1: Merci beaucoup, bonne journée à tous, au revoir.
0: Demain, préparez-vous à vivre un moment hors du temps. Ici Périgord vous emmène au cœur du château de Comarque, aux Aizy, pour une soirée exceptionnelle entre histoire, émotion et magie des lieux. Et maintenant, place à une icône de la chanson française, un titre à la fois élégant, bouleversant. Voici Étienne Dao, Tombé pour la France.

0: Pour la France, c'était Étienne Dao sur votre radio ici Périgord. Vous le savez, on vous déniche des offres d'emploi à ne pas manquer. Un savoir-faire dans la pierre, un job de saison du côté de Bergerac à découvrir, le temps d'écouter George Harrison qui arrive juste après ça.
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0: Ici Périgord, votre radio de l'été, c'était George Harrison avec My Sweet Lord. À suivre, Christophe Tasté et son coin lecture avec un livre profondément humain. À travers des portraits touchants, Marc Michelin et Troubs mettent en lumière celles et ceux que l'on croise chaque jour sans vraiment les voir. Un livre qui s'intitule Portrait nomade aux éditions Ouïdir et que vous pourrez d'ailleurs gagner dans moins de 10 minutes. Mais juste avant, ici Périgord, c'est la radio de l'emploi.
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0: Et on commence avec le bâtiment. Une entreprise renommée recherche un façadier ou une façadière spécialisée dans la pierre. C'est une maison qui travaille exclusivement sur la restauration du patrimoine ancien de notre région et qui se distingue aussi par ses constructions innovantes. Vous interviendrez sur divers chantiers en Dordogne du lundi au vendredi et vous pensez à joindre une lettre de candidature à votre CV. Et puis pour celles et ceux qui cherchent un job de saison débutant, bienvenue, un village vacances du côté de Bergerac recherche un plongeur ou une plongeuse en restauration pour la salle et la cuisine. C'est un contrat de 15 jours, renouvelable sur toute la saison à temps plein, avec du travail le week-end et les jours fériés et des horaires en coupure le matin et en soirée. Aucune expérience n'est exigée.
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0: Isabelle Boulet, c'est cette élégance venue du Québec. Sur votre radio ici Périgord, je vous propose de retrouver toute sa sensualité. Voici Parle-moi.

0: Parle-moi, c'était Isabelle Boulet.
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0: Et c'est l'heure de votre rendez-vous coin lecture sur votre radio ici Périgord en compagnie de Christophe Tassé. Et aujourd'hui, zoom sur un livre très sensible.
2: Marc Pichelin est auteur et metteur en scène sonore. Pendant plus de 4 ans, avec le dessinateur de bande dessinée Troubs, il est allé à la rencontre des résidents d'un centre d'hébergement d'urgence à Périgueux, l'Estia. Ensemble, ils signent Portrait Nomade, un livre qui mêle récits et dessins pour redonner voix et visage aux invisibles. Marc Pichelin, bonjour.
3: Bonjour Christophe.
2: Comment est née l'idée de ce projet avec Troubs ?
3: En fait, on a découvert la Halte 24 il y a quelques années en travaillant sur le quartier de Chamier, là, et en traversant la rivière. Et du coup, on s'est intéressé un petit peu à cet espace, ce centre d'hébergement d'urgence pour les SDF. Et puis, il se trouve que l'association La Halte 24 nous a proposé, quand ils ont déménagé pour aller dans leurs nouveaux locaux, de faire un travail un peu spécifique avec eux. Et donc, on a monté cette aventure un peu au long terme, d'essayer de comprendre comment fonctionnait un lieu comme celui-là.
2: Alors, vous avez donc passé plusieurs années à fréquenter l'Estia. Qu'est-ce qui vous a le plus marqué dans ce lieu et dans ces rencontres ?
3: Ah, ce qui nous a marqué, il y a beaucoup de choses qui nous ont marqué parce que les rencontres sont très diverses, parce que le public, même si c'est toujours que des gens qui sont à la rue, le public est très très diversifié. Et qu'est-ce qui nous a marqué ? Moi, c'est la cohérence de l'équipe et le projet d'engagement qu'ils peuvent avoir pour travailler dans ces conditions et avec un public qui est pas toujours facile et avec des résultats qui sont des fois décevants et jamais ils ne se démobilisent et jamais ils se découragent et toujours ils avancent quoi. Ça c'est quelque chose qui nous a vraiment interpellé.
2: Ces portraits sont donc faits de mots et de dessins. Comment s'est construit ce dialogue entre votre écriture et le trait de Troubs?
3: Alors, dès le départ, on voulait travailler sur la question de l'image de la personne, du portrait, de sa représentation, parce que ce sont des gens qui sont relativement invisibles, dans notre société en tout cas. Et donc, du coup, on voulait vraiment travailler sur cette question de comment on redonne une image de soi et comment on se redonne de la valeur, de la dignité. Et puis, donc, Jean-Marc à Troubs a commencé à faire des portraits de personnes qu'on avait rencontrées là-bas. Et petit à petit, la confiance s'est faite. Donc, du coup, de la parole s'est libérée. Et moi, j'ai fait un travail un peu similaire à ce que lui, il fait. C'est-à-dire que lui, il dessine en direct. Hein, il dessine directement sur le motif. Il fait le portrait devant la personne. Et le temps du portrait, du coup, moi, je fais un travail d'écriture en fonction de ce que me racontent les gens. Et donc, on a, comme ça, sur 4 ans, emmagasiné un très grand nombre de rencontres et de témoignages. Et après, on a composé le livre avec toutes ces prises de notes et tous ces croquis.
2: Le livre ne cherche pas à expliquer ni à dénoncer, mais plutôt à donner une place, un visage. Qu'espérez-vous que le lecteur ressente en découvrant ces portraits ?
3: De l'humanité. C'est-à-dire que même si on est en difficulté, même si on a des problèmes de logement, même si on a des problèmes de santé, on reste un être humain et on a droit à une certaine dignité, une certaine fierté, voilà. Et donc du coup, effectivement, on n'a pas cherché à essayer d'expliquer quoi que ce soit ou à prendre parti ou à faire un témoignage sur la question du mal logement en France, mais vraiment d'essayer de travailler avec les personnes qu'on a rencontrées et puis aussi de faire mieux connaître ce travail-là et les travailleurs sociaux aussi qui bossent dans cet équipement quoi qui à mon avis sont pas assez valorisés.
2: Portrait Nomade, réalisé avec le dessinateur Troubs, est paru aux éditions Ouidir à Périgueux. Merci Marc Pichelin d'avoir partagé avec nous ce travail d'écoute et de regard et belle journée.
3: Merci, au revoir.
0: Et merci à vous Christophe. Des rencontres, des visages, des histoires qui laissent une empreinte. Avec ce livre Portrait Nomade, Marc Pichelin et le dessinateur Troubs vous invitent à un voyage humain plein de regards croisés. Et bien ici Périgord vous l'offre ce livre, là, comme ça, tout de suite, maintenant. Qu'est-ce qu'on fait ? Ben, on appelle au 05 53 53 82 82 et on passe un petit moment ensemble en direct sur votre radio, ici Périgord. Je vous attends.

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0: C'était Tibbs avec son tout dernier titre Take Me Away. Tibbs qui sera d'ailleurs en concert au Festimote le 24 juillet prochain à Thonon.
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0: Bienvenue chez vous. Bienvenue sur votre radio, Jocelyne de Coulommiers-Chamiers.
3: Oui, merci, bonjour.
0: Jocelyne, vous êtes celle qui a eu la chance d'être en direct avec nous pour gagner, et bravo, ce livre de Marc Michelin et du dessinateur Troubs, Portrait nomade aux éditions Oui Dire à Périgueux. Et je vous rajoute, Jocelyne, toujours dans la même maison d'édition, Ratiche Poche. Je ne sais pas si vous connaissez cette collection Poche Pocket.
3: Non,
0: voilà, petite bande dessinée, très amusante, très chouette, très ludique.
3: Chouette.
0: Alors, je vais vous poser, comme je pose depuis lundi, cette question. Qu'est-ce que vous lisez en ce moment, Jocelyne, et vous avez une réponse très intéressante à me donner.
3: En ce moment, je ne lis rien du tout.
0: Et vous allez m'expliquer pourquoi?
3: Parce que j'ai plein de livres à lire que je mets de côté. Parce que si je me plonge dans un bouquin qui m'intéresse, qui m'emporte ailleurs, et ben ça y est, c'est fini, je ne fais plus rien.
0: Et vous avez peur de ne rien faire, Jocelyne, à part lire?
3: Oh, non, parce que quand je suis dans mon bouquin, je suis très bien, je vis.
0: Voilà.
3: Bon, c'est le réveil qui est mauvais.
0: En tout cas, vous allez passer un bon moment avec ce livre de Marc Michelin, Portrait nomade. Merci de nous avoir appelé. Quelle est donc la radio numéro 1, Jocelyne?
3: Ah ben, ici Périgord.
0: Eh ben voilà, tout est bon. Bonne journée, voilà. Jocelyne.
3: Merci.
0: À bientôt.
3: Allez, au revoir, merci.
0: Et demain, vous allez découvrir un autre livre qui ouvre les pages d'un demi-siècle d'aventures partagées, de scènes vibrantes, de concerts et d'émotions fortes. Un récit passionnant, une mémoire vivante, Nadao, réenchante l'Occitan de Johan de Nadao, raconté par René Mourgue aux éditions Sud-Est. Un livre, bien sûr, que vous pourrez gagner. Et puis cet été, sur votre radio ici Périgord, on parle aussi de votre quotidien et surtout de votre pouvoir d'achat. Bon plan, astuce concrète, idéal pour alléger la facture. Valère Correa vous donne rendez-vous tous les jours à 9h50. Et aujourd'hui, un sujet qui concerne tous les vacanciers, les autoroutes et comment payer moins cher vos trajets. Un conseil malin à découvrir juste après Sia. Voici Gimme Love.

0: Love, c'était Sia.
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0: Et avec vous, Valère Correa, chaque jour, un bon plan pour notre pouvoir d'achat. Et aujourd'hui, vous vouliez nous parler autoroute.
3: Cet été, vous allez peut-être emprunter ce qu'on appelle les autoroutes en flux libre, c'est-à-dire sans péage.

0: devoir payer une amende de 90 euros, réduite à 10 euros si vous payez dans les 15 jours. Et si dans les deux mois vous ne payez pas, il vous faudra sortir 375 euros. Donc, mieux vaut avoir mis sa carte grise à jour si vous avez déménagé récemment au passage, parce que tout est basé sur la plaque d'immatriculation. Pour payer, vous avez plusieurs possibilités, sur le site de l'autoroute directement ou dans un bureau de tabac agréé. Et c'est tout. Et si vous recevez un mail vous indiquant que vous avez une dette, que vous avez payé en retard ou que vous avez été verbalisé, ne cliquez pas, ne payez pas, allez sur le site officiel de l'autoroute, saisissez les numéros de votre plaque d'immatriculation et les lettres aussi, puis vous vérifiez si c'est vrai, tout simplement. Vous avez déjà testé une autoroute en flux libre, vous avez payé facilement, racontez-moi, vous connaissez mon mail, parisilleséconomies@radiofrance.com.
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1: Isabelle Adjani avec Pull Marine. Bienvenue chez vous, se poursuit juste après les infos de 11h avec le réseau des Tocs du Périgord, des chefs qui mettent en avant les produits de notre terroir dans leur cuisine. Et dans quelques instants, ce sera le président des Tocs du Périgord que je recevrai, Christophe Manouvrier, chef au restaurant La Poste à Saint-Léon-sur-Vézère.
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1: Excellente matinée à l'écoute d'Ici Périgord, il est 10h. Les infos, Louis de Bergevin.
3: La préfecture de Dordogne vient de fermer le centre équestre de Trélissac. Le mois dernier, Ici Périgord vous révélait que ce centre était en pleine tourmente. Entre une crise de gouvernance, un salarié soupçonné de maltraitance animale et une enquête ouverte sur de possibles faits d'agression sexuelle ou d'outrage sexiste ou sexuel sur mineurs. Eh bien, il y a 2 semaines, des services de l'État ont mené une opération de contrôle surprise. Les agents de jeunesse et sport ont constaté une série de manquements sur les conditions d'hygiène, de sécurité des pratiquants et des encadrants. C'est pour ça que la préfecture a pris la décision de fermer minimum pour 4 semaines le centre équestre La Cravache. Contacter la nouvelle présidente du centre ne nous avait pas encore fait part de sa réponse hier soir.
1: Plus de 300 personnes ont manifesté hier devant la mairie de Périgueux.
3: Pour interpeller le maire et lui demander d'interdire l'organisation du banquet du canon français en octobre prochain. Manifestation à l'appel de plusieurs partis de gauche, collectifs et syndicats qui dénoncent une entreprise idéologique qui se cache derrière l'image d'une fête conviviale autour du terroir et de la gastronomie française. Ce sont leurs mots. Le canon français est une entreprise qui organise des banquets géants dont l'actionnaire Pierre-Édouard Stérin cherche à faire avancer les idées ultra-conservatrices. Un motard a été très gravement blessé dans un accident de moto hier midi à Castel et Beznac. Selon les premiers éléments de l'enquête, il a fait un malaise sur sa moto. Il a lourdement chuté. Il était inconscient quand les secours sont arrivés. Ils l'ont transporté en hélicoptère dans un état grave à l'hôpital de Bordeaux. La France continue sa route à la Coupe du Monde de football aux États-Unis. Les Bleus se sont qualifiés hier pour les 8e de finale en battant la Suède 3-0 grâce à un doublé de Kylian Mbappé et un but de Bradley Barcola. Prochain match, ce sera face au Paraguay samedi à 23h aussi. C'est toujours très tard ces matchs. Et vous pourrez le vivre évidemment sur votre radio Ici Périgord, vivre tous les matchs de l'équipe de France de ce mondial. La dégringolade ne s'arrête plus pour les Girondins de Bordeaux qui vont jouer au même niveau que le Boulazac Foot et en dessous de Trélissac la saison prochaine. Hier, ils ont été exclus de toutes les compétitions nationales parce qu'il manque 9 millions d'euros dans les caisses. Ils joueront donc en Régional 1. Le club, 6 fois champion de France, a fait appel de cette décision.
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3: Et pour la météo, aujourd'hui, on a un ciel couvert. On n'est pas habitué ces derniers jours au-dessus de Périgueux.
1: Non, mais ça fait quand même du bien un petit peu, Louis.
3: Oui, ça rafraîchit.
1: Vous voulez revoir le soleil, là? Tout de
3: alors,
1: suite,
3: attendez,
1: là, comme ça,
3: on peut respirer. Et puis
1: d'accord,
3: après...
1: là, on respire ce matin. Et d'après Météo France, le soleil sera de retour cet après-midi avec un ciel lumineux, avec bien sûr quelques nuages qui seront là pour la décoration. Et puis cet après-midi, ça chauffe gentiment, mais sans excès. 28 degrés à Nontron et Villefranche du Périgord, 30 degrés à Brantôme et Périgueux, et 29 degrés à Montpont-Bergerac ou encore à Sarlat. Prochaines infos à 11h, mais ce ne sera pas vous.
3: Et non, ce ne sera pas moi. Bonne journée.
1: Bonne journée.
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1: Sur votre radio Ici Périgord, on passe en mode été. Soleil, bonne humeur, musique à fond avec un classique qui donne envie de bouger. Voici Genesis, I Can Dance.

0: Can Dance, c'était Genesis.
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0: Deuxième partie de Bienvenue chez vous sur votre radio ici Périgord, hein, votre radio qui a un véritable parfum d'été pendant l'heure qui arrive. On va prendre le temps de savourer et même de se régaler. En cuisine, on met à l'honneur celles et ceux qui font vibrer notre territoire tout au long de la saison. Les tocs du Périgord, des chefs engagés, des produits locaux et cette passion aussi de transmettre le goût du Périgord. Et aujourd'hui, on va aller à la rencontre du président de ce beau réseau des tocs du Périgord, Christophe Manouvrier, qui est également à la tête du restaurant La Poste à Saint-Léon-sur-Vézère. Et puis on prendra aussi la direction de Montignac-Lascaux avec la grotte la plus célèbre du monde, Lascaux 4, le centre international de l'art pariétal, une reproduction intégrale qui fête cette année ses 10 ans. Et tout l'été sur votre radio ici Périgord, et bien on voyage avec Clément Leblond. Il nous emmène à la rencontre de nos ancêtres. Mais pour l'instant, place au plaisir en musique. Voici Vita, ça fait mal.

0: Ça fait mal, c'était Vita. Durant cet été, ici Périgord parle d'une belle aventure gourmande, les Tocs du Périgord. Depuis 1994, cette association fédère des restaurateurs passionnés aux quatre coins de la Dordogne avec une même envie, partager et faire rayonner la gastronomie périgourdine. Et pour en parler, j'ai le plaisir d'accueillir Christophe Manouvrier, président des Tocs du Périgord et surtout le chef du restaurant La Survezère, président des Tocs du Périgord et surtout le chef du restaurant La Poste à Saint-Léon-sur-Vézère. Bonjour Christophe.
1: Bonjour.
0: Président des Tocs du Périgord et surtout le chef du restaurant La Survezère. Bonjour Christophe.
1: Bonjour Marie-Dominique, bonjour ici Périgord.
0: Alors Christophe, on va parler d'une belle actualité, loi du Périgord qui vient de décrocher une IGP. C'est une reconnaissance importante pour le territoire, pourquoi ?
1: Alors vraiment, ça c'est la bonne nouvelle de la saison. Loi du Périgord, enfin reconnue IGP du Périgord. C'est une excellente nouvelle parce que c'est l'animal emblématique du Périgord. C'est l'animal qui représente avec son élégance, avec sa beauté, puis bien sûr avec ses recettes, son goût. Historiquement, tout ce qu'on veut, c'est le Périgord. Et c'est un produit qu'on a un tout petit peu oublié depuis les années 80, puisque loi a été supplanté un petit peu par le canard pour diverses raisons, mais c'était vraiment l'animal qui représentait le mieux le Périgord dans ses recettes, dans l'image, dans tout ce qu'on veut. Donc là, c'est une super nouvelle. Ouais.
0: Mais justement, qu'est-ce que ça va changer concrètement, cette IGP ?
1: Une reconnaissance, c'est-à-dire qu'on remet la lumière un petit peu sur l'eau.
0: Ouais.
1: En général, on parle que du canard au niveau gastronomique. L'oie est quand même un produit de niche, un produit de connaisseur. Là, le fait d'avoir une reconnaissance et une IGP, on va pouvoir mettre la lumière sur nos producteurs, sur la filière, la faire reconnaître au niveau national, au niveau international. On va en parler. C'est une renaissance un petit peu, et ça, j'en suis super heureux.
0: Est-ce que ça va donner envie aux chefs aussi, peut-être, de créer de nouvelles recettes ou de remettre l'oie au cœur des cartes ?
1: Ah ben là, tout à fait. Vous voyez, moi, ça fait 25 ans que je suis installé et je ne travaillais uniquement le canard. Et ben là, pour le coup, on est en train de chercher un peu, de remettre un petit peu au goût du jour et à l'automne, on aura de l'oie à la carte. Ouais.
0: En tant que président des Tocs du Périgord, vous êtes justement en première ligne pour défendre ces produits. Et là aussi, il y a un véritable rôle à jouer dans la valorisation de cette oie IGP.
1: Ah ben absolument. Alors les Tocs du Périgord ont pour mission de défendre les produits du Périgord, les produits de qualité, d'autant plus qu'on est partenaire de la route du foie gras qui est à l'origine de cette IGP. Donc on est vraiment partenaire, on accompagne, on est super heureux, ouais, pour tout le monde.
0: Et le fait d'avoir des IGP, loi, mais d'autres IGP, est-ce que cette reconnaissance peut aussi encourager, Christophe, les jeunes générations aussi à s'intéresser à ce métier de chef ? Est-ce qu'il y a un lien ?
1: Alors je crois tout ce qui fait parler du Périgord, de la gastronomie, des produits, ça met en valeur des filières. Et je crois que c'est important pour la jeunesse qu'on ait un petit peu de lumière sur ces métiers. Alors pas seulement pour le rôle de chef. Le chef, j'ai envie de dire, on est au bout, on est le dernier maillon, mais c'est toute une filière en Périgord avec les agriculteurs, les producteurs de d'oisons, les producteurs d'oies, les gaveurs, les conserveurs, ceux qui vendent et puis un tas de choses qui font que le métier est intéressant.
0: Cette oie, justement, vous la proposez dorénavant sur votre carte. Eh bien justement, on va s'intéresser à cette belle adresse des Tocs du Périgord, La Poste à Saint-Léon-sur-Vézère. Surtout, ne bougez pas.

0: Give me the night, c'était George Benson. Une adresse qui sent bon le Périgord, une cuisine sincère qui raconte tout un territoire. Aujourd'hui, on va prendre la direction du restaurant La Poste à Saint-Léon-sur-Vézère. Après avoir évoqué l'IGP de Loi du Périgord, Christophe Manouvrier va nous ouvrir les portes de son univers culinaire. Vous restez bien à l'écoute parce qu'un petit peu plus tard, vous pourrez jouer avec nous et tenter de gagner deux repas à cette belle adresse du Périgord.
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0: évidemment avec France Gall.
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0: Et cet été, ici Périgord met à l'honneur les Tocs du Périgord, des chefs passionnés qui vous font vivre les produits de notre terroir. Et direction le magnifique village de Saint-Léon-sur-Vézère, chez Christophe Manouvrier, au restaurant de La Poste. Alors Christophe, à La Poste, on peut le dire, on est vraiment au cœur du Périgord. C'est une véritable cuisine ancrée dans la tradition que vous proposez.
3: Oui, tout à fait. Le restaurant est présent à Saint-Léon depuis 1948, donc c'est une tradition familiale, j'ai envie de dire, parce que c'est ma grand-mère qui avait fondé le restaurant, puis ma maman. Donc c'est le restaurant typique, voilà, avec sa cuisine, sa générosité, j'espère, et puis ses bons produits.
0: Et qui porte le nom La Poste, pourquoi ?
3: Restaurant de La Poste, parce qu'il y avait La Poste qui était à l'emplacement du restaurant, à l'emplacement de la salle. D'ailleurs, si vous venez, on a encore la boîte aux lettres dans la salle de restaurant.
0: Incroyable. Les produits locaux, on l'a vu, sont omniprésents dans vos assiettes. Quelle importance ça a pour vous de travailler avec les producteurs du coin ?
3: Je pense que c'est essentiel. Alors d'abord pour une certaine facilité, c'est quand même plus facile quand on peut d'avoir un producteur, par exemple de canard qui a Valouvou, la ferme Laleu, pour une question de commodité. Mais aussi, je pense que c'est essentiel pour la traçabilité, pour la visibilité des clients, mais aussi pour l'histoire du lieu. C'est pas seulement un restaurant où on va proposer un plat qui va venir de n'importe où. C'est une tradition, c'est une histoire, et c'est ça qui est important de transmettre un petit peu à ses clients. On vend pas seulement un produit, on vend une tradition, une histoire familiale, des produits, et j'ai envie de dire une idée du Périgord. La cuisine, c'est parfois quelque chose un petit peu subtil, comme ça, voilà.
0: Quand on vient manger chez vous, Christophe Manouvrier, qu'est-ce qu'on doit absolument goûter ?
3: Ça, c'est difficile de répondre, mais le produit phare est quand même le confit de canard avec les pommes de terre tarladaises au cèpe. Puis si c'est vous qui venez, Marie Dominique, je sais que l'os à moelle, voilà, c'est un indétrônable. Puis après, bon, vous avez le foie gras, la truite de Borèze, et puis des fraises du Périgord, plein de choses.
0: C'est vraiment très varié. On s'en sort à combien quand on vient chez vous, Christophe, justement ?
3: On va dire une trentaine d'euros, on a un menu à 30 euros, une formule à 20 euros à midi, et entre 30 et 40 euros le soir, tout compris.
0: Christophe, l'été c'est une période importante, qu'est-ce que ça change pour vous en cuisine ou dans l'accueil en général ?
3: Alors l'été c'est quand même la forte affluence, donc au niveau organisation, travail, c'est quand même soutenu. Pour ma part, voilà, je vais préférer l'automne avec ses produits, et puis des mois de septembre ou octobre où on a vraiment le temps de communiquer avec les clients, de transmettre un petit peu, d'échanger.
0: Christophe, vous êtes non seulement chef de cette belle institution, La Poste, à Saint-Léon-sur-Vézère, mais vous êtes également président de cette association, les Tocs du Périgord. Un petit mot sur cette association. Qu'est-ce que vous avez envie de dire aux gens quand ils verront justement cette ancienne, les Tocs du Périgord ?
3: Ah ben venez chez les Tocs du Périgord, vous en avez un peu partout en Dordogne, à Montignac, Côtefort, Périgueux, Lille, un petit peu partout. On essaie de transmettre vraiment l'esprit du Périgord à travers sa cuisine, ses chefs, des recettes, des produits, pas forcément de la grande gastronomie, c'est surtout, je pense, une idée du Périgord, de sa cuisine et de l'envie qu'on a de transmettre aux gens et de donner du bonheur. Je crois que c'est ça le restaurant, c'est un moment qu'on va passer, pas seulement de la cuisine, mais un moment de partage, de générosité et de souvenirs.
0: Et on a beaucoup de chance puisque durant tout cet été, ici Périgord est partenaire des Tocs du Périgord et tous les jours entre 10h et 11h, on aura la chance d'avoir un chef pour vous présenter ces belles institutions. Merci beaucoup Christophe Manouvrier de nous avoir accueillis dans votre restaurant La Poste à Saint-Léon-sur-Vézère. On l'a compris, c'est une belle adresse, une cuisine de cœur et de terroir. Merci à vous et bel été.
3: Merci Marie-Dominique, merci à tous, au revoir.
0: Et restez bien avec nous sur Ici Périgord, car dans quelques instants, je vous donne la possibilité de gagner un délicieux moment à table à cette belle adresse du Périgord.

0: Kin. 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Oui, vous avez bien entendu. Alors, vous nous appelez et c'est maintenant 05 53 53 82 82. 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
0: 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Le Secours catholique est bien implanté au Bugues et son équipe locale vous invite à découvrir sa boutique solidaire installée place de l'Abbé Glory à côté du dojo. On y trouve de tout, hein, des vêtements, des linges de maison, de la vaisselle, de la décoration, de la brocante. Le tout à prix solidaire dans un esprit de partage et d'accueil, ouvert à tous et à toutes, quelles que soient les origines ou les convictions. La boutique est ouverte chaque mercredi de 14h à 17h et le premier samedi du mois de 9h à 12h30, suivi d'un repas partagé pour ceux qui souhaitent rester. À noter aussi, l'équipe fabrique à la main des marmites norvégiennes à partir de tissus de récupération, un outil malin qui permet de poursuivre la cuisson d'un plat sans source de chaleur pour faire des économies d'énergie. Enfin, l'association recherche des bénévoles pour joindre l'équipe. Si vous êtes disponible et motivé, vous les contactez, on vous laisse le numéro à l'accueil ou par mail. Là aussi, on vous laisse toutes les coordonnées.
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0: Et maintenant, place aux mots et à l'émotion. Une chanson qui nous parle à tous, qui résonne comme un souvenir. Yves Duteil, La langue de chez nous, un hommage tout en douceur à nos racines, à écouter sur votre radio ici Périgord.
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0: Monsieur Yves Dutheil avec la langue de chez nous.
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0: Bienvenue chez vous, votre émission qui met en avant nos fiertés locales et qui met en avant les toques du Périgord tout au long de cet été. Et j'ai le plaisir d'accueillir Jacqueline de Saint-Cyprien. Bonjour Jacqueline.
3: Bonjour.
0: C'est vous qui allez jouer avec
3: Bonjour,
0: moi.
3: Bon.
0: C'est vous qui allez jouer avec moi aujourd'hui pour tenter de gagner ces deux repas à la poste à Saint-Léon-sur-Vézère. Est-ce que vous êtes une petite gourmande, Jacqueline ?
3: Tout à fait.
0: J'espère. Est-ce que vous connaissez cette adresse ?
3: Et non.
0: Ah ben, ce serait l'occasion.
3: Oui.
0: Ce serait l'occasion d'y aller.
3: Tout à fait.
0: Bon, pour y aller, il faut répondre à des questions, Jacqueline. Sur le contenu de l'émission. On vérifie si vous avez été attentive, Jacqueline. Vous êtes prête ?
3: Oui.
0: Allez, c'est parti, voici votre toute première question. Quel animal a reçu une indication géographique protégée, l'IGP ?
3: C'est l'oie du Périgord.
0: Oh bah tout va bien Jacqueline, un beau petit point. On parle des toques du Périgord. Aujourd'hui, nous avons reçu Christophe Manouvrier, qui est le chef du restaurant La Poste. Mais en quelle année fut créé le restaurant ? 1848 ou 1948 ?
3: 1948.
0: Bon, c'est parfait, Jacqueline. Est-ce qu'on tente le sans faute ? C'est gagné, même. Ah, on tente le sans faute ?
3: Pourquoi pas ?
0: Allez, pourquoi ça s'appelle le restaurant La Poste ?
3: Eh bien, parce que le restaurant a été créé dans les locaux d'une ancienne poste.
0: Eh ben voilà.
3: Et même la boîte aux lettres qui a été conservée.
0: Mais Jacqueline, bravo ! Mais vous avez même le souci du détail, c'est magnifique tout ça. Allez, c'est pour vous, parce que d'autant plus, mon petit doigt me dit que... Alors, vous n'aimez pas trop cuisiner, vous, Jacqueline, paraît-il ?
3: Eh ben non, pas trop.
0: Bon,
3: ben c'est-à-dire, je suis pas très douée.
0: Mais vous cuisinez quand même un peu.
3: Wow, minimum.
0: Voilà, minimum syndical. Allez, pour en tout cas vous faire plaisir, vous aurez donc la possibilité de découvrir cette belle adresse, La Poste à Saint-Léon-sur-Vézère, avec la personne de votre choix, deux repas. Mais pour ça, Jacqueline, une toute dernière petite question. Quelle est donc la radio numéro 1 en Dordogne ?
3: Ben, ici, Périgord, évidemment.
0: Eh ben voilà, c'est parfait. Je vous embrasse, Jacqueline. Passez un bon moment chez Christophe Manouvrier.
3: Ok, merci beaucoup.
0: À bientôt, au revoir.
3: Au revoir.
0: Et bien sûr, vous viendrez rejouer demain à la même heure en compagnie de Sophie Vasseur pour tenter de gagner à nouveau deux repas dans une belle adresse des toques du Périgord. Vous restez surtout bien avec nous parce qu'à suivre, depuis 10 ans, l'Ascocat vous fait revivre l'une des plus grandes aventures de l'humanité. Cet été, sur votre radio ici Périgord, Clément Leblond vous embarque pour un voyage à travers le temps. Il vous rejoint juste après Michel Sardou, La maladie d'amour, qui arrive dans moins de 2 minutes.
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0: Merci de nous rejoindre sur votre radio ici Périgord. C'était Michel Sardou, La maladie d'amour.
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0: À Montignac-Lascaux, Lascaux 4 reproduit dans son intégralité la grotte découverte en 1940 en Dordogne. Pour ses 10 ans, le Centre international de l'art pariétal vous invite à remonter le fil de l'histoire. Un voyage à vivre tout cet été sur votre radio ici Périgord. Avec Clément Leblon, il est aujourd'hui question du mode de vie de nos ancêtres.
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3: Alors ces Homo sapiens qui étaient ici il y a 21 500 ans avaient un mode de vie bien différent du nôtre. Ils étaient, comme on dit, chasseurs, cueilleurs, pêcheurs, semi-nomades. Ça veut dire que ces Homo sapiens vivaient au rythme des saisons, au rythme des animaux. Quand les animaux décidaient de se déplacer, eh bien nos ancêtres devaient démonter leur campement et les suivre pour pouvoir les chasser, hein, ce renne étant sa principale source de nourriture. Et aussi ce renne, ils vont l'utiliser absolument pour tout, faire des vêtements, des outils, des bijoux. On dit semi-nomades puisqu'ils suivent ces animaux. Donc ils vont vivre, quand les animaux se déplacent, principalement dans des tentes, des huttes, à l'image des tipis indiens que l'on trouve aujourd'hui, des troncs d'arbres avec des peaux d'animaux. Mais lorsque les rennes vont rester dans la région, ils ont de la chance dans la région, on a beaucoup d'abris sous roches. Ces abris sous roches que l'on trouve dans les falaises calcaires, des petites cavités qui ont l'avantage souvent d'être sèches. Ces abris sous roches, eh bien ils les ont habités principalement lorsqu'ils étaient orientés vers le sud, puisqu'ils ont certainement remarqué que le soleil pouvait réchauffer le calcaire toute la journée. Et le calcaire, c'est une pierre assez particulière qui a la capacité d'emmagasiner la chaleur du soleil pour la restituer. Donc finalement, on peut presque dire qu'ils ont utilisé leurs abris sous roches comme un radiateur naturel. Puis pour se protéger de la pluie, du vent, de la neige, ils utilisaient certainement les mêmes troncs d'arbres qu'ils utilisaient pour faire des tentes et des huttes, les appliquer le long des parois et tendre des peaux d'animaux pour avoir un mur qui les protège de l'extérieur. Et ça, on peut presque l'affirmer, hein, puisque certains abris sous roches ont été préparés par nos ancêtres. Ils y ont fait des sortes de créneaux le long pour venir intercaler ces troncs pour éviter que ça se déplace. Et ça, ça veut aussi dire que nos ancêtres devaient revenir assez régulièrement aux mêmes endroits, sinon ils n'auraient pas pris du temps, de l'énergie à venir créer ces créneaux le long de ces abris sous roches.
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0: Et demain, Clément Leblon vous parlera de la richesse archéologique de la vallée de la Vézère, celle qu'on appelle la vallée de l'homme. Chaque matin, à 10h50, eh bien, on scrute avec vous les signaux faibles de notre époque. Dans notre radar des tendances, Muriel Jordan décrypte ces phénomènes de société qui en disent long sur nous. Et ce matin, elle nous parle d'une peur qui touche de plus en plus de Français, la phobie de l'avion. D'où vient-elle? Pourquoi s'intensifie-t-elle? Et surtout, comment la dépasser? Un sujet en altitude, mais les pays bien ancrés dans notre quotidien. C'est à suivre dans quelques instants sur votre radio ici Périgord. Et c'est juste après Louane, voici Chien.

0: Louane sur votre radio, ici Périgord, c'était chien.
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0: Et dans cette émission, bienvenue chez vous, notre radar des tendances, Muriel Jordan, qui décrypte pour vous chaque matin un phénomène de société qui raconte notre monde. Et Muriel, ce matin, on s'intéresse à la phobie de l'avion.
3: Oui, l'aviophobie qui concernerait 20 à 30% de la population. Voyez, vous n'êtes pas seul. Moi, personnellement, c'est l'horreur. Chaque fois que je monte dans un avion, je me sens comme Nathalie dans Les Bronzés font du ski.
4: C'est trop dur ! Il va, mais j'ai peur !
3: Certains ressentent même les premiers signes de panique dès l'arrivée à l'aéroport, au moment de déposer les bagages ou d'entendre les annonces d'embarquement. Et d'ailleurs, il y a plein de stars d'Hollywood, hein, comme Jennifer Aniston, Megan Fox ou encore Ben Affleck, qui sont de gros flippés de l'avion. Alors détendez-vous, je vais vous mettre une petite musique zen. Mais non, pas la marche funèbre de Beethoven. Oh. Sophia, quadragénaire, originaire de Nantes, que j'ai croisée dans la rue, se sent

0: si, justement, on doit prendre l'avion cet été ?
1: Moi, je vous dirais de prendre le bus. Mais si vous allez voir de la famille en Martinique ou au Mexique, ça ne va pas être possible. Alors, il existe un centre de traitement de la peur en avion. Il paraît qu'après une journée de stage, les personnes passent d'un niveau d'anxiété de 9 sur 10 à 3 sur 10. Oh, centre qui se trouve tout près de Paris, dans le Val d'Oise. Mais il existe plein de stages anti-stress pour lutter contre cette peur en avion. C'est organisé partout en France, chez Air France notamment. Il y a aussi les thérapies comportementales et cognitives qui fonctionnent chez certains, moins sur d'autres. Mais ces thérapies permettent surtout de trouver l'origine de la phobie. Oui, parce que ça peut venir d'une angoisse plus enfouie. Et vous pouvez aussi suivre des comptes de stewards sur les réseaux sociaux, surtout ceux qui sont tenus par des gens drôles et sympas, comme Mathieu ou encore Queen of Cockpit, qui donne aussi des conseils.
2: T'as peur des avions, mais est-ce que tu t'es jamais posé la question si les avions avaient peur de toi ?
3: Bah écoute, je te rassure, avoir peur en avion, c'est absolument normal. Pourquoi ? Bah parce que prendre l'avion, c'est pas normal.
4: Astuce numéro 1, les applications FlightAware ou encore FlightRadar, vous avez la possibilité de regarder en temps réel le nombre d'avions qui volent en même temps et sans souci.
1: Retournons voir Sophia, notre angoissée en avion. Mais vous arrivez quand même à le prendre ?
5: Oui, je le prends. C'est-à-dire que je prends des cachetons, je me drogue, je trouve toujours un petit médicament, rien qui se prend, de dormi, j'en sais rien. Un petit verre, et hop, c'est parti, quoi. C'est la seule. Et je pleure.
1: Et je sais pas pour vous, mais moi, l'avion, ça ne me dit aérien qui vaille.
0: Bon, merci à vous, Muriel Jordan. Cette tendance est à retrouver, bien sûr, sur ici.fr. Vous restez bien avec nous. Dans quelques instants, on va retrouver Kylie Minogue avec de Locomotion. Et juste après, je vous donnerai tous les détails de votre jeu de l'été, à la conquête du château entre 11h et midi. Des tas de cadeaux à gagner, bien sûr. 9 pièces à découvrir. Et bien sûr, sans tomber dans les oubliettes.
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de Locomotion, c'était Kylie Minogue. 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
0: Il est 11h. Les infos, Thibaut Delmar.
2: Le parquet de Périgueux ouvre une enquête après l'incendie mortel de Coulonnier-Chamier. La police judiciaire du commissariat de Périgueux est chargée de déterminer les causes de cet incendie. Incendie dans lequel un homme en fauteuil roulant d'environ 72 ans a été retrouvé mort lundi soir. Le parquet nous indique tout de même que la piste accidentelle est privilégiée ce matin. 300 personnes ont manifesté hier devant la mairie de Périgueux contre la venue du banquet du canon français. Au mois d'octobre, ses opposants de gauche, des partis de gauche également dénoncent le fait que cet événement se tienne dans une salle municipale à Périgueux, la filature de Lille. Michel Cadet, le maire de Périgueux, est notre invité demain matin. On lui demandera de réagir à ces manifestations. Les opposants appellent à se rendre demain soir au conseil municipal de la commune. L'hôpital public de Bergerac et la clinique Pasteur s'unissent pour créer un pôle chirurgical commun à partir de 2028, 9 salles d'opération seront construites, toutes neuves et communes aux deux établissements. Les travaux viennent tout juste de commencer. Ça coûte 12,5 millions d'euros. Une dizaine de policiers du commissariat de Périgueux sont sur la route du Tour ce matin. Depuis 7h30, au départ du commissariat à Périgueux, ils ont pris la route pour Bergerac sur la trace de l'étape 100% périgourdine du 11 juillet prochain. C'est donc une course en vélo au profit de l'association qui œuvre pour la recherche sur les maladies cardiaques des enfants. Vous avez peut-être d'ailleurs vu partir cette dizaine de cyclistes en bleu ce matin, escortés évidemment par des motards. On connaît la date des deux premiers matchs amicaux du Boulazac Basket Dordogne la saison prochaine. Pour préparer le début de la saison en Betclic Elite, le BBD va jouer à Cholet le 28 août avant d'affronter le Mans au bord de l'océan Atlantique. Ce sera le 2 septembre prochain. Et puis, on l'apprend à l'instant, Marie-Dominique, le chanteur disco de Village People, Victor Willis, est mort. On l'apprend à l'instant.
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4: On va chanter YMCA. Exactement. Si j'ai bien compris. Sous un ciel.
2: Sous un ciel plutôt chargé, des températures assez douces ce matin.
4: L'air, il est léger, Thibaut, agréable. On respire à plein poumon et quelques nuages en hauteur cet après-midi qui font de la figuration pendant que le soleil va garder la vedette selon Météo France. Et en coulisses, un petit vent de nord-ouest qui garde tout ça bien équilibré. Et puis cet après-midi, le thermomètre prend l'ascenseur, mais en douceur. 28 degrés à Nontron et Villefranche du Périgord, jusqu'à 30 degrés à Brantôme et Périgueux et 29 à Bergerac, Pontignac, Montpont et Sarlat. Là, on se retrouve tout à l'heure pour les infos de midi, Thibaut.
2: Avec plaisir.
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4: Et ici Périgord, votre radio de l'été. Voici Juliette Armanet. Voici le dernier jour du disco. Le

0: Juliette Armanet, le dernier jour du disco.
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0: 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Si d'abord vous arrivez à répondre à la question que je vais vous poser dans quelques instants, que vous abaissiez avec moi le pont-levis de ce château et que vous ouvriez jusqu'à trois portes de ce château. Ces trois portes font partie des latrines, du donjon, de la chapelle, des appartements de la reine, la salle de bal, la salle d'armes, la chambre du roi, les cuisines et les écuries. À vous d'ouvrir la bonne porte et de repartir avec le cadeau que vous souhaitez. Et on vous gâte encore une fois aujourd'hui avec des goodies du Tour de France, avec des entrées pour le musée de la préhistoire des Eizi, des entrées aussi pour la grotte du Villard, un jeu de société 100% foot, une sortie canoë-kayak ou encore une planche de timbres terre et océan. Il y aura 8 timbres de collection pour les collectionneurs. Je peux vous assurer que c'est un super cadeau. Et aussi, également pour ceux que ça intéresse, 2 places pour le concert de la fête du Pin de Massignac, année 90. Attention, dans ce château, tous méritent. Une porte mène droite aux oubliettes. À vous de faire le bon choix. Voici donc la première question. En quelle année débute, officiellement le Moyen-Âge ? Est-ce en 476, en 1492 ou l'année où les dragons ont disparu? Bonne chance.
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0: Ultra moderne solitude, c'est elle, hein, Souchon.
1: La chambre du roi ou la salle de garde? Quelle porte allez-vous ouvrir?
0: Oui, il faut faire le bon choix. Bonjour Annick de Carsac de Gurzon.
2: Bonjour.
0: Annick, en quelle année débute officiellement le Moyen-Âge?
2: 476.
0: Absolument, la date symbolique qui marque le début de ce Moyen-Âge à suite à la chute de l'Empire romain d'Occident. C'est une excellente réponse, Annick. On a le droit donc d'abaisser le pont-levis du château. Vous venez avec moi?
2: Oui.
0: Allez, c'est parti. Petite ambiance du château d'ici Périgord. Vous avez vu comme il fait frais dans ce château, Annick?
2: Ah oui, et puis aujourd'hui, on apprécie aussi.
0: C'est agréable. Alors, vous avez le droit d'ouvrir jusqu'à 3 portes. Est-ce que vous voulez que je vous rappelle les pièces ou ce n'est pas la peine, vous savez déjà où vous voulez aller?
2: Oh, vous pouvez me le rappeler.
0: Avec plaisir. Les latrines, les appartements de la reine, la chambre du roi, le donjon, la salle de bal, les cuisines, la chapelle, la salle d'armes, les écuries. On ouvre laquelle?
2: La chambre du roi.
0: Allez, c'est parti. Et dans la chambre du roi, qu'est-ce qu'on a? Eh bien, on a un passe-famille qui vous permettra de visiter, avec donc deux adultes et deux enfants, la grotte de Villars. Ici, Périgord est partenaire de cet endroit. Il s'agit de la seule grotte à présenter des peintures préhistoriques originales et des concrétions naturelles. C'est aussi vraiment une façon de découvrir le milieu souterrain. Qu'est-ce qu'on fait, Annick?
2: On va ouvrir une autre salle.
0: Oh, elle est joueuse. Allez, c'est parti. Laquelle?
2: Les cuisines.
0: Petite faim. D'accord. Annick, si vous êtes collectionneuse de timbres, ce cadeau devrait vous faire plaisir. C'est une planche timbre collecteur régional Terre et Océan. Oui. Timbres vous sont offerts, ils sont tirés à 5600 exemplaires et vous pouvez donc découvrir 5 départements de la Nouvelle-Aquitaine qui sont mis en avant dans cette collection, Annick.
2: Oh non, je le laisse.
0: Allez, on ouvre. Attention Annick, la troisième et dernière
2: c'est la
0: porte.
2: Dernière.
0: On est obligé de prendre le cadeau. Hein.
2: Eh oui, le donjon.
0: Le donjon, eh ben c'est parti.
2: Merci.
0: Avec plaisir, Annick. Avec plaisir, mais vous avez été gourmande. Vous venez d'ouvrir les oubliettes. Eh ben, désolée pour vous. Vous voyez, vous n'avez pas... Désolée.
2: Ah
0: ben oui, là, c'est... dès le début, on sait déjà où sont les oubliettes. Ne me demandez pas c'est dans quelle pièce. Hein. Je suis pas sympa à ce point-là. Annick, je vous laisse dans les oubliettes. Bonne chance à vous.
2: Merci.
0: Et à bientôt peut-être, je l'espère.
2: Bonne journée à vous aussi, à tout le monde.
0: Et en plus, elle me dit bonne journée alors qu'elle tombe dans les oubliettes. C'est pas drôle, ça? Allez, on continue, bien sûr, à jouer jusqu'à midi avec vous. Des tas de cadeaux à gagner. Si vous êtes amateur de foot, que vous êtes en train de suivre l'équipe de France, qui a d'ailleurs fait un magnifique résultat hier, 3-0 avec la Suède, eh bien, j'ai ce jeu Foot Quiz, 250 questions à jouer en famille ou entre amis et plein d'autres cadeaux si vous abaissez le pont-levis en répondant à cette question. Que représente la date 800. Est-ce l'invention du savon, le premier match de joute ou le couronnement de Charlemagne? Bonne chance.
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0: Voici Shakira avec Dai Dai.

0: Ah, Die Die de Shakira et Burna Boy pour enflammer la Coupe du Monde et surtout après la belle victoire des Bleus cette nuit face à la Suède 3-0 qui leur permet d'aller en huitième de finale samedi contre le Paraguay. Match bien sûr que vous pourrez vivre sur votre radio ici. Ici Périgord d'ailleurs qui vous gâte entre 11h et midi, vous tentez votre chance avec le jeu du château. Une question et si vous êtes sélectionné, le pont-levis s'abaisse, vous ouvrez jusqu'à 3 portes et vous gagnez des cadeaux sans tomber dans les oubliettes comme vient de le faire Annick. Et on joue dans quelques instants avec Isabelle de Saint-Priest-les-Fougères.
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0: Bonjour Isabelle.
5: Bonjour.
0: Isabelle donc de Saint-Priest-les-Fougères.
5: Oui.
0: Vous allez bien?
5: Très bien, très très bien.
0: Vous savez, écoutez...
5: On est un peu plus au frais aujourd'hui.
0: Ça fait du bien, hein?
5: Oui, exactement. C'est clair.
0: Parce qu'après, il y a un autre endroit dans notre château qui est très frais, ce sont les oubliettes, Isabelle.
5: Oui, mais alors ça, je n'irai pas.
0: Mais pourtant, Annick a choisi d'y aller, hein.
5: Ben oui, c'est pour ça que maintenant, je sais où elle sont.
0: C'est clair, c'est vrai que c'est le principe du jeu. Quand on écoute depuis le début, bah, on prend des petites notes et puis on peut découvrir, en effet, si on tombe dans les oubliettes, c'est plus facile, on est beaucoup plus relax, hein, dans ce cas-là, Isabelle.
5: Exactement.
0: Bon, pour rentrer déjà dans le château, il faut quand même répondre à cette question. Que représente la date 800, selon vous?
5: Le sacre de Charlemagne.
0: Exactement, sacré empereur par le pape Léon III à Rome en 800 exactement. On abaisse le pont-levis, nous y voilà dans ce château et on va ouvrir jusqu'à 3 portes pour vous faire plaisir, Isabelle.
5: On va simplement en ouvrir qu'une, moi je veux aller dans la chambre du roi.
0: Ah bah vous savez exactement ce que vous avez envie.
5: Exactement.
0: Pourquoi? Parce que Annick a ouvert cette première porte, elle n'a pas voulu prendre tout simplement ce passe-famille pour visiter les grottes de Villars. Alors, pourquoi ce cadeau vous intéresse?
5: Parce que comme il y aura en plus une canicule,
0: ouais.
5: Donc autant aller au frais.
0: Exactement. Voilà. Et puis, c'est aussi une façon de découvrir le milieu souterrain avec un nouveau spectacle sans lumière, donc destiné à cette grotte de Villars. Un nouveau scénario, de la nouvelle musique et des technologies innovantes comme le mapping qui permet des projections sur les parois. Pour avoir fait cette grotte il y a quelques temps de cela, c'est vrai que c'est absolument magique. Eh ben, bravo, Isabelle.
5: Absolument pas. Vous voyez, donc c'est très bien.
0: Et en plus, et vous savez quoi, c'est une passe-famille quand même, hein. Deux adultes et deux enfants, hein.
5: Eh ben, ce sera très bien. J'amènerai mes petits-enfants.
0: Ah bah c'est magnifique.
5: Voilà.
0: Mais pour ça, dernière petite question, quelle est donc la radio numéro 1 en Dordogne selon vous?
5: Ici Périgord.
0: Mais tout est parfait. Merci. Profitez bien de ce moment en famille, Isabelle.
5: Beaucoup.
0: Et merci d'être fidèle à Ici Périgord.
5: Merci, au revoir.
0: Au revoir. On continue bien sûr à jouer au jeu du château. Des cadeaux, il y en a encore. Il y a. Vous voulez être au frais aussi, c'est peut-être la possibilité de faire du canoë-kayak. Avec Canoë-kayak Horizon, j'ai deux invitations pour vous. D'aller au ciné, là aussi il fait frais, le ciné-concert de Julien Doré au CGR de Périgueux, c'est demain soir à 20h avec la projection de son spectacle Le Dernier Pastacle. Autre endroit où il fait frais, c'est le musée de la préhistoire aux Aizy, là aussi j'ai des invitations. Et puis, si vous soutenez le Tour de France, on a des super goodies, la casquette, le t-shirt et l'éventail aux couleurs du Tour de France, c'est plutôt pas mal. Vous composez le numéro que vous connaissez par cœur et puis vous répondez surtout à cette question. Quel roi était appelé Saint-Louis? Est-ce Louis IX, Louis XIV ou Louis le cuisinier? Bonne chance.
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0: Jacques Higelin tombe du ciel. Tout l'été entre 11h et midi, vous jouez avec Ici Périgord au jeu du château. Et chaque jour aussi, Ici Périgord vous suggère des idées de sortie pour profiter pleinement de votre été.
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0: Et la deuxième édition du rassemblement de voitures américaines, Americars, c'est ce week-end à l'aérodrome de Dôme. Nathan Testar, vice-président de l'association Americars 24, nous parle de ce qu'on pourra y voir.
2: On aura possibilité d'effectuer des baptêmes en véhicules de police, donc américaines évidemment. On aura une reconstitution d'une fusillade avec arrestation, donc avec les véhicules de police et tout ce qui s'ensuit. On a une animation pour les enfants, donc c'est une recherche de suspects avec des petites récompenses pour eux également. Notez qu'il y a possibilité également de pouvoir faire des baptêmes de l'air.
0: Une balade découverte de la Dordogne, mais aussi un défilé de pin-up et des concerts sont prévus avec buvette et restauration sur place. C'est samedi de 10h à 22h30 et dimanche de 10h à 19h à l'aérodrome de Dôme et c'est gratuit. Vous pouvez aller faire un tour sur la page Facebook d'Americars 24 pour voir les véhicules présents un peu en avance.
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0: On vous l'a annoncé dans le journal de 11h, Victor Willis des Village People nous a quittés. Eh bien, on va lui rendre hommage tout de suite sur votre radio ici, Périgord. Voici YMCA.

0: YMCA des Village People avec Victor Willis, membre fondateur de ce célèbre groupe des années 70 qui vient de mourir. Il avait 74 ans et pour vous rappeler parmi les membres, c'est lui qui était habillé en motard avec son casque et ses lunettes de soleil.
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0: Bonjour Julien de Piégut-Pluvier.
2: Bonjour.
0: Julien, vous aimez bien YMCA ?
2: Oui.
0: Bah vous avez gagné.
2: Oui, c'était des très bonnes chansons.
0: C'était de bonnes chansons. Non, je rigole. Il faut répondre surtout à cette question. Quel roi est appelé Saint-Louis ?
2: Louis IX.
0: Pourquoi ? Parce que c'était un roi très pieux et justicier. On l'appelait aussi le Prud'homme et plus communément appelé Saint-Louis, donc un roi de France capétien, né le 25 avril 1214 à Poissy, mort en 1270 à Carthage, près de Tunis. Il a régné pendant 43 ans jusqu'à sa mort. Voilà, ça c'était notre petite histoire, notre petit parcours historique, Julien. On abaisse le pont-levis, ça y est, ça s'est fait. Et vous avez le droit d'ouvrir jusqu'à 3 portes, Julien. Les latrines, d'accord, les appartements de la reine, la chambre du roi, le donjon, la salle de bal, les cuisines, la chapelle, la salle d'armes, les écuries, sachant que Annick a découvert les oubliettes.
2: D'accord.
0: Et qu'elle est absolument malheureuse. Et qu'elle crie, d'accord. Julien, Julien.
2: Oui, d'accord. Mais je vais essayer de ne pas y aller alors.
0: Ok, d'accord, on va où alors?
2: Les appartements de la reine.
0: Ah oui, d'accord, on préférait les appartements de la reine, d'accord. Alors, avec cette chaleur qui va revenir, cet été qui est bel et bien là en Dordogne, vous aurez peut-être envie qu'ici Périgord vous offre vos deux descentes en canoë grâce à la base de canoë-kayak, le plongeoir situé à Berbiguière, près de Saint-Cyprien. C'est un parcours nature de 10 km, un départ sur une belle plage de galets face au château des Minandes, et ensuite vous arrivez jusqu'à la descente de 10 km, tranquille, facile et plaisir. Qu'est-ce qu'on fait ?
2: Bon, on va changer de pièce.
0: Allez, deuxième pièce.
2: On va prendre les latrines.
0: C'est parti. Julien, est-ce que vous êtes amateur de foot ?
2: Ah non, pas du tout.
0: Ah, parce que j'ai un super cadeau. Alors, donc la France, vous regardez aucun match pour cette Coupe du Monde.
2: La France, si à la fin, si la France va en phase finale, oui, mais après, non, c'est pas mon truc, le foot.
0: D'accord, donc dans les mains, j'ai le jeu Foot Quiz, c'est 250 questions pour jouer entre famille et entre amis. Vous qui n'aimez pas le foot, peut-être que ça vous donnerait envie de l'aimer, ce foot.
2: Non, merci.
0: Allez, on ouvre la dernière porte, laquelle ?
2: On va prendre les écuries.
0: Allez, c'est parti. Après le foot, il y a aussi le vélo. Il y a le Tour de France qui arrive là samedi avec une spéciale Périgueux Bergerac le 11 juillet prochain. Et pour ça, Julien, c'est la dernière porte et je vous imagine mais parfaitement bien avec la casquette, le t-shirt et l'éventail Tour de France.
2: Merci beaucoup.
0: Et c'est gagné.
2: Merci beaucoup.
0: De rien, Julien, avec plaisir. C'est quoi le programme de la journée aujourd'hui ?
2: Eh ben, travail en agriculteur, on va s'occuper des vaches, il faut donner à manger, il faut donner à boire, il faut de quoi s'occuper, quoi.
0: Eh ben, de quoi s'occuper et vous écoutez en même temps ici Périgord ?
2: C'est ça.
0: Eh ben, c'est parfait, merci pour votre fidélité, je vous dis à bientôt.
2: De rien.
0: Au revoir.
2: Bonne journée.
3: Au revoir.
0: Allez, prochaine question, la voici. Que signifie ban ? Attention, ça s'écrit B-A-N. Ban dans le pouvoir seigneurial. Est-ce une chanson médiévale, une taxe sur les épices ou le droit de commander, juger et punir ? Bonne chance.
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0: Alice in Wonderland, c'était Earth, Wind and Fire.
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0: Ah bon, on va poser la question à Jean-Marie de Fosman. Salut Jean-Marie. Jean-Marie qui était là. J'ai perdu Jean-Marie. Ben, je vous entends pas Jean-Marie, pourquoi je vous entends pas? Ah, il a raccroché, peut-être qu'il va rappeler. On joue au jeu du château tous les jours entre 11h et midi avec une question de sélection. Que signifie bon pour, dans le pouvoir seigneurial? On avait Jean-Marie. On essaie de le rappeler parce que je pense qu'il est en pleine livraison. Mais on va jouer avec donc Jean-Marie. Qui est là? Qui est là? Jean-Marie,
2: vous êtes...
0: on vous a retrouvé. Vous étiez perdu dans la forêt, Jean-Marie?
2: Non, j'ai voulu enlever le haut-parleur, le Bluetooth et ça a coupé.
0: Et ça a coupé. Jean-Marie qui est livreur.
2: C'est ça.
0: À travers tout le département?
2: Non, que la Dordogne et côté Brantôme, Montrond, tout ça.
0: D'accord. Alors, vous êtes arrêté, ça c'est bien pour jouer avec nous. Et pour abaisser le pont-levis, Jean-Marie, vous allez me dire que signifie « ban » dans le pouvoir seigneurial.
2: La punition, tout ça là.
0: Voilà, le droit de commander, de juger et de punir. Le seigneur exerce une autorité sur la population. C'est une excellente réponse et on abaisse ensemble le pont-levis. Jean-Marie, j'ai une question. Oui. Vous savez qu'on ne faut pas tomber dans les oubliettes. Annick, notre première candidate, y est tombée.
2: Ouais.
0: Et elle hurle depuis 11h05 en disant... Vous l'entendez, vous aussi?
2: Ouais.
0: C'est
2: ouais.
0: Horrible, je n'en peux plus. Ah. Moi, je me dis qu'il faudrait un gentleman qui puisse la rejoindre et la calmer.
2: Non, oui, j'étais au pire.
0: Alors, vous n'êtes pas du tout gentleman, quoi. Ça y est, vous avez compris. Vous, ce que vous voulez, non, direct. Allez, Jean-Marie, je blague. Où allons-nous? Dans les appartements de la reine, dans la chambre du roi, les latrines, le donjon, la salle de bal, les cuisines, la salle d'armes, la chapelle ou les écuries?
2: Je vais dire la chambre de la reine.
0: Allez, on y va. Est-ce que vous aimez ramer, Jean-Marie?
2: Pour ramer, je rame, oui.
0: Pourquoi je vous pose cette question? Parce qu'ici, Périgord serait heureux de vous offrir vos deux descentes en canoë grâce à la base de canoë-kayak, le plongeoir situé à Berbiguière. On est près de Saint-Cyprien. Une descente de 10 km.
2: Ah ben, super.
0: Oh, c'est direct. On y va. On en profite avec la personne de votre choix.
2: Nickel.
0: Vous avez déjà ramé sur la Dordogne?
2: Il n'y a pas que là que je rame.
0: Mais en général.
2: Oui, oui. Déjà fait.
0: Bon,
2: déjà
0: c'est fait. Sympa. Vous allez pouvoir vous faire plaisir, surtout qu'il va faire à nouveau chaud. Donc, on n'oublie pas la casquette, la crème solaire, de quoi boire, une bonne bouteille d'eau bien fraîche. Et puis, c'est parti pour 10 km, Jean-Marie, ok?
2: Et merci pour mon cadeau d'anniversaire.
0: Oh, c'était aujourd'hui?
2: Eh oui.
0: Ah ben, bon anniversaire.
2: Ah ben, merci.
0: On souffle les bougies?
2: Allez,
0: c'est parti. Et dites-moi, justement, puisque c'est votre anniversaire, quelle est donc la radio numéro 1 en Dordogne?
2: Ah bah
0: ben, ben voilà. Allez, bon anniversaire à vous et on vous embrasse, Jean-Marie. Merci à vous.
2: Merci,
0: bonne journée. Dernière possibilité aujourd'hui de jouer avec nous, mais je vous rassure, hein, le jeu du château, c'est tout au long de cet été entre 11h et midi. Avec une question, la dernière, on a débuté l'émission en demandant le début du Moyen-Âge. Eh bien, la dernière question, c'est quand se termine le Moyen-Âge? Est-ce en 1492, plus ou moins, hein, en l'an 2000, ou le jour où Internet arrive?
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0: Votre radio de l'été, c'est ici Périgord et en musique avec Zazie, c'était Larsen.
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0: Et notre dernière candidate, elle s'appelle Fleur, elle nous arrive de Coursac. Bonjour Fleur.
2: Bonjour.
0: Oh, une jeune voix. Bientôt les vacances, Fleur?
2: Oui, bientôt, dans 2 jours.
0: Ouais, t'es en quelle année?
2: Je finis en quelle année? Ben, en 2016.
0: Oui, non, mais je veux dire, dans quelle classe, je veux dire?
2: Ah, ben, en CM1.
0: Oh, donc, ça veut dire l'année prochaine, tu vas en CM2?
2: Oui.
0: Dernière année, école primaire? Wow.
2: Oui.
0: Alors, on va voir si t'es bonne en histoire, d'ailleurs, Fleur. Quand se termine le Moyen-Âge?
2: En 1492.
0: Ben, c'est parfait. Avec la découverte, d'ailleurs, de l'Amérique. C'est une bonne réponse, Fleur. Je pense que t'es bonne en histoire, que tu aimes cette matière?
2: Non, pas trop.
0: Pas trop, ça se voit pas du tout, dis donc. Allez, on a eu le temps d'abaisser ensemble le pont-levis. Alors attention, Flore. Il y a donc 9 pièces dans ce château. Les latrines, les appartements de la reine, la chambre du roi, le donjon, la salle de bal, les cuisines, la chapelle, la salle d'armes, les écuries. Annick a trouvé les oubliettes. Je te déconseille de prendre la pièce où elle se trouve. Donc bonne chance à toi. Tu veux ouvrir quelle porte pour commencer?
2: Moi, je veux ouvrir la porte des latrines.
0: Oh, tu as une petite envie peut-être, Fleur?
2: Non.
0: Non, pas du tout, mais tu as envie d'aller dans les latrines.

0: pouvoir jouer avec elle et être incollable sur le foot. On le prend ce cadeau ?
1: Oui.
0: Eh ben c'est gagné ! Wouhou ! Oh, je suis ravie pour toi, Fleur. Donc il y a deux jours d'école et c'est terminé après ?
1: Oui.
0: T'as hâte ou pas ?
1: Non.
0: Bon oui, tu vas pouvoir tes copines, c'est ça ?
1: Oui.
0: Bon, allez, deux mois de vacances, t'en profites et puis après, bah, tu les retrouveras.
1: Oui.
0: J'ai une dernière petite question pour toi, Fleur. Quelle est la radio numéro 1 de cet été et même de toute l'année ?
1: Ici Périgord.
0: C'est parfait, ma petite Fleur. Je te souhaite de bonnes vacances et à bientôt. Merci d'avoir joué avec nous.
1: Merci, bonnes vacances.
0: Au revoir. Et le jeu du château revient demain dès 11h en compagnie de Sophie Vasseur.
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0: Vous voulez continuer à vous amuser, rien de plus simple. Vous restez à l'écoute d'ici Périgord avec Valérie Damidot et Éric Bastien qui vont nous rejoindre dans quelques instants. Et c'est quoi le programme aujourd'hui ?

0: Peut-être que je vais gagner aujourd'hui. Peut-être que je vais gagner jeudi. Peut-être que je vais bien fermer ta petite bouche.
1: Ne viens pas demain.
0: Bon, allez. À tout de suite, mes chéris, je vais gagner.
1: Oui, t'arrives dans un instant, mais ne viens pas demain non plus.
0: Bon, allez, ça suffit. À tout de suite, mes chéris, au taquet.
2: Alors, à tout de suite, ce sera juste après les infos de midi.

0: C'était Cutting Crew sur votre radio, ici Périgord. 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
0: Ici Périgord, la radio de votre été, il est midi. Les infos, Thibaut Delmar.
2: 300 personnes ont manifesté devant la mairie de Périgueux contre la venue du banquet du canon français au mois d'octobre. C'était hier soir, cette manifestation. Des syndicats, collectifs, partis de gauche qui estiment que ce rassemblement est organisé par ceux qui veulent faire accéder l'extrême droite au pouvoir. Alexandre Alves, les manifestants estiment que le maire Michel Cadet fait un choix politique en accueillant cet événement.
3: Les grilles de la mairie sont fermées, les rideaux tirés sur quelques fenêtres. Patricia, 50 ans de militantisme, lève sa pancarte.
4: Cadet accueille, les Périgourdins refusent. Le maire accueille des gens qui prônent des idées d'extrême droite, ça m'en rend furieuse.
3: Des membres de la Confédération paysanne montent sur un muret pour accrocher une banderole sur les grilles de la mairie.
5: Écrit, nous ne servirons pas de chair à canon pour interpeller la mairie, faire en sorte qu'elle fasse un vrai choix politique.
3: Pendant de longues minutes, tout le monde siffle devant la mairie. Marie-Luce a les larmes aux yeux.
6: Franchement, je ne pense pas qu'on serait là à venir manifester ce soir au pied de la mairie. On mérite d'une municipalité droite dure qui montre son vrai visage.
3: Elle est entourée de plusieurs drapeaux de partis de gauche, communistes, écologistes, insoumis, et sous les drapeaux socialistes, Aymeric Lavitola, l'ancien maire de Périgueux.
7: Le maire a choisi d'être un refuge de l'extrême droite et du canon français. C'est une salle municipale. Il peut dire non. Il permet à ce qu'il y ait ce type de rassemblement pour montrer qu'il est compatible. Je ne dis pas qu'il est au RN, mais peut-être qu'il nous l'annoncera un jour.
3: Pour forcer le maire Michel Cadet d'annuler l'événement, un représentant de la Ligue des droits de l'homme prend le micro et demande à tout le monde de venir pour assister au conseil municipal demain soir.
2: Et Michel Cadet répondra à ces accusations. Il est l'invité d'ici Périgord demain matin. En direct, invité de la rédaction à 7h45. Le centre équestre de Trélissac est fermé de force par la préfecture. C'est les services de l'État qui l'annoncent pour des manquements aux règles d'hygiène et de sécurité. Fermeture d'un mois au moins avant le passage d'une contre-visite pour autoriser ou non l'association à reprendre l'exploitation des lieux. L'établissement est également secoué par des accusations d'agression sexuelle et de violence de la part d'un enquêteur. Au moins une plainte a été déposée. Le parquet de Périgueux nous dit que la piste accidentelle est privilégiée ce midi après l'incendie mortel de Coulonnier-Chamier, un homme de 70 ans en fauteuil roulant qui a été retrouvé mort après l'incendie de son appartement lundi soir. Une résidence pour personnes handicapées et ou âgées. C'est la police judiciaire du commissariat qui est chargée de l'enquête. Le plaisir de Quentin Paché d'arriver à Bergerac pour la 8e étape du Tour de France. C'est ici à Bergerac donc qu'il a appris à faire du vélo. Alors forcément, il est très content de savoir, de participer, qu'il participe à ce Tour de France avec la Groupama FDJ.
8: La première chose, quand le circuit du Tour il est déclaré, il est rendu public, on regarde un petit peu où ça passe et puis les lieux avec lesquels on a une histoire. Et là, ouais, c'est sûr que quand je vois qu'il y a une arrivée à Bergerac, j'ai été licencié depuis mes plus jeunes années. J'ai commencé le vélo dans la plaine des Jeux à Pic-Caillou, à quelques mètres de là où sera l'arrivée à Bergerac. Donc forcément, pour moi, c'est un gros symbole. Et c'est sûr que c'est un petit peu le côté avoir bouclé la boucle, entre guillemets, de passer à quelques mètres de l'endroit où on m'a mis sur un vélo et on m'a appris à devenir un coursier. Donc ouais, c'est quand même assez chargé d'émotions. Et c'est la beauté du Tour. En fait, ça permet à un athlète, un coureur français de pouvoir revenir dans son jardin. C'est un peu comme si je disputais la finale de la Ligue des Champions, mais dans mon jardin, quoi, pour l'équivalent d'un footballeur, quoi.
2: Quentin Paché qui était l'invité d'ici Périgord ce matin. Et puis, on l'apprend ce midi, le chanteur des Village People, Victor Willis, est mort.
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2: Dans la troupe, c'était le policier, le leader de ce groupe. Il est mort à l'âge de 74 ans, Victor Willis, mort d'une maladie courte et agressive, annonce sa femme sur les réseaux sociaux.
9: La météo 100% locale, avec les grottes de Cazelle aux Aizy, atelier préhistorique, taille de silex, feu et tir au propulseur.
2: On vous a tellement vu danser sur YMCA, Marie-Dominique.
10: Moi, oui. C'est vrai? Sérieux? Vous vous trompez pas, j'adore cette chanson.
2: Ça met de l'ambiance. Tout le monde adore. Un ciel chargé ce midi pour des températures un peu plus fraîches que ce qu'on a connu.
10: Oui, voilà, 28 degrés attendus à Nontron cet après-midi, Villefranche du Périgord, 29 à Montpont, Bergerac, Montignac et Sarlat, 30 degrés pour Brantôme et Périgueux. Selon Météo France, voilà, un ciel chargé, des nuages, mais le soleil devrait faire des apparitions. Je vous souhaite une excellente après-midi à l'écoute d'ici Périgord. Vous allez rester bien sûr au taquet avec votre jeu préféré. Voici Eric Bastien et Valérie Damido qui prennent le relais.
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12: Bonjour la France, j'espère que tu vas bien la France. Nous sommes mercredi, je n'ai pas de candidat. Autant vous dire qu'aujourd'hui et demain, j'ai intérêt à gagner.
13: Elle va pas bien.
12: Sinon, on va finir la saison avec une personne, avec un égo surdimensionné. Hein,
13: je pense qu'ils sont en train ils étudient les nouveaux plans de construction de la maison de la radio,
12: ouais, voilà,
13: pour agrandir les portes.
12: Voilà, donc la France,
13: si
12: tu pouvais penser à moi. Bien, je rappelle que toute la semaine, nos candidats vont s'affronter pour aller en finale vendredi. Le premier prix, les amis, c'est... Ça sent les vacances. On vous offre un séjour pour 4 adultes à Port Aventura World. Et oui, 3 jours, 2 nuits, pension complète, hôtel 4 étoiles. Et donc vous avez l'accès illimité pendant 3 jours à Port Aventura Park. Vous avez l'accès à Ferrari Land. Et vous aurez 100€ de carburant pour aller dans ce magnifique endroit. Si on ne gagne pas ça, qu'est-ce qu'on gagne, mon bouchon?
13: Bah écoutez, pour accompagner un beau séjour comme ça en Espagne, il faut qu'on se mette à l'heure espagnole.
12: Bien sûr.
13: Olé, messieurs, Joao Malango et sa famille.
12: Olé.
13: Il a fabriqué una machina à café, 30 de doseta. Si verra en verre, que tal, la machine peut être pour vous vendredi.
12: Eh ben, on attaque tout de suite nos deux candidates, qui sont des filles, Céline et Alexandrine. Bonjour, bonjour les filles, comment ça va?
13: Bonjour, bonjour.
14: Bonjour, bonjour.
15: Bonjour Valérie.
12: Alors, Céline joue avec ici Drôme Ardèche, Alexandrine avec ici Occitanie. Comment ça va Céline?
13: Beaucoup trop de femmes.
14: Eh ben ça va très bien, je suis bien contente de vous avoir.
12: Eh ben moi aussi, figure-toi, parce que la Drôme Ardèche, c'est un peu ma passion dans la vie. Alors, tu as 52 ans, tu habites Bourg-les-Valence.
14: C'est ça.
12: Alors, je sais plus comment on dit les habitants de Bourg-les-Valence.
14: Les Bourquins.
12: Les Bourquins?
13: Les Bourtins.
12: Non, Bourquin.
13: Ah, Bourquin.
12: D'accord. Ah d'accord, ok, t'es une petite bourquine quoi. Hein?
14: Et ben voilà.
12: Et ben voilà. Alors, tu vis avec Franck, tu as 2 enfants et oui, tu as un petit chat.
14: Oui.
12: Alors, j'aimerais comprendre pourquoi ton papa et ta famille proche t'appellent Totoche.
14: Oh, eh ben, je ne sais pas.
12: Oh, ah oui, d'accord.
14: Parce que quand je demande à mon papa, il me dit je ne sais pas.
12: Ah d'accord.
14: Okay. Toute petite, je t'ai appelée comme ça, mais je ne me souviens plus pourquoi et c'est resté.
12: Totoche, quand même, Totoche, mais
14: quand même.
12: Alors,
14: là, je vous ai dévoilé quelque chose. Hein.
12: Ah ben j'adore. Moi les surnoms, tu sais, Totoche, moi c'est Valoche. Hein. Remarque, c'est pas mieux. Alors, tu bosses au rayon vêtements d'un hypermarché. Tu bosses où? À Bourg-les-Valence ou plus loin?
14: Oui, tout à fait, à Bourg-les-Valence.
12: Eh ben voilà. Et alors, il paraît que petite, on voulait faire danse avec les stars. On faisait de la danse de salon.
14: Ben oui.
12: C'était quoi ta danse préférée?
14: Le rock.
12: Ah oui, voilà, bon, bah alors t'as pas continué parce que, bon, à l'époque, il n'y avait pas Danse avec les stars, mais s'il y avait eu Danse avec les stars, bah oui, t'aurais pu être danseuse là-bas. Bon.
14: Ah ouais.
12: Tu regardes Danse avec les stars?
14: Oui, je regarde, j'aime bien.
12: Évidemment.
13: T'as vu Valérie quand même?
14: Bien sûr.
13: Bah voilà.
12: Évidemment, comment te dire, la reine du Quick Step. Ben oui. Alors, comme nous avons démarré très en retard, rapport au cadeau qui fait deux minutes d'annonce,
13: deux kilomètres et demi,
12: je vais tout de suite te faire gagner ton premier point, ma chérie, avec la première question, vrai ou faux. Tiens, on va se mettre un tango, c'est pas mal. Alors, figure-toi que le pape François, il a été videur de boîtes de nuit en Argentine avant d'être pape. Est-ce que c'est vrai ou faux ? Top chrono 5 secondes. Il a été videur de boîtes de nuit en Argentine, vrai ou faux ?
14: Je dirais faux.
12: Non, c'est vrai ! Évidemment, mais oui, il a fait plein de boulot à Buenos Aires pour financer ses études. Il a été videur de nuit, agent d'entretien, technicien de labo. Voilà, donc comment te dire ? Bon, pas de points, mais tu sais un truc maintenant.
13: Et le nouveau pape, il sera à Paris d'ailleurs le 28 septembre prochain avec une messe sur le Champ de Mars. Non, à la Concorde. Un événement quand même, hein. Alexandre, je vois que vous en foutez complètement.
12: Complètement, comment te dire.
13: Alexandrine est avec nous, avec ici Occitanie. Bonjour Alexandrine.
15: Bonjour.
13: Alors, j'aime bien ce prénom, ça me passe, Alexandrine. Oui. Tu habites à Montrabé, c'est en Haute-Garonne. Sois la bienvenue. Tu es mariée, tu vis comment? Oui.
15: Oui, je suis mariée.
13: Comment s'appelle la personne?
15: Il s'appelle Fadel.
13: Fadel, très bien, Fadel. Il y a une fille, c'est la vôtre?
15: Oui.
13: Charlène, 28 ans. Voilà. Et du coup, eh ben, t'es mamie, si je dis pas de bêtises.
15: Oui, je suis une jeune grand-mère, donc j'ai un petit-fils qui a 4 ans, bientôt 4 ans et demi, et qui s'appelle Ismaël.
13: Et t'es devenue grand-mère, t'avais 49 ans, en fait, hein, si je fais bien les calculs, donc jeune grand-mère, quoi.
12: Oh, il s'appelle jeune Ismaël, quel joli prénom.
13: Ouais, c'est tout mignon, ça, Ismaël. Mmh. Alex, pour toi, hein, voilà, Alexandrine, on parlait de Totoche, t'as pas vraiment de surnom, toi, c'est Alex, hein, tout simplement, pour les potes, les collègues, ouais.
15: Voilà, tout le monde m'appelle Alex et mon mari m'appelle Natus. Voilà.
13: Oui, c'est normal, ça. C'est un petit nom sympa. Bon, Alexandrine, tu travailles et tu es agent EDF.
15: Tout à fait.
13: Qu'est-ce que tu fais exactement ? C'est quoi ton expertise ?
15: Alors, donc je suis expert technique. Je fais plutôt un travail de bureau. Je fais du contrôle qualité sur des dossiers et j'attribue de la certification en économie d'énergie pour encourager de la rénovation énergétique. Et derrière, nous finançons, nous attribuons des primes. Donc, c'est vraiment un travail de qualité.
13: Cette phase est beaucoup trop longue, mais j'ai compris. Avant, tu étais secrétaire, tu as été assistante commerciale et aujourd'hui, voilà, tu fais ça avec EDF. Ça a l'air super intéressant, en tous les cas, ton métier.
15: Oui,
13: Alexandrine, allons-y sur la question. La première question, je te rappelle que j'ai deux candidats et que je compte sur toi pour que tu sois...
12: Ouais, ça va, stop, pose la question.
13: La troisième. Voici un petit extrait.
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13: Eddie Mitchell et le hamburger. Le hamburger a été inventé dans la petite bourgade de Burgsville, dans le Tennessee, aux États-Unis. Est-ce que c'est vrai ou faux ? 5 secondes, Alexandrine.
15: Je dirais vrai.
13: Tu dis vrai. Le hamburger tire ses racines de la ville ? Non, de Hambourg, c'est donc faux. C'est Hambourg. Ben oui, il a vu le jour il y a plusieurs siècles. C'était au 19e siècle. Et non, je suis désolé.
12: Allez, ça fait 0 plus 0, la tête à Toto. Et là, tout de suite, oh là là, j'aime quand vous dansez. Bon, pas en voiture, hein, les gars, vous vous arrêtez sur le côté.
13: Ah ben oui,
12: on sort de la caisse, on bouge son boule et on fait pour une begina avec toi. Pour une begina.
13: Excusez-moi, moi, je vais pas écouter Marc Lavoine, je vais aller lire le dernier Nadine Mouchet.
12: Allez, Marc Lavoine, pour une begina avec toi, vous écoutez ici, on vous aime, à tout de suite.

0: C'était le puzzle macabre de Nadine Mousselet que j'ai lu avec bonheur. Le nouveau Nadine Mousselet,
1: c'est ta petite passion.
0: Ah oui, moi, Marc Lavoine, voilà, je crois. Puzzle macabre quand même.
1: Ouais, j'aime bien Marc. Mais oui, on adore les jingles.
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1: On est très triste quand il n'y a pas la pub de Nadine Mousselet pour ses romans, parce que
0: c'est partie de ces personnages légendes, Joe Malongo, Nadine Mousselet.
1: Mais oui, Lucinda Riley, tous ces personnages qui font partie de l'émission.
0: Avec nous depuis 2 ans.
1: Et voilà. Alors, nous jouons avec Céline et Isidro Mardèche contre Alexandrine et ici Occitanie. Céline habite à Bourg-les-Valences. Céline, alors il paraît que bon, ok, tu voulais être danseuse de salon, t'as pas fait ce que tu voulais, mais... tu continues à faire de la danse, tu fais de la zumba, du jambala, du step et de la salsa.
3: Et oui, un petit peu.
1: Alors, la salsa, comment ça se passe au niveau du bassin, tu tiens là?
3: Ah, ça va bien, mais c'est dur quand même. Hein.
1: Ah, c'est dur, mais c'est pas aussi dur que la samba, ma chérie. La samba, c'est dur. Bon, et alors, tu fais combien de fois par semaine de la salsa?
3: Une fois seulement, c'est pour ça que c'est un peu dur quand même.
1: Ah oui, mais alors est-ce que tu y vas avec Franck? Ou alors Franck il danse pas?
3: Alors oui, j'y vais avec Franck, mais le souci c'est que on peut pas danser ensemble pendant toute l'heure parce qu'on tourne.
1: Ah,
0: avec d'autres partenaires.
3: Et du coup avec son cavalier, on danse quoi? 5 minutes au début, 5 minutes à la fin quoi.
1: Oui, mais bientôt vous allez devenir des bêtes de salsa et vous pourrez danser ensemble. Là ils font tourner pour que vous appreniez vraiment les pas quoi. Qui est pas de.
3: Eh oui.
1: Alors, tu ne fais pas beaucoup de bricolage. Bon, ça, c'est pas. Bon, bon. En revanche, t'aimes bien t'occuper de tes fleurs. Tu fais du jardinage.
3: Oui, voilà, c'est ça.
1: Et alors, il paraît que tu fais des boutures et que tu donnes ça à tes copines.
3: Oui, c'est des plantes grasses. Je crois que ça s'appelle les succulentes ou je sais plus trop
1: noms, mais. Les succulentes. Et alors, t'es douée? Parce que moi, je sais pas faire une bouture, par exemple, tu vois.
3: Mais non, mais je suis pas douée. Ça pousse tout seul parce que j'ai pas la main verte. Donc si je le fais, tout le monde peut le faire.
1: Ah d'accord. Bah écoute, je vais acheter des succulentes alors parce que ça va être.
3: Ah oui, vraiment.
1: Ok.
0: Mais vous avez tous les talents, Valérie. Quoi que vous touchez, vous le savez, se transforme en or.
1: Mince. Oh bah j'aimerais bien, dis donc. Oh
0: là. Moi aussi.
1: Allez. Enfin, tu sais comment ça a fini. Tu connais la légende de Midas, hein, le pauvre.
0: Le pneu.
1: Aïe, aïe, aïe. Bon, allez, je vais plutôt tout de suite poser la question à ma petite Céline pour qu'elle marque son premier point. Tiens, je vais te parler de la Finlande, un joli pays du Nord. Écoute, en Finlande, des agriculteurs peignent les bois des serres.
0: Bonjour madame.
1: Ça, c'est Eric Bastien qui demande un sandwich.
0: Ouais.
1: Donc, il paraît qu'en Finlande, les agriculteurs peignent les bois des serres avec de la peinture réfléchissante. Est-ce que c'est vrai ou faux, top chrono?
4: 5 secondes.
3: Je dirais que c'est faux.
1: Et non, c'est vrai. Et oui, parce que c'est l'association des éleveurs de rennes en Finlande. Et ils pulvérisent une peinture réfléchissante sur les bois des rennes pour qu'elle soit plus visible et pour que les collisions se fassent moins. Donc voilà, c'est une très bonne idée des Finlandais. Pas de point.
0: Alexandrine. Bah oui, Alexandrine n'a pas de point non plus. Mais Alexandrine revient en force avec Ixi, Occitanie, Haute-Garonne. On l'a dit, jeune grand-mère à 49 ans avec le petit Ismaël. Tu as déjà des choses de prévues pour cet été, par exemple? Tu as des vacances qui sont organisées ou pas?
5: Alors, les vacances, je n'en prends pas beaucoup cet été.
0: Ah bon?
5: Je partirai plutôt, moi, fin septembre, début octobre.
0: Ah oui.
5: Donc là, je vais partir, je vais faire un voyage en Guinée, voilà,
0: parce que
5: mon mari est originaire de là-bas.
0: D'accord.
5: Et sinon, si j'ai pris quelques jours au mois de juillet, mais bon, on a des travaux à la maison et puis on a la piscine, donc bon, on est presque en vacances, quoi.
0: Alors, ça tombe bien que tu parles de la piscine parce que tu plouffes. Tu fais de l'aquagym, quoi, t'es sportive. Aquagym régulièrement? Ouais.
5: Non, j'en fais un petit peu à la maison.
0: C'est bien.
5: Quand je vais dans des centres balnéo, j'en fais un petit peu. J'essaye de nager, mais c'est pas une activité régulière.
0: Bon, tu marches beaucoup, donc voilà, tu te maintiens en forme, c'est ce qu'il faut. Et puis alors, tu connais parfaitement bien ce générique de télévision. L'émission qui revient.
1: In the middle of the street.
0: L'émission qui revient sur
1: M6.
0: Mais
1: oui, allez vous inscrire sur M6+, les amis, voilà. On va vous refaire vos maisons.
0: Déco, Valérie, Damido, qui est en retour sur M6. Alors, en voilà une qui a suivi tes conseils, Valérie. Parce que toi, tu bricoles, tu sais peindre, tu sais démonter un siphon, tu sais remplacer une poignée de porte. Bon, tu sais tout faire.
5: Alors, quand même pas, mais quand on a une maison et un jardin, voilà, et bien il faut apprendre, il faut se débrouiller, et puis c'est du plaisir d'entretenir son chez-soi.
0: Bien sûr, mais t'es manuel, hein, tu fais de la couture, des torchons, des rideaux, des vêtements aussi un petit peu?
5: Voilà, je peux transformer des vêtements, des tisolés, oui, des petites choses. Hein. C'est pas de la grande couture non plus. Hein.
0: C'est bien. Puis tu t'occupes de tes fleurs, voilà. Tu cultives ton jardin, comme dirait l'autre.
5: Exactement.
0: Nous jouons, Alexandrine. Allez, une question supplémentaire et surtout un premier point. Ça serait quand même intéressant. Extrait.
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0: L'Europe est le seul continent à ne pas posséder de désert. Vous entendez dans la chanson. Est-ce que c'est vrai? Est-ce que c'est faux? Top chrono. L'Europe n'a pas de désert.
5: Je dirais que c'est vrai.
0: C'est faux. Il y a un désert. Et en plus, c'est là, c'est en Espagne, puisque c'est là où on vous offre ce beau cadeau. C'est en Andalousie, c'est celui de Tabernas, en Andalousie, dans le sud donc de l'Espagne, qui a servi de décor d'ailleurs à pas mal de westerns, qui est assez connu.
1: PortAventura, c'est pas du tout dans le sud de l'Espagne, hein, c'est limite à la frontière. Hein,
0: ça donc, reste quand même l'Espagne, là, on est d'accord.
1: Oui,
0: l'Andalousie, c'est le sud de l'Espagne.
1: Oui, d'accord, mais c'est pas là où on est invité.
0: Excusez-moi, Monaco, c'est en France
1: Je sais pas, mais en tout cas, PortAventura, c'est pas dans le désert. Okay.
0: Mais qui a dit que c'était dans le désert?
1: Toi, t'as dit c'est là où on vous invite.
0: C'est en Espagne. Je voulais
1: ouais,
0: dire.
1: Ouais, c'est ça.
0: Vous me cherchez, vous hein.
1: Ouais, pas du tout. Allez, c'est bien. Donc, ça fait toujours 0-0, la tête à Toto.
0: Ouais.
1: Et là, tout de suite, on va écouter une magnifique chanson. J'adore. C'est Bon Entendeur.
0: C'est pas nous, hein. On n'est pas Bon Entendeur.
1: Le ciel est bleu.
0: Ouais, c'est ça, ouais.
1: J'ai deux amis qui sont aussi les amoureux. Je vous aime. Vous écoutez ici, à tout de suite.
0: Surtout pas de candidat.

0: Exactement.
1: J'ai deux amis qui sont aussi des amoureux.
0: Isabelle Pierre, bon entendeur, avec le temps est bon sur ici.
1: Le ciel est bleu sur ici. Allez, à tout de suite,
0: c'est toujours beau.
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0: Je vous ai dit que le puzzle macabre était sorti de Nadine Mousselet.
1: Oh, le nouveau Nadine.
0: Je vous jure.
1: Oh mon Dieu.
0: Une histoire de trésor,
1: d'héritage. Oh là là, les filles, là, Céline et Alexandrine, alors que vous lisiez Nadine Mousselet, Lucinda Riley, c'est tellement palpitant.
0: Le papillon doré.
1: Oh là. Alors, Céline, comme ça, on aimerait bien déjeuner avec Céline Dion. On adore Céline Dion.
3: Ben oui.
1: Et tu la vois là, à la rentrée là?
0: T'as rendez-vous avec elle?
1: Non, mais je veux dire, tu vas à son concert quand qu'elle va donner là?
3: Non, malheureusement, non, je n'ai pas de place. Par contre, en septembre, je vais voir Génération Céline. C'est d'autres chanteuses qui chantent du Céline Dion.
1: C'est bien. Moi, je trouve que c'est bien. Voilà, il y a un moment donné.
0: Oui, mais ça va Céline quand même.
1: Oui, mais les Céline Dion, elle n'a qu'à faire des places qui ne coûtent pas de reins, quoi. Ah, à un moment donné, ok. Voilà, on est d'accord. Bon, voilà.
0: C'est le cas, je vois.
1: Ouais. Alors, ma petite chérie, c'est le quiz musical. Est-ce que tu chantes? Est-ce que tu fais des karaokés avec tes amis?
3: Ah, pas trop. Je chante beaucoup toute seule dans la voiture.
1: C'est déjà pas mal. Alors, écoute bien. C'est le mot manquant qu'on va devoir découvrir. Je vais te faire écouter une chanson de Gilbert Bécaud. Il y a deux mots à trouver, un point par mot. Donc, c'est une chanson archi connue.
0: Ah,
1: écoute
0: oui.
1: bien. Quand il y a le mot qui manque, t'entendras un pouette-pouette. Attention.
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1: Alors, et maintenant, que vais-je faire de tout ce que sera ma vie, de tous ces gens qui... Voilà, top chrono, 10 secondes.
3: Ce temps m'indiffère.
1: Eh bien, nous allons écouter tout de suite Gilbert qui va nous donner la réponse. Je pense que c'est pas mal.
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0: Il doit avoir des crampes, le gars. Il joue toujours la même chose.
1: De tout ce temps. Oui, premier point. Que sera ma vue? Et attention. De tous ces gens qui m'indiffèrent. Bravo! Céline, 2 points, bravo.
3: Ah, quand même, merci.
1: Quand même, ça démarre.
0: Allez. Ah là là, Alexandrine, passons ma table rapidement avant de jouer, j'ai faim. Et je me suis laissé dire que côté cuisine, c'était pas mal.
3: Oui.
0: Allez, qu'est-ce que tu nous prépares pour midi, pour 13h là?
3: Alors, midi, ce sera une salade, tout simplement, et un fruit, on va faire léger.
0: Ah oui, t'es léger, là.
3: Sinon, oui, je cuisine un petit peu, oui.
0: Non, mais attends, je viens pour une salade et un fruit, c'est sympa, mais tu veux pas me faire ton petit poulet au citron, là?
3: Ah non, pas en semaine, non, ça on le fait quand on a de la famille ou des amis,
0: je ne suis pas un ami, c'est ça que t'es en train de dire?
3: Ah, si, mais bien sûr.
0: Un petit poulet au citron dans une recette sénégalaise. Voilà ce qu'Alexandrine sait nous faire. Petite tarte tatin et tiramisu en dessert, ça vous va? Petit pastis landais aussi. Toutes tes spécialités. Alexandrine.
3: Oui.
0: Es-tu spécialiste de la musique? Réponse tout de suite. Avec ton quiz et le mot manquant, une chanson hyper connue comme celle de Gilbert Bécaud. On est sur Starmania, la comédie musicale, le blues du businessman. La chanson s'arrête à 2 reprises et tu devras trouver les mots qui manquent.

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2: J'ai du succès dans mes affaires.
0: Bien sûr.
2: J'ai du succès dans mes amours. Je change souvent secrétaire.
0: Attention.
2: J'ai mon bureau en haut d'une tour. D'où je vois la ville à l'envers.
0: Attention.
2: D'où je contrôle mon univers.
0: Bravo Alexandrine Barreau.
1: Enfin.
0: Eh ben oui, enfin.
3: Ah, ben voilà, les filles, vous marquez les points en même temps, c'est magnifique ça. Ça fait 2 points pour Céline, 2 points pour Alexandrine. Ça, c'est bien ça, j'aime quand ça marque des points. Surtout ma candidate Céline, hein, voilà. Allez, tout de suite, c'est l'heure de la réclame, mais pas que. Et non, parce que c'est aussi l'actualité dans vos régions,
0: mais
3: grâce aux 44 locales de votre radio ici. À tout de suite, mes petits poulets.
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3: Et je vous rappelle que toute la semaine, les candidats s'affrontent pour la finale de vendredi. Le premier prix, c'est un séjour pour 4 adultes à Port Aventura World avec 3 jours, 2 nuits en pension complète dans un hôtel 4 étoiles. L'accès illimité pendant 3 jours à Port Aventura Park. Un accès à Ferrariland, 100 euros de carburant pour y aller. Si vous ne gagnez pas ça, vous gagnez bien sûr la machine à café Malongo, les 32 dosettes et les 6 verres en verre. Allez, jingle, on reprend la compète.
0: Allez !
3: Qu'est-ce qu'il y a ?
0: C'est le nouveau jingle au taquet. Jusqu'à vendredi, à chaque fois que vous direz jingle, ce sera ça.
3: Ah,
0: ça
3: okay,
0: vous plaît ?
3: D'accord.
0: Ça vous va ?
3: Ah, c'est marrant, moi j'adore l'Espagne, tu sais. Donc.
0: Bon, bah voilà. Donc vous pouvez me refaire jingle pour voir ?
3: Jingle.
0: Ah, voilà. Moi j'aime bien, hein.
3: Olé ! Alors, Céline qui joue avec ici Dromardèche. Céline, alors comme ça, quand on était petite, on balançait des boules puantes dans l'ascenseur des nouvelles galeries à Valence ?
7: Mais non, faut pas dire ça !
3: Ah bah je sais pas, tu l'as raconté à Gwen, faut rien dire à Gwen, hein, je t'explique. Qu'est-ce que c'est que cette histoire ? Parce que du coup, ça bloquait un peu l'ascenseur. Raconte-nous ça.
7: Un petit peu, oui.
3: C'est-à-dire, hein ?
7: Tu jetais on devait avoir 13 ou 14 ans quand même.
3: Combien tu jetais de boules puantes dans ce pauvre ascenseur ?
7: Oh, pas tant que ça. On a fait, allez, 3 fois grand max.
3: Ouais, bien sûr. Et du coup, bah, plus personne ne pouvait prendre l'ascenseur. Et en plus, tu te baladais dans le magasin et tu remettais des boules puantes dans le magasin.
7: Une fois, je crois.
3: Ouais, bien sûr.
0: Je crois que c'est pas clair le dossier, là. Je crois que c'est pas clair votre truc.
3: Bien sûr. Comment s'appelait ta copine ? Tu t'en rappelles ?
7: Isabelle.
3: Alors, Isabelle et Céline, hein, les nouvelles galeries peuvent nous appeler. Enfin, ça a fermé les nouvelles galeries à Valence.
7: Ouais, depuis, voilà, on craint plus rien.
3: Donc, on craint plus rien, on peut le dire.
0: Bah, c'est à cause d'elle que ça a fermé.
3: Mais non, ça... si seulement c'était ça. Et donc, du coup, bah voilà. Mais tu faisais pas que ça. Parce que t'étais une coquine, t'adorais faire les appels téléphoniques anonymes, sonner au port, partir en courant. Hein ?
7: Bah oui, c'était les petites bêtises gentilles pour l'époque, hein, quand même.
3: Bah oui, c'était mignon, c'est vrai, mais En vacances, tu... avec ton cousin, tu faisais quoi déjà? Vas-y, je
8: Un petit ballon de baudruche avec de l'eau, du quatrième étage, sur les petits passants vacanciers.
3: Ah là là, c'était toi la terreur.
0: Oui, on est sur du cobu là.
3: On est sur la terreur de la Drôme Ardèche, c'était Céline. Ah là là là là. Bon, tu t'es jamais fait choper, tu t'es jamais fait engueuler.
8: Non.
3: Bon voilà, le reste c'est de la littérature, on s'en fiche. Alors, par contre, t'es un peu... t'es un petit peu, t'oublies tout. T'es un peu comme notre petit Pierre Richard, parce que tu oublies tout le temps ton sac à main sur le toit de la voiture.
8: Pas tout le temps, mais ça m'est arrivé quelques fois. Et c'est vrai que c'est bien énervant quand même.
3: Bah, tant qu'il tombe que sur le pare-brise, ça va. S'il tombe sur par terre et que tu le vois pas, c'est un peu plus embêtant quand même.
8: En général, on le voit bien quand il tombe.
3: Ah là là là là. Bon, alors là, tu sais, c'est le moment de te vraiment de t'envoler dans les scores. C'est la question à choix multiples. Je te pose la question, je te fais des propositions de réponses. Et à mon top chrono, tu auras 10 secondes pour me donner ta réponse. Tiens, écoutons.
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3: Julien Doré, les crocodiles. Alors aujourd'hui, mercredi 1er juillet, le film concert qui a été capté lors de la dernière date de concert de Julien Doré est diffusé au cinéma pour une soirée unique. Mais est-ce que tu sais le nom, le titre de ce film qui va passer au cinéma? Est-ce que c'est Aimé Tour, Coco Caline fait son cinéma, Le dernier Pestacle ou Éric Bastien est un crocodile?
0: Voilà.
3: Donc c'est quoi le nom du film qui passe à partir d'aujourd'hui dans les cinémas? Aimé Tour, Coco Caline fait son cinéma,
8: le dernier... Sur le dernier Pestacle.
3: Le dernier Pestacle, t'es 100% sûr?
8: Oui.
3: Eh bien, c'est une bonne réponse, oui! Voilà, c'est le dernier Pestacle et c'est une seule soirée au cinéma. C'est magnifique. Voilà, tu as 3 points de plus, tu as 5.
0: Bon, on a 2 points.
8: Je vais très souvent au cinéma.
3: Eh ben voilà.
0: Alexandrine, on a 2 points, mais Alexandra, on va peut-être pouvoir, on va pouvoir égaliser. Alors, on va jouer dans un instant, mais on en profite pour faire connaissance jusqu'à 13h. On a dit il y a un instant que tu cuisinais de bonnes choses, notamment ce petit poulet au citron dans une recette, c'est décalée. Oh là là là là. Alors, tu as des qualités, c'est vrai, mais tu as aussi des petits défauts. Et on aime bien en parler, parce que ça nous fait toujours un peu rigoler. On entend Monk, tu sais, c'est. Voilà, t'es un peu comme ça, t'as des petites manies, tu vérifies que la porte d'entrée est bien fermée plusieurs fois.
10: Oui, c'est vrai.
0: Mais combien de fois, genre avant de te coucher, il faut que tu t'y retournes combien de fois?
10: Je sais que je l'ai fermé, mais je vais me coucher et il faut que j'envoie soit mon mari ou que je redescende pour m'assurer que c'est bien fermé. Une fois, deux fois. Alors pas tout le temps, mais c'est quand même souvent.
0: Ouais. Ok, oui, j'entends. Bon, t'as aussi un petit côté maniaque, alors là c'est plutôt pour le ménage. Là, la propreté, il faut que ce soit impeccable à la maison, il faut que ça brille.
10: Ouais, plutôt. Ouais.
0: Mais d'où ce bien, c'est cette maniaquerie un peu excessive. Sur le rangement aussi, il n'y a pas que la propreté. Enfin, voilà.
10: Ah, le rangement, je me fais violence, je laisse un peu traîner maintenant. Mais je pense que ça me vient de... pas chercher, ma mère, qui m'a senti la même chose. Hein.
0: Comme souvent. Bon, ce qui me plaît, c'est que tu as un porte-bonheur. J'espère que tu l'as sur toi. Tu possèdes un œil de Lucie, donc c'est un coquillage.
10: Oui, tout à fait.
0: Et tu l'as avec toi,
10: Oui, je l'ai avec toi, il est dans mon porte-monnaie. C'est ma sœur aînée qui me l'a offert. Okay. C'est un tout petit coquillage qui a un demi-centimètre de diamètre à peu près. Et en fait, on le glisse dans son porte-bonnet et c'est censé apporter protection, chance, prospérité. Et lorsqu'on se voit, ma sœur et moi, eh bien, on vérifie qu'on lâche
0: à qui vous l'avez bien, c'est trop beau. C'est une belle histoire de sœur, ça. Allez, voici ta question. Alors, tu as, je regarde, oui, tu es un petit peu de la même génération que moi, donc tu as
3: Génération
0: connu.
3: Génération
0: X. T'as connu le Walkman, bien sûr, le Walkman.
10: Oui.
0: Aujourd'hui, nous sommes le 1er juillet, Valérie l'a dit, car elle a bonne mémoire. 1er juillet, c'est également l'anniversaire de la sortie du tout premier Walkman de Sony. Voilà, c'est aujourd'hui qu'il sortait. Mais est-ce que tu sais quelle était sa couleur principale, le tout premier Walkman de Sony? Il était rouge. Il était jaune, il était bleu et argent, ou noir, une des couleurs préférées d'ailleurs de Valérie D'Amito. Top chrono, 10 secondes. Rouge, jaune, bleu et argent, ou noir?
10: Moi je dirais qu'il était bleu-argent.
0: Je vois exactement à quoi ressemble ce Walkman et tu as raison, il était bleu et argent. Il a été lancé en 1979, il s'appelle le TPS L2 et c'était effectivement ce espèce de design très années 80. Bravo!
3: Alors ça fait 5 pour Céline, 5 pour Alexandrine. Et là tout de suite, bah, ça va nous ramener presque à l'époque du Walkman. Ah là là, bah oui, là on est avec mon 501 Métiac, les gars, je vous le dis tout de suite. C'est Nick Kershaw, The Riddle. Là, vous écoutez ici, on vous aime, à tout de suite.

0: Elle portait ses tiags, elle avait déjà son Walkman sur les oreilles. Bah, elle écoutait Nick Kershaw à cette époque.
1: Évidemment, jungle.
0: Avec The Riddle.
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0: Attends, ils sont trompés de jingle, hein. C'est pas ça le jingle, on a dit que c'était ça. Hein.
1: Ah d'accord. Ça va,
0: alors.
1: Olé. Bien, alors, Céline et Alexandrine, vous êtes à égalité. Vous avez 5, c'est dingue. Vous êtes vraiment les filles à égalité parfaite. Alors, ma petite Céline, comme ça, on a un petit peu des manies.
3: Moi ?
0: Moi ?
1: Moi, j'ai des manies, dit-elle. Alors, comme ça, oui, c'est un peu comme Monk, hein, on vérifie le gaz et les prises électriques.
3: Ah là là, c'est insupportable.
1: C'est-à-dire, il paraît que tu pars du boulot, tu débranches les prises, tu débranches les appareils. Tu vérifies la porte d'entrée, enfin tu vérifies tout quoi.
3: Oui, puis je suis un petit peu comme Alexandrine, je crois que même si je le fais, j'envoie quelqu'un le faire pour moi ou je rappelle et je dis tu peux vérifier que j'ai bien fait ça. Je le sais, mais tant qu'on ne me l'a pas dit, bah, c'est compliqué.
1: Mais enfin, c'est-à-dire, t'as déjà eu un accident électrique ? Enfin, je veux dire, qui a déclenché cette petite passion des prises et des portes ?
3: Mais je crois que c'est ma mère aussi, parce qu'elle fait pareil. Et il y a eu une chose qui n'a rien arrangé, c'est qu'il y a quelques années, il y a une maison à côté de chez moi qui a brûlé. Donc, comment te dire ?
1: Ah oui, maintenant tu fais gaffe. Oui, je comprends. Alors là, moi, je ne fais pas ça, mais je ferais bien de le faire. Parce que moi, j'ai tendance à tout laisser ouvert. Alors, il paraît qu'on adore les activités à sensation. Il paraît que tu as sauté en parachute avec ton fils.
3: Oui.
1: C'était bien ?
3: Ah, super bien.
1: Ah ! Et alors, t'as fait une plongée en scaphandre à l'île Maurice.
3: Oui, tout à fait.
1: Oh là là là là, c'est pas trop étouffant le scaphandre là ?
3: Eh ben j'avais peur, effectivement, parce qu'au moment où ils te mettent ça sur la tête, t'as tendance à hyperventiler. Puis non, une fois que t'as compris que t'étais bien, ben tout se passe bien.
1: Oh là là, comme dans le Grand Bleu. Oh mon Dieu, mon Dieu, mon Dieu. Et du coup, t'as vu des beaux poissons ?
3: Ah oui, très beau. Vraiment, j'ai des photos d'ailleurs, c'est génial.
1: Oh là là.
0: Oh, j'avais pas écouté ce générique depuis 1812, quoi. Ushuaïa. Générique d'Ushuaïa, ça, quand même.
1: Oui, et alors tu interromps donc ma candidate
0: pour me dire un truc. Ah oui, parce que ça a provoqué en moi quelque chose. Oui.
1: Ça provoque quoi chez toi ?
0: Je sais
1: l'envie
0: pas.
1: De couper la parole aux gens ?
0: Déstabiliser.
1: Oh là là, c'est pas possible. Bon, ma chérie, tu as 5. Elle a 5, c'est bien là. Si tu marques tout de suite 5 points, là, allez, on s'envole. Écoute bien. Si tu flânes dans le quartier de Plaka, quelle capitale européenne visites-tu ? Si tu flânes dans le quartier de Plaka, t'es dans quelle capitale européenne ? Top chrono, 10 secondes.
3: Je sais pas.
1: T'es à Athènes, parce que Plaka, c'est le plus vieux quartier d'Athènes. C'est au pied de l'Acropole. Et c'est super beau d'ailleurs, Plaka. Et donc, bah, tu n'as pas trouvé, mon petit chéri. Donc, tu restes
3: non,
1: à 5.
3: Je ne savais pas du tout.
0: Vous venez de ranger le point dans le Plaka.
1: Qu'est-ce que tu racontes ?
0: Bah, vous n'avez pas donné votre point. Vous l'avez laissé dans le Plaka. Re, le Plaka. Du jeu de mots.
1: Le Plaka, re.
0: Bah oui, je vous fais un jeu de mots, écoutez, Valérie.
1: Mais c'est quoi ton jeu de mots ?
0: Mais parce que vous avez dit Plaka, la réponse, là.
1: Oh là là.
0: Ah, vous n'arrivez même plus à comprendre mes blagues de fin de saison quand même.
1: Ah non, mais excusez-moi, c'est pas des blagues. Les blagues, c'est censé être drôle, pardon. Hein, je demande pardon à l'humour.
0: Je suis sûr qu'il y a des gens qui ont ri. Peut-être deux personnes. Manifestez-vous.
1: Eh bien, écoutez, si vous avez ri, manifestez-vous.
0: Alexandrine. Ah, quelqu'un a ri. Gwenaëlle, le professeur Coupez a ri, elle me dit dans le cas.
1: Le professeur Coupez est une faillotte et c'est tout.
0: Faillotte. Alors, la rencontre avec Fadel. On n'a pas encore parlé de cette belle rencontre. Et ouais, c'était la boum. C'est une soirée étudiante ?
4: Oui, c'est ça, une soirée étudiante. Ouais, il y a très longtemps.
0: Bah oui, tu étais avec une amie qui connaissait Fadel et puis bim, ça fait tilt tout de suite.
4: Et oui, elle me l'a présenté et puis il s'est passé quelque chose dans le regard et puis voilà.
1: Oh là là là là là.
0: Ouais, mais pas de bol parce que. Et il partait au Cambodge juste derrière pendant 6 mois quand même, donc dur.
4: Ouais, et j'ai attendu et il est revenu.
0: Il est revenu pour toi ?
4: Non, il est revenu parce qu'il avait fini sa mission.
0: Bah, oui. Et alors, si vous n'êtes pas lâché, ça fait 33 ans que vous connaissez, 25 ans de mariage, vous avez à peine 50 ans, donc noces d'argent, bravo, top. Ouais. Et puis alors, un mot sur la Guyane, parce que là, on a découvert que tu es parti en Guyane pendant 2 ans et que tu as eu l'occasion de manger des trucs que Valérie connaît. Moi, je connaissais pas le cabi,
1: le caïbara, le capybara.
0: C'est quoi ça?
3: Ouais, le cabia, ils appellent ça le cabia. C'est un gibier local, c'est un gros rongeur, c'est un, le plus gros rongeur au monde.
1: Mais c'est le...
3: Ça ressemble à un castor. Et voilà.
1: Mais c'est si mignon, comment t'as pu manger cette petite bête? Et, si
3: mignon. Je savais pas au départ comment c'était. Je connaissais pas l'animal, je l'ai mangé avant de l'avoir vu. Et après, oui, j'ai.
1: Oui. Après, tu l'as vu et t'as regretté de l'avoir mangé.
3: Pas du tout.
0: Elle a mangé du serpent, elle a mangé de l'iguane, elle a mangé du rongeur. Ouais. Berk, j'ai envie de dire.
3: Bah, bon, c'est bon, tu hein, peux être... ouais, quand on va, ah ouais. Quand on va à l'étranger, il faut découvrir, il faut tester. Et puis voilà.
1: Bah, tu peux aller faire Fort Boyard maintenant.
0: Hein. Ah oui, oui, oui. Bon, il y avait Poulet Boucané qui était quand même un peu plus sympa. Ah voilà, c'est partie des choses que tu as découvertes. Allez, on va jouer avec cette question. Cachel vaut 5 points. Concentre-toi. On est à 5 et Céline à.
1: 5 aussi.
0: Ah d'accord. Alexandrine, on peut peut-être prendre le dessus. Hein. Voici ta question. Comment. Petit extrait, pardonnez-moi.
5: Je voudrais toujours te plaire dans mon jardin d'hiver.
0: Voilà, jardin d'hiver, Salvador. Comment appelle-t-on une structure extérieure installée dans un jardin ou sur une terrasse composée de poteaux et d'un toit léger? Comment ça s'appelle? 10 secondes.
3: Une pergola.
1: Je trouve que la facilité de tes questions est de plus en plus.
0: Oui, c'est une bonne réponse, une pergola qui permet de profiter du jardin.
1: C'est-à-dire que moi, il faut que je trouve un quartier d'Athènes, un quartier que si t'as pas visité Athènes, t'es pas censé connaître.
0: Bah, oui.
1: L'autre, il a un truc de pergola, le truc le plus simple du monde. Merci Raphaël, merci Luigi, vous lui filez toujours des questions faciles. S'il a une troisième candidate aujourd'hui, à cause de vous, Raphaël et Luigi, changez de pays, changez de ville. Quand je connais vos adresses, je connais vos familles. Et je suis amie avec le roi du pistolet à eau. Croyez-moi, ça va chier les bulles. Bien, allez, ça fait 10 pour Alexandrine.
0: Eh oui.
1: 5 pour Céline. Eh. Bon, ma petite Céline, j'ai confiance en toi. Tu vas tout déchirer sur le bingo. Et là, tout de suite, nous allons écouter une petite nouveauté magnifique. Oria, soirée mondaine. Vous écoutez ici, on vous aime. À tout.

0: Soirée mondaine, c'est une nouveauté. Et c'est Auréa sur ICI.
1: C'est super. Et ben là, tout de suite, c'est pas une soirée mondaine qui nous attend. C'est la réclame. Et j'espère qu'il y aura au moins un petit bout de Nadine Mousselet.
0: Non, je crois pas.
1: Oh là là, bon, la réclame.
0: On est parti déjeuner.
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3: Saline, l'heure est grave. Je n'ai pas de candidat pour la finale. Il faut que tu sois finaliste. Sinon, ça va être un drame. Est-ce que tu m'entends bien, ma petite chérie ?
4: Oui, je t'entends bien.
3: Merci, c'est magnifique. Avant que tu gagnes et que tu l'emportes dans le bingo, je veux dire que, bon, tu adores voyager. Hein. Là, on a dit qu'en octobre, t'allais au Mexique. T'adorerais partir à Tahiti. Mais tu as le mal des transports.
5: Ah oui.
3: Et oui, il paraît qu'il y a 2 ans, t'es parti en Corse. Et pour être sûr de ne pas être malade, t'as tout pris, hein. Eh, vas-y, le scotch. Ah, voilà, le scotch sur le nombril, le bracelet avec les aimants, les lunettes sans verre avec des ronds, les cachetons, tout à tout prix.
4: J'ai tout pris.
3: Et ça a marché ?
4: Bah oui, puisque j'ai pas été malade, donc est-ce que y en a un sur les 3-4 qui a fait on s'en fiche ? Le tout, c'est que j'ai pas été malade.
3: Ah, bah c'est le plus important, j'ai envie de dire. Alors là, franchement, c'est magnifique, parce que le mal des transports, c'est terrible, hein. C'est horrible. C'est horrible. Voilà. Alors, pour t'encourager, pour te faire gagner, pour te faire triompher, pour que tu sois ma première candidate,
5: ah oui.
3: Je vais t'encourager avec Céline.

0: bon. C'est pas gentil, elle a raison. Tu vas arrêter.
1: C'est réaliste en même temps.
0: Écoute-moi bien.
1: Je suis factuel.
0: Ça fait 2 ans que je gagne. T'as gagné une seule fois en 2 ans.
1: C'est vrai.
0: Je ne t'ai jamais humilié comme tu le fais depuis le début de la semaine. Ton ego te perdra, mon petit bonhomme. Tu es tout petit. Ma Céline, écoute bien ce petit bingo. Il est très simple. Voilà, à mon top chrono, tu vas devoir.
1: Oh, il faudra une caméra, là, c'est énorme.
0: Bon, déjà, j'ai mes lunettes de soleil de vue, parce que j'ai oublié mes vraies lunettes.
2: Picoter comme ça.
0: Je
2: vais vous le faire.
0: À mon top chrono, tu vas devoir me donner un maximum de noms de présidents de la France. Tous les présidents. Les morts, les vivants, les. Voilà. Les max de présidents qu'on a eus en France. Top chrono, 10 secondes.
3: Macron, Chirac,
0: Sarko, Mitterrand, De Gaulle, Hollande. René Coty, Paul Doumer, Gaston Doumer, Paul Deschanel. Non.
3: J'ai trop de stress.
0: Céline, tu m'en as donné 2 seulement. Oh my god.
3: Oh non.
1: Aïe. Vous allez donc rester humble jusqu'au bout.
0: Ouais, t'aurais pu se planter pour en donner 15.
1: Exactement, c'est pourquoi je reste marche sur des œufs et je suis à tâtons avec Alexandride. Mais bon Dieu que ça sent bon. Pardon, excuse-moi.
0: T'arrêtes de marcher sur les œufs parce que il y en a plus beaucoup en ce moment, ils ont augmenté le prix. Marche sur tes petits pieds déjà.
1: Oui. Commencez pas. Non mais commencez pas.
0: Avec tes grosses chevilles.
1: Ça va, voilà, je la laisse faire. Alexandrine. Elle a fait 2. Donc, si tu fais 3, voilà, si tu donnes 3 bonnes réponses, ça suffira pour être la 3e candidate dans la team Bastien et être avec nous surtout vendredi pour t'offrir ce beau séjour en Espagne. Donc, c'est quand même pas rien. Ok?
3: Ok.
1: Allez, pour te faire plaisir et pour t'encourager, Joe Dassin, tu adores Joe Dassin. Ben,

0: et tous les midis.
1: Allez.
0: Qui va gagner Ricounet.
1: Tais-toi.
0: On va rester dans les présidents. 10 secondes pour me citer un maximum donc de présidents, mais américains, s'il te plaît. Tous les présidents américains en 10 secondes. Top chrono.
2: Alors, Ronald Reagan, Carter, Bush, le père, le fils, Donald Trump,
0: oui.
2: Barack Obama. Bon, ben là, je crois que c'est bon.
1: Bon, écoutez, c'est bon, elle en a donné 7.
0: J'ai juste envie d'envoyer ça. Allons-y.

0: Bravo. Bravo. Allez.
1: J'en appelle à la France je ne t'ai jamais laissé tomber. En 2 ans, la France, je t'ai prouvé à quel point je t'aimais. Demain, la France, ma candidate doit gagner. Mais c'est pas possible. Mais vous vous rendez pas compte de ce que vous faites là, en laissant gagner cet animal. Il va pérorer dans les couloirs. Bon, Céline, je suis désolée, ma chérie, tu n'as pas gagné.
0: Désolée, Céline.
1: Ah bah, je sais, mon petit canard. Bon, écoute, c'est pas grave.
2: C'était un plaisir de jouer avec toi.
1: Oh, merci, ma chérie. Moi aussi, c'était un plaisir parce que franchement, c'était très sympa. Bien. Eh bien, écoutez, bonne journée, les filles.
2: Bonne journée.
0: Moi, je vais passer une bonne journée.
2: Bonne journée à vous.
1: Tais-toi bien, toi.
0: Qui est capable de me battre?
1: Je remercie Céline à la réalisation, Vincent à la technique, Maître Coupez au savoir et au fou rire pour des vannes pourries, Alex au standard, Maître Bastien qui va continuer à enfler de la tête.
0: Ah oui.
1: Je vous embrasse très fort, je vous aime, je t'aime la France, à demain.
3: Chers amis,
0: bonjour,
3: vous
0: Bouchard.
3: Annoncez une femme formidable qui nous rejoint après l'actualité à côté de vous, Valérie, c'est Lucie Carrasco. L'amour, la vie, l'aventure plus forte que la maladie, elle a beau être en fauteuil depuis 44 ans, elle est incroyable, elle nous emmène en Thaïlande avec Jérémy Michalak, c'est à suivre ce soir sur France 5, c'est beau, poignant, très humain.
1: Eh ben c'est ça le programme.
3: Tout comme toi, ma chérie.
1: C'est adorable.
3: Belle émission.
0: À tout de suite.
3: Et à tout de suite et à demain.
1: À demain.
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0: Qui veut prendre sa place? Qui oserait gagner demain face à moi? Personne.
1: Bon, écoutez, moi je vous aime. Il est 13h, vous écoutez ICI et c'est ma France, Wendy Bouchard.
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3: Bonjour à tous, merci d'être à l'écoute de Ma France. Une France heureuse de ses bleus qualifiés cette nuit pour les 8e de finale du mondial. Un doublé d'Mbappé, un but de Barcola ont permis aux Français de dominer les Suédois et de créer beaucoup, beaucoup de joie autour de ce collectif façonné de main de maître par Didier Deschamps, de New York à Belfort dans ce journal. Le journal du mondial également à suivre dans 10 minutes. C'est l'heure des comptes et du bilan pour le gouvernement. L'heure aussi de la politisation de la canicule. Les Verts accusent la majorité d'impréparation et d'inaction face au dérèglement climatique et dépose une motion de censure. Sébastien Lecornu montre les dents et en attendant, une nouvelle vague de chaleur se profile pour ce week-end. 8 départements sont placés en vigilance rouge pour incendie. Grande prudence et préparation de rigueur pour affronter de nouvelles températures. Nous serons aussi dans un centre de soins de la LPO dans la Sarthe, saturé par l'arrivée des bébés hirondelles et martinets, des oisillons qui ont sauté du nid pour échapper à la fournaise. Et puis 13h15, on voyage avec le génial tandem Lucie Carrasco, Jérémy Michalak. Elle est en fauteuil à cause d'une maladie génétique, mais elle nous emmène si loin, découvrir les éléphants, notamment en Thaïlande. Un documentaire fort et poignant, je vous le disais, en diffusion ce soir à 21h sur France 5. La nuit a peut-être été courte pour vous, mais portée par la belle énergie de l'équipe de France qui s'est qualifiée pour les 8e de finale du mondial en battant les Suédois 3-0. Un match abouti de A à Z avec des bleus sereins, un collectif à toute épreuve avec Barcola et Kylian Mbappé qui a encore enthousiasmé le public. 3e but inscrit à la 74e minute et ce commentaire en direct sur ICI Paris-Île-de-France de Nicolas Perronnet.
6: Oh, la passe de Michael Olysée et le but de Kylian Mbappé. Michael Olysée qui ne marque pas, mais Michael Olysée qui fait de la magie sur ses passes décisives encore une fois. La passe, elle est magnifique, c'est un bijou, c'est un bonbon pour le nouveau doublé du capitaine de l'équipe de France. 74e minute de jeu, 3-0 pour les Bleus, mais on se régale les amis, c'est magnifique.
3: Merci Nicolas, tout ici a vibré pour vous hier soir avec 10 millions de téléspectateurs, 71% de part de marché sur M6 pour ce match et pour applaudir donc la France qualifiée pour les 8e et qui confirme son statut de grand favori. Une bonne centaine de fans ont suivi la rencontre au bar VNB de Belfort jusqu'à 1h du matin et Hervé Blanchard a veillé avec eux pour fêter la victoire.
7: Une Marseillaise reprise en chœur devant les 3 écrans du bar avec un léger décalage de quelques secondes pour la télé en terrasse. Mais pas de quoi entamer l'enthousiasme du public. La France touche les poteaux et se voit refuser un but sur hors-jeu.
5: C'est pas grave les gars, c'est pas grave.
7: Quand arrive la délivrance avant la mi-temps avec l'inévitable Mbappé.
8: Il n'y a que Mbappé mon gars pour marquer le premier but, eh oui.
9: Il est énorme, il arrive juste au bon moment, juste avant la mi-temps. Parfait, comme d'habitude avec lui.
7: Et 1, et 2, et 3-0, la France est en 8e sans trembler.
10: Offensivement, c'est une folie.
11: La troisième étoile, je me la tatoue. Déjà, on avance.
7: Une heure passée, cette fois, les derniers supporters finissent leur bière et comme Julien, ils peuvent dormir en paix.
12: Je vais appeler mon patron, je vais dire que je serai pas là. Non, non, je serai bien présent. Non, non, je vais assumer. Match délicieux, sommeil heureux, réveil compliqué.
7: Et il faudra remettre ça samedi soir contre le Paraguay.
3: Merci Hervé. Oui, France-Paraguay ce samedi donc, rencontre là encore à 23h. Dans l'actualité encore et dans ma France, la gestion de la canicule a pris une autre dimension hier à l'Assemblée nationale après l'attaque par la chef de file des écologistes du gouvernement dénoncé pour son inaction face au réchauffement climatique. Les Verts qui annoncent déposer une motion de censure. C'est tout le problème, répond scandalisé Sébastien Lecornu, entre l'écologie politique et l'instrumentalisation de l'écologie à des fins politiques. Hélène Terzian, pas sûre que cette motion aboutisse d'ailleurs à quoi que ce soit.
13: Encore échaudée par son vif échange avec le Premier ministre, la chef de file des députés écologistes Cyrielle Chatelain a bien l'ambition de faire tomber ce gouvernement.
14: La négation de ses responsabilités, son impréparation à la fois de la canicule qu'on a connue mais surtout de la canicule qui arrive, mérite de poser la responsabilité de ce gouvernement. L'inadaptation du gouvernement, elle tue, autant que la chaleur.
13: Mais pour faire aboutir une motion de censure, encore faut-il déjà embarquer toute la gauche. Le PS n'est pas encore fixé et ce n'est pas gagné. Mettre la pression sur l'exécutif. Oui, répond le député socialiste Guillaume Garot, de là à le faire tomber.
15: Est-ce qu'une motion de censure serait la réponse à tout ça? Au moment où il y a besoin d'agir, au moment où il y a besoin de soutenir les collectivités locales, moi j'en suis pas convaincu.
13: Quant au RN, dont les voix sont nécessaires pour faire tomber le gouvernement, il a l'habitude de rester flou. Mais le député Philippe Lothio ne semble en tout cas pas franchement convaincu.
16: C'est pas en censurant le gouvernement qu'on va faire tomber la canicule. Bientôt, on va faire une motion de censure quand il fera froid, quand il fera chaud. Enfin, je préfère qu'on fasse des propositions. On a développé notre plan climatisation. Voilà, je crois qu'il ne faut pas être dans la communication, dans l'agitation. Et je crois qu'il faut être dans l'action. Et c'est ce qu'on essaye de faire.
13: Les élus du Bloc central dénoncent quant à eux l'instrumentalisation politique des écologistes.
3: Le gouvernement est en tout cas sommé de s'expliquer et de montrer l'ambition de son plan climat. Et d'ailleurs, à cette occasion, nous accueillons demain dans Ma France la porte-parole Maud Bréjon qui vous répondra en direct entre 13h et 14h. Alors que notre angoisse est grande après la canicule que nous avons tous subie, de nouvelles fortes chaleurs sont attendues d'ailleurs ce week-end sur une partie de la France, avec des hausses de température dès demain, notamment en Méditerranée. Écoutez Alix Romagna qui préside de Predict Service, la filiale risque de Météo France.
17: Effectivement, le dôme de chaleur, ce fameux anticyclone, va se repositionner sur la France à partir de ce week-end et la semaine prochaine. Il semble être un peu en dessous de la semaine dernière. On va dire le paroxysme semble être un peu plus à l'ouest sur l'Espagne et le Portugal. La France sera un peu en marge de ce dôme de chaleur. Pour le moment, on voit ce dôme se mettre en place jusqu'aux alentours du 14 juillet, on va dire, 12-13 juillet. Là, ça va faire une troisième vague de chaleur. On n'en connaît pas exactement la puissance, mais cet effet cumulatif, que ce soit sur la nature ou que ce soit sur les êtres humains, va poser des soucis. Et c'est en ce sens-là qu'il faut vraiment se préparer.
3: Et c'est dans ce contexte que débutent les grandes vacances pour les écoliers, vendredi, avec des routes qui s'annoncent évidemment surchargées pour ces premiers gros départs. Du côté des trains, le patron de la SNCF dit se préparer à faire face à l'afflux de voyageurs, mais Jean Castex ajoute qu'il ne peut pas garantir que tout marchera à 100% en situation de canicule. On vous écoute sur ce sujet, Raphaël Ebenstein.
18: L'heure est au branle-bas de combat dans les technicentres de la SNCF où s'effectue la maintenance du parc de 360 rames de TGV Inouï et de Ouigo pour vérifier notamment les systèmes de climatisation mais aussi les divers éléments mécaniques ou électriques. La SNCF a même décidé à titre préventif de retirer environ 10% de ces rames de la circulation depuis le début de la semaine afin de les préserver au maximum. Malgré tout, il ne peut y avoir de risque zéro, rappelle son PDG Jean Castex, invité ce matin de France Inter.
19: Je ne peux pas garantir que tout va marcher très bien à 100%. Je veux dire, il faut aussi bien dire une évidence, à situation tout à fait exceptionnelle, on ne peut pas attendre un service complètement normal.
18: Et si de source interne, les voyants sont au vert pour ce week-end sur les TGV, la SNCF n'exclut pas des adaptations à la marge qui pourraient surtout concerner les trains intercités sur les lignes Paris-Limoges-Toulouse, Paris-Clermont et Bordeaux-Marseille, de vieilles rames corail des années 70 dont le système de clim ne supporte pas les températures trop extrêmes. Cela avait déjà conduit à des suppressions préventives de plusieurs dizaines de ces trains depuis la semaine dernière.
3: Voilà, pour ce qui est du trafic ferroviaire, les fortes chaleurs qui persistent et leurs conséquences aussi sur l'environnement, notamment sur l'alerte rouge aux incendies qui concerne aujourd'hui et demain 6 départements du pourtour méditerranéen avec ce cocktail explosif de sécheresse, de vent et de fortes chaleurs. Vigilance extrême donc dans les Pyrénées-Orientales, dans l'Aude, dans l'Hérault, dans le Gard, dans le Vaucluse, mais aussi dans les Bouches-du-Rhône. C'est d'ailleurs depuis Marseille que Sébastien Lecornu annonce qu'il présidera demain une cellule interministérielle de crise, une nouvelle, sur le front des incendies. Écoutez David Anotel, il est le lieutenant-colonel représentant de la Fédération nationale des sapeurs-pompiers.
20: Sous l'effet du Mistral et de la Tramontagne, avec des vents estimés à 60 à 80 km/h, effectivement, l'ensemble de ces départements seront placés sous haute surveillance. Ce sont des moyens supplémentaires, ce sont des arrêtés d'interdiction qui ont été pris. C'est préoccupant. Il y a des dispositifs terrestres, humains, qui sont renforcés, donc des moyens supplémentaires qui vont être mis sur le terrain, qui vont être prépositionnés dans les massifs, sur les points qu'on peut identifier qui sont les plus sensibles. Ce sont également des personnels en plus. Et puis, pour la première fois également aujourd'hui, on a le guet aérien armé. Donc, ce sont des avions qui sont en l'air, qui font des circuits. Donc, les avions ont deux objectifs. C'est éventuellement d'identifier un départ de feu, puisqu'ils sont en altitude, donc ils voient la fumée. Et surtout, surtout, avant tout, de pouvoir intervenir le plus rapidement possible sur les zones qui auront également été identifiées comme les plus sensibles.
3: Voilà, ce représentant des pompiers au micro de France Info. Notez que la carte des vigilances, vous la retrouvez également sur ces feux de forêt, sur ici.fr. Par ailleurs, 82 départements sont concernés par des restrictions d'eau potable en vertu d'arrêtés préfectoraux, notamment dans le Gard. Et nous sommes plus précisément à Gagnères, commune avec la rivière qui porte le même nom, petite rivière qui traverse le village et qui est presque à sec. Se désole Olivier Martin, il est élu municipal.
21: On a 15 jours d'avance, malheureusement, sur l'état de la rivière, sur le débit, je ne parle même pas des débits, puisqu'il n'y a plus rien qui coule. Voilà, donc aujourd'hui, la canicule, c'est effectivement la priorité, mais demain, je pense que le deuxième souci, ça va être aussi les conséquences de la canicule sur les réserves d'eau et sur la capacité à répondre aux besoins d'eau, d'autant plus qu'on arrive en période estivale où il y a quand même une augmentation de la population et des besoins plus importants. Moi, je pense qu'on traite beaucoup les conséquences, il faudrait se poser les questions des causes, ne serait-ce que sur la consommation d'eau. Je ne vous dis pas la multiplication des piscines sur la commune. On ne peut pas traiter éternellement les conséquences. Il y a des causes comportementales, des modes de vie. C'est facile à dire, c'est difficile à faire changer la perception ou notre comportement devant ces choses-là, mais je pense qu'un jour ou l'autre, il va falloir y venir.
3: Ah oui, tous ces sujets qui participent de notre vision d'avenir, alors que la canicule a fait aussi, vous le savez, des ravages dans la faune sauvage, en particulier chez les oisillons, hirondelles ou martinets. Ils n'ont pas supporté ces fortes chaleurs et ont été jusqu'à se jeter du nid pour échapper à la fournaise. Et moi-même, en Ile-de-France, c'était à Paris, j'ai récupéré hier sur le bitume parisien un petit martinet que je vais bientôt emmener au centre de soins de Maison-Alfort, centre de référence de la LPO, c'est vraiment le réflexe qu'il faut avoir. Même si les centres sont saturés, vous prenez soin de ces petits oiseaux, vous les mettez dans une petite boîte à chaussures avec des trous pour les faire respirer, un peu d'hydratation. Et puis les locaux vous attendent dès que les places se libèrent, comme au Mans, quartier des Sablons, où s'est rendu Julien Penaud, un centre qui accueille en masse ces petits oiseaux.
22: Deux martinets noirs tremblotent dans une boîte à chaussures, réhydratés goutte par une petite seringue. Calice Seguino, chargé d'études à la LPO Sarthe, insère dans le bec de ses oisillons soufflés par la canicule.
23: Là, avec la canicule, comme c'est des oiseaux qui nichent sous les toits, ils sont extrêmement impactés par les fortes chaleurs en fait, sous les toitures, donc ils se jettent du nid et souvent ils sont à quelques jours de l'envol, sauf que c'est incapable de s'envoler du sol.
24: On peut estimer que dans le nid, il devait faire 40, voire même plus, 45, voilà.
22: Amandine Cartier, coordinatrice de la mission Faune en détresse à la LPO Sarthe, redoute les conséquences du réchauffement climatique sur les oiseaux, avec des canicules de plus en plus régulières.
24: Les martinets noirs, depuis 20 ans, on a perdu 65% de la population en France. La population va encore diminuer et on va être amené à voir peut-être disparaître les martinets. Il va y avoir la même problématique avec les hirondelles. Après, on a aussi la diminution des insectes. Donc, si en plus ils peuvent pas se reproduire et qu'après ils peuvent plus se nourrir, Malheureusement, on arrive que ça peut que le déclin des espèces.
22: Et si on prend le cas des martinets noirs, leur disparition en France aurait comme conséquence la perte d'un prédateur pour les moustiques, ce qui favoriserait leur prolifération.
3: Merci Julien, et toutes les références justement pour ces bons soins à prodiguer, notamment aux oiseaux, à retrouver sur le site de la LPO. À la une encore, Bétaram s'apprête à fermer définitivement ses portes. Vendredi, l'établissement catholique dans le Béarn, qui est devenu symbole de la lutte contre les violences physiques et sexuelles à l'école, et où les actuels collégiens donc vont déménager à la rentrée prochaine. C'est une façon évidemment de les libérer du fardeau lié à l'histoire de ce lieu dont l'avenir n'est pas encore tranché. Enfin, une nouvelle triste réalité pour le secteur de la librairie, en crise 2 mois après le placement en redressement judiciaire de l'enseigne Gibert à Paris. C'est le groupe Nozoli qui annonce la fermeture de 11 magasins Furet du Nord, notamment à Roubaix, à Villeneuve-d'Ascq et à Béthune. 3 autres librairies concernées en région parisienne. Le groupe, qui est également propriétaire de la chaîne Descitres, a présenté son projet de réorganisation aux salariés. Jusqu'à 163 postes sont menacés. Et puis le groupe Disco des Village People est en deuil. Le fondateur, Victor Willis, est mort à 74 ans. Il incarnait depuis 1977 et la création de ce groupe, l'officier de police des Village People, puis le capitaine de croisière, avec un succès, des succès mondiaux, portés par les titres In the Navy, Go West ou YMCA.

0: Willis qui a quitté le groupe en 1983 pour une carrière solo qui vient donc de s'éteindre à l'âge de 74 ans. 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
0: Et ça fait presque 5 ans que dans Ma France, nous partageons des récits, des émotions, des coups de cœur. Alors si vous me faites confiance, chers amis, que je vous propose de partir en Thaïlande ce soir pour un voyage totalement inédit à la télé sur France 5, je sais qu'à l'issue, vous me remercierez parce que vous allez rire, vous allez pleurer, vous allez marcher à côté d'une fille géniale qui roule et qui roule drôlement bien. Bonjour Lucie Carrasco.
2: Bonjour Wendy.
0: Chère Lucie, avec votre fauteuil roulant et votre ami et complice pour ces documentaires, Jérémy Michalak. Après le Japon, le Brésil, les États-Unis, après le Tour de France de Lulu, on avait parlé l'an passé, c'est devenu un ami, un frère, un guide. Comment le définir, Lucie ?
2: On a trouvé ce qualificatif de compagnon de route.
0: Oui.
2: Alors oui, certes, on dit souvent ça pour un chien, mais j'ai un tel amour pour les animaux que c'est un compliment.
0: Ouais, c'est un compliment. Bah, ouais. Je pense qu'il le prend très très bien,
2: oui.
0: Jérémy.
2: Il n'y a pas le choix, il n'y a pas la chose.
0: On peut dire ce qu'on veut parce qu'il ne se gêne pas pour parler de
2: non.
0: Vous comme il le veut. C'est de bonne guerre et c'est aussi tout le ton et tout le miel et le sel de ces documentaires. Vous êtes à la fois vrai, vous êtes à la fois cash. Lui vous a rejoint en Thaïlande. Vous avez choisi la Thaïlande parce qu'il y avait quelque chose de fascinant dans ce pays pour vous, Lucie.
2: Je suis une grande amoureuse des animaux. Je crois qu'on a ce point commun toutes les deux. Et notamment des éléphants. Alors, par praticité, j'ai choisi des chats à la maison. Mais j'avais envie de m'approcher de ces animaux qui sont victimes du tourisme. Voilà, je voulais aller voir dans un sanctuaire, dans un cadre très spécial. On a pu le faire. Et aussi, Jérémy rêvait de me faire Koh Lanta.
0: Oui, parce que l'île de Koh Lanta, c'est une île, bien sûr, en Thaïlande, où vous allez être obligé de relever un certain nombre de défis. Alors, on va en parler de Koh Lanta, on va parler de ce voyage qui nous amène de Bangkok à Phuket. C'est un voyage comme les autres, qui est finalement extrêmement riche de rencontres, de dépaysements, mais contraignant. Quand on est, comme vous, en fauteuil roulant, c'est un fauteuil qui pèse un certain poids, ça ne vous empêche pas d'être très roots, Lucie, dans cette aventure aussi.
2: Oui, mais en fait, on peut voir ça comme une contrainte et comme un frein. C'est un détail, ça peut être un boulet au pied parfois, mais on y va quand même.
0: Bah oui.
2: Malgré le fauteuil qui des fois rentre pas bien dans l'avion, les compagnies qui sont pas très open, parce que des fois c'est pas accessible, alors on prend un fauteuil plus léger,
0: oui.
2: Et on monte à l'arrière d'un pick-up et on va voir un lever de soleil en haut d'une montagne et c'est magique, on y va.
0: C'est incroyable, ouais, vous y allez, il faut prendre quand même son bal en patience, c'est vrai que les attentes sont longues dans les aéroports, mais le jeu en vaut la chandelle, c'est ce que
2: totalement.
0: Vous dites à chaque fois. Hein.
2: Totalement, et puis en plus je suis hyper bien entourée, il y a Jérémy bien sûr, il y a mon mari Jean qui nous accompagne sur chaque tournage.
0: Le formidable Jean Dattry.
2: Oui, Jean Dattry, que j'aime, que j'embrasse.
0: Et Romain, chargé de prod.
2: Il y a Romain, notre chargé de prod, et Rémi, notre caméraman. On est cette équipe depuis 9 ans, je crois, maintenant.
0: Oui.
2: On se retrouve, on est hyper contents de se retrouver. On bosse, hein, on dirait que c'est une collègue de vacances, mais on bosse.
0: Ah non.
2: Mais on bosse... Dans la bonne humeur et on s'apprécie beaucoup, ça compte.
0: Et ça se ressent parce que c'est finalement, je vais pas dire que c'est le club des cinq, mais avec ce côté aventurier ensemble et ouais. Ils sont aussi à l'écran et c'est beau parce qu'ils traversent aussi ces difficultés ou ces moments de grande émotion. Je pense notamment à cet homme que vous rencontrez et qui s'occupe lui aussi du vivant, des animaux. Alors il a choisi un destin particulier, il était chef, il a quitté son boulot pour s'occuper des chiens qui sont souvent errants en Thaïlande, qui sont dans la rue, qui sont laissés livrer à eux. Même. Puis il y a même plus que ça dans ce refuge, Lucie Carrasco.
2: Oui, il y a la wheelchair mafia, donc le gang de la mafia des fauteuils roulants. Il reçoit plus de 1200 chiens et il y a une cinquantaine de chiens qui ont été accidentés par des voitures ou quoi,
0: oui.
2: Des ruptures de la moelle épinière et du coup, on a des patelières qui ne fonctionnent plus.
0: Oui.
2: Et ils sont toujours. Vivants, ils n'ont pas conscience de leur handicap tant qu'ils y vont.
0: Oui.
2: Quand même, c'est bien la preuve qu'il y a quand même vachement de mental.
0: Oui.
2: Mais ils galèrent un petit peu.
0: Oui.
2: Et pour les aider à moins galérer, il leur a fabriqué des petits fauteuils roulants.
0: Oui.
2: qu'ils accrochent aux pattes arrière, au train arrière, et ils peuvent courir comme des malades.
0: Et ils courent comme des malades.
2: Vous avez fait une course avec eux et j'ai été largement dépassée en à peu près 12 secondes.
0: 12 secondes, Lucie Carrasco. Ça, c'est une image qui est magnifique. Par exemple, quand je vous parlais d'émotion et de partage d'émotions, je ne vais pas tout déflorer parce que vous allez découvrir ça ce soir à partir de 21h sur France 5, mais aussi, et c'est disponible dès maintenant, si vous voulez, juste à l'issue de l'émission, regardez sur la plateforme France Télé, il y a ce moment magique avec les éléphants. Nous sommes à Phuket, à une rencontre avec un homme anglais, je crois, musicien, qui s'est installé en Thaïlande. Vous l'interrogez avec Jérémy Michalak, écoutez.
3: Paul, c'est quoi ton histoire? Comment tu t'es retrouvé en Thaïlande à jouer du piano pour les éléphants?
4: Pour mon 50e anniversaire, nous étions dans un sanctuaire pour éléphants depuis à peu près 2 semaines. Et je me suis demandé si les éléphants n'aimeraient pas écouter un peu de musique. La musique est bonne pour l'âme, c'est quelque chose dont on a tous besoin dans la vie. Alors on a installé un piano, dehors dans un champ. Et juste ici devant le piano, il y avait un éléphant aveugle qui s'appelait Clara. Il mangeait son petit déjeuner avec excitation, il en avait plein la bouche. Et quand j'ai commencé à jouer du piano, il s'est arrêté de manger. Et les gens derrière ont dit, il écoute la musique. Et on a compris que la musique était un moyen de donner de la couleur aux éléphants aveugles qui vivent dans les ténèbres. On ne sait jamais à quel point on va être impliqué quand on travaille avec les éléphants. Il y a quelque chose de magique qui vous fait tomber amoureux.
0: C'est un moment absolument superbe, suspendu, que vous allez découvrir dans Lucie en Thaïlande, que vous revivez, j'imagine, Lucie, vous qui aimez tant les animaux, tant le vivant, que vous revivez depuis.
2: Ah oui, j'ai revu et puis j'ai l'air malade à chaque fois. Et là, ce qu'on vient d'entendre, il faut se dire qu'on est entre deux éléphants en train de faire ça et de dire ça.
0: En liberté.
2: Vraiment, totalement en liberté et dans un sanctuaire, mais on leur faisait des câlins, quoi. Ils étaient... Je me suis jamais sentie autant en sécurité.
0: C'est ce que j'allais vous dire, parce que vous êtes quand même en fauteuil roulant, vous ne pouvez pas vous échapper, si j'ose dire, mais non. Vous vous sentiez tout près, vous êtes à quelques millimètres.
2: D'un coup de trompe, ils peuvent décider de notre sort, ouais. Mais ils ont une telle sensibilité, les animaux. Moi, j'ai vraiment un contact particulier avec eux.
0: Oui.
2: Et là, c'était très impressionnant, mais ils sont d'une telle, je ne sais pas, ils imposent le respect, ils sont de sagesse.
0: Ouais. Et puis, il y a une connexion, vous êtes beaucoup dans la connexion.
2: Oui,
0: beaucoup.
2: Ouais.
0: C'est un cadeau que vous a offert aussi Jérémy en vous amenant
2: ouais,
0: sur ces traces.
2: En m'emmenant là-bas et en invitant, c'est donc Paul Burton qui est un pianiste qui est venu faire ça pour les animaux. Et en plus, il a joué une mélodie qui a été composée spécialement pour moi, donc l'émotion était
0: sublime.
2: Vous allez adorer.
0: Ouais, ah, vous allez adorer. Moi, j'ai pleuré, hein, je vous le dis tout de suite. Il y a une autre rencontre aussi humaine et bouleversante avec Elisabeth. Elisabeth, oui. Elle est française, elle a perdu sa fille unique dans le tsunami. Elle réenracine beaucoup de vie. Là-bas aussi. Quand vous ressortez de tout ça, alors c'est fou parce que dans le documentaire, vous dites, on se regarde tous dans le miroir, on compare parfois un peu nos vies, etc. Mais vous vous sentez comme nous, on se sent toute petite par rapport à des personnes comme ça.
2: Ah, complètement. Elle a voué sa vie à redonner vie à un village et à une école dévastée par le tsunami. Elle a perdu sa fille, mais bon, elle est aujourd'hui, comme elle le dit, grand-mère de 173 enfants. Mmh. On a joué au ballon avec ses gamins et c'était vraiment incroyable. Elle a fait rejaillir la vie malgré tout.
0: Oui.
2: Et d'ailleurs, elle a une association. Moi, je suis marraine d'une des petites filles là-bas de 3 ans qui avait besoin d'un petit coup de main. Donc du coup, je suis sa marraine et je reçois des photos, des dessins tout le temps. C'est génial. Et faut pas hésiter hein, sur mes réseaux, je mets toutes les associations.
0: Oui, et vous en soutenez beaucoup. Hein.
2: Ouais. Et c'est vraiment... Elle vaut le coup de s'arrêter dessus.
0: C'est votre deuxième métier d'être marraine d'association.
2: Ouais, j'adore
0: tout
2: ça.
0: Tout le monde vient vous chercher parce que vous êtes géniale. D'ailleurs, vous vous trouvez vachement sympa. Hein?
2: Oui, je me suis rendu compte.
0: Ouais.
2: Je me suis remerciée. Je remercie toujours les autres. Et dans ce documentaire, je me suis dit, tiens, si je me disais merci, parce que c'est quand même important d'être sympa avec soi-même. Et je sens ça être très dur, à vouloir être toujours en perfection. Et je me suis rendu compte qu'effectivement, ça n'existe pas.
0: Ouais.
2: Et que je pouvais être cool avec moi.
0: Puis ça a de la gueule de faire un voyage en Thaïlande avec Lucie Carrasco. Il a de la chance, Jérémy Michalak.
2: N'est-ce pas?
0: Il n'est pas là, donc on peut quand même dire que c'est un garçon super.
2: Ouais, il n'aime pas les compliments, il aurait été là, il aurait fait une pirouette pour dire une connerie, mais c'est quelqu'un de très pudique, et moi ça a été un ange gardien dans ma vie, ouais. Ma vie a changé depuis que je l'ai rencontré.
0: Ouais, accompagné par Jean, votre époux, et par ce compagnon de route, Jérémy Michalak, vous nous en donnez du bonheur, chère Lucie Carrasco, donc je le disais, c'est ce soir en évidemment, diffusion directe, si j'ose dire, à 21h sur France 5, mais vous pouvez le découvrir dès à présent sur France.tv. Prochain voyage, il est déjà ancré, acté, tourné.
2: Il est tourné.
0: Oui.
2: On rentre de tournage avant-hier.
0: Ah oui.
2: Et le prochain.
0: On peut dire où c'était ou pas?
2: On a refait un Tour de France.
0: Parfait.
2: Tour de France number two.
0: Oui.
2: Et c'était absolument fou. On a fait des trucs dingues, encore plus dingues que d'habitude.
0: En camping-car?
2: Et, ouais, en camping-car. Oui. Avec encore d'autres animaux.
0: Oui.
2: Donc vraiment, ça va être fou. Et j'ai qu'une envie, c'est de dormir une petite semaine peut-être.
0: Voilà.
2: Et repartir.
0: Mais revenez vite nous parler de ces prochaines aventures. Merci Lucie Carrasco, vous voulez être marraine de Ma France?
2: Merci Wendy.
0: Hein, vous êtes marraine de toutes mes émissions aussi.
2: Allez, ok, c'est parti.
0: Vous nous portez chance. Merci chère Lucie. Bravo pour tout et vive ce soir.
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0: Et la Coupe du Monde de foot, on était tellement heureux d'ouvrir avec ces Bleus qualifiés. Bonjour cher Bruno, Salomon.
5: Bonjour Wendy.
0: Quelle soirée, quelle nuit vous avez passé encore. Bon, on va y revenir à trop courte dans quelques instants, mais on va commencer ce journal avec tous les autres qualifiés.
5: Wendy, j'ai une question. Qu'est-ce qui est très vert, blanc et rouge et qui à 6h du matin, heure française, a sauté dans tous les sens?
0: C'est un supporter, mais quelle...
5: quelle nationalité?
0: Oui, Mexique. Mexique.
5: Le Mexique, réponse. Un supporter mexicain, juste pour vous emmener voyager quelques instants. En direction Guadalajara, à l'ouest du pays, au Mexique. Coup de sifflet final du match entre le Mexique et l'Équateur. Le Mexique se qualifie, victoire 2-0. Et là, au bas mot, sur la place de la Fontaine Minerva, plus de 200 000 à 300 000 supporters, comment dire, c'est frais, ils font un tout petit peu de bruit.
0: C'est une fontaine, une fontaine de vie. Quoi.
5: Là, c'est extraordinaire. Pour voir absolument, c'est sur les réseaux sociaux. Le Mexique qui ne fait pas. Alors, c'est El Tri, le petit nom de cette sélection.
0: D'accord.
5: C'est le diminutif d'El Tricolore en référence au. Pour l'instant, ils sont huitièmes de finalistes. Mais attention, cette équipe commence à impressionner, à poser des questions. En quatre matchs, zéro but encaissé.
0: Oui.
5: Prochain adversaire, République démocratique du Congo ou l'Angleterre. Donc pour le Mexique, autre qualifié, la Norvège qui a battu la Côte d'Ivoire. Ce qui va nous donner en huitièmes de finale de la compétition un alléchant Brésil-Norvège.
0: Bon, on est content, on est très content. On parle des Bleus qui ont été de A à Z surpuissants. Quand même,
5: oui, effectivement, la France n'a fait qu'une bouchée, hein. Vous savez, c'est comme un peu les petites boulettes suédoises qu'on mange dans les magasins. Mais alors vraiment, qu'une bouchée de la Suède, 3-0, doublé de Mbappé et une réalisation de Barcola avec un festival technique de Olysée. Les Bleus ont été surpuissants, vous venez de le souligner, Wendy, homme du match hier soir. Eh ben, c'est Kylian Mbappé, encore le capitaine, a été parfait de ses buts à sa célébration, qui moi m'a donné un petit peu la chair de poule en voyant aller célébrer le but avec Didier Deschamps, hein, pour célébrer aussi la maman de Didier Deschamps qui est disparu il y a quelques jours. Il a grandi, brassard au bras, notre Kylian Mbappé. Bref, lui et ses Bleus sont en mission.
6: L'objectif, c'est d'aller le plus loin possible. Le 19 juillet, de revenir ici et essayer de gagner. Après, bien sûr, plus tu mets des buts, plus tu montes dans le classement. Je pense que j'apprends ça à personne. Je suis persuadé que Léo va encore mettre des buts, donc je regarde pas trop ça. Je regarde plus les adversaires qu'on peut jouer et à quel point on se rapproche de notre objectif qui est la finale.
5: Kylian Mbappé, meilleur buteur de la Coupe du Monde actuellement avec 6 réalisations. Le record à battre est de 13 buts dans un tournoi, record qui appartient à un Français, Juste Fontaine.
0: En tout cas, on s'est régalé, quel que soit l'horaire, en regardant ce France-Suède, des Bleus qui nous ont régalé.
5: Ouais, devant nos écrans, comme au stade, l'attaque de feu composée de Mbappé, Olysée, Dembélé, Barcola était royale. D'ailleurs, on a failli avoir le but de la Coupe du Monde sur ce match, peut-être même le but de l'histoire de la Coupe du Monde grâce au franco-anglais Michael Olysée. Geste technique qui a subjugué notre envoyé spécial Nicolas Perronnet qui hier soir, en rentrant du stade après la rencontre, nous a fait son petit vocal en pensant à ce geste technique mémorable.
7: Salut les amis, bon, on s'est régalé hier soir avec les Bleus, globalement parce que tout était bien, ça ok, mais moi je voudrais revenir sur un moment. Alors c'est pas un but, mais c'est ce pourquoi on va au stade, ce pourquoi ce métier que j'ai la chance de faire, commenter des matchs, est incroyable. C'est le retourné acrobatique de Michael Olysée qui termine sur le poteau. C'est le genre de moment vraiment qui nous fait aimer le foot, qui nous fait aimer ce sport. Tout le monde le voit venir, tout le stade s'arrête de respirer. C'était vraiment le cas hein, sur ce retourné. C'est le vrai moment suspendu, en fait, comme la reprise de volée de Zidane en finale de la Ligue des Champions. Quoi. Voilà, ils sont rares, ces moments-là. Et je vous promets que quand on est au stade, quand on a la chance de commenter ce genre de match, et ben même quand ça fait pas but, c'est le genre de moment qui se passe au ralenti, dont on se souvient toute sa vie. Donc voilà, merci Michael Olise, et la Coupe du Monde est encore longue, on en aura d'autres. À demain.
5: Et tout ému, notre Nicolas Perronnet, d'avoir vécu ce moment, et nous aussi devant la télé, on était tout pas bien. En tout cas, sachez une chose, c'est que l'équipe de France impressionne. La presse mondiale nous encense. Marc a dit, la France semble inarrêtable. Der Spiegel, le journal allemand, a adoré un football offensif tout droit sorti du guide Michelin. Et la BBC anglaise dit, qui peut arrêter la masterclass française? Juste vous dire que la France affrontera le Paraguay au prochain tour de cette Coupe du Monde en huitième de finale.
0: Samedi soir,
5: 4 juillet à Philadelphie. Pour les autres rencontres, sachez-le, aujourd'hui, Angleterre, République démocratique du Congo, Belgique, Sénégal et États-Unis, Bosnie-Herzégovine.
0: Merci cher Bruno Salomon, voici ici la belle humeur et la proximité.
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9: La deuxième édition du rassemblement de voitures américaines Americars, c'est ce week-end à l'aérodrome de Dôme. Nathan Testard, vice-président de l'association Americars 24, nous parle de ce qu'on pourrait y voir.
10: On aura possibilité d'effectuer des baptêmes en véhicules de police, donc américaines évidemment. On aura une reconstitution d'une fusillade avec arrestation, donc avec les véhicules de police et tout ce qui s'ensuit. On a une animation pour les enfants, donc c'est une recherche de suspects avec des petites récompenses pour eux également. Notez qu'il y a possibilité également de pouvoir faire des baptêmes de l'air.
9: Une balade découverte de la Dordogne et aussi un défilé de pin-up et des concerts sont prévus avec buvette et restauration sur place. C'est samedi de 10h à 22h30 et dimanche de 10h à 19h à l'aérodrome de Dôme et c'est gratuit. Vous pouvez aller faire un tour sur la page Facebook d'Americans 24 pour voir les véhicules présents.
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0: Chico Buarque, vous écoutez la première radio de Dordogne, bienvenue.
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0: Et très heureux de vous retrouver cet après-midi avec la playlist Ici Périgord, notamment Charles Doré, famille ou pas famille. On aura également Céline Dion, on ne change pas. Et vous savez qu'Ici Périgord soutient la scène locale. C'est pourquoi dans le prochain quart d'heure, on retrouvera Mathilde Moribaud, musicienne ici chez nous en Dordogne. Et on l'écoutera, surtout elle nous présentera son travail et ses musiques.

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1: Bonjour, je m'appelle Mathilde Monribaud, je suis auteure, compositrice et interprète, originaire de la Lande, et je vous propose de découvrir mon univers, un mélange folk et chanson. Pour ce projet, en tout cas solo, j'ai vraiment commencé en Dordogne et je pense que les deux premières années, j'ai joué presque exclusivement en Dordogne. Déjà par le biais des scènes ouvertes que j'ai beaucoup côtoyées. Je pense notamment à la scène ouverte du Lambersic, les mardis acoustiques. Quand j'ai voulu commencer à m'accompagner toute seule, c'était pas encore super facile pour moi. Donc j'allais très régulièrement là-bas pour m'entraîner à avoir une guitare. Ne serait-ce que juste jouer la guitare et chanter en même temps. Donc beaucoup de premières scènes. Et même si on remonte plus loin, oui, les premières auditions de piano dans les salles des fêtes du Périgord pourpre. Je pense aux fêtes de la musique aussi. Les premières fêtes de la musique où j'ai pu jouer, c'était à Bergerac, sur la place Doublée. Je me rappelle très bien. La Dordogne, pour moi, c'est vraiment la base, c'est le socle de ma vie. J'ai grandi 18 ans dans un hameau qui fait partie de la Lande, donc un tout petit village, vraiment on est bordé de forêts. Et donc ça fait partie de ma vie encore aujourd'hui, je redescends tous les week-ends ou presque. C'est aussi une source d'inspiration immense, c'est sûr, tant sur le plan musical, parce que déjà il y a beaucoup de chansons que j'ai écrites en Dordogne. J'ai l'habitude, quand j'ai envie d'écrire, d'essayer de venir et de passer une ou deux semaines à la Lande, pour me laisser un petit peu entourée de la nature, et que je trouve que c'est un cadre beaucoup plus aidant pour avoir des idées. Je pense que mon lieu préféré en Dordogne, c'est Mauzac. J'ai vraiment l'habitude depuis petite de faire des promenades en famille du barrage de Mauzac jusqu'à la maison de l'éclusier, donc de longer la Dordogne en passant par le petit port. Et vraiment, c'est très rare que je vienne à la Linde sans aller faire un petit tour à Mauzac. Sur cette promenade, ce qui me plaît, c'est déjà la proximité avec la rivière. J'aime beaucoup me promener en bord de rivière et je trouve que c'est super paisible, et en plus c'est un lieu qui est beau dans toutes les saisons. En hiver, il est magnifique, s'il y a de la brume au-dessus de l'eau, c'est énigmatique un peu, il y a quelque chose de presque fantastique. Et l'été, les couchers de soleil qui se reflètent dans la rivière, ça fait vraiment des couleurs assez incroyables.
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1: Fleur, c'est une chanson qui est née en étant inspirée par des chants de tournesol qu'il y avait autour du village. Et c'était le même été en fait où je suis allée à la Fée Librée et j'ai vu toutes ces fleurs en papier qui m'ont rappelé plein de souvenirs d'enfance. Donc très envie de parler des fleurs et un prétexte pour moi pour parler du caractère éphémère des choses, du caractère éphémère des relations, de ce qui peut se passer dans la vie.

0: Le chanteur abandonné du grand Johnny Hallyday. On continue aux côtés de Jack and Carla, la recette, avant de faire un point sur l'actualité dans le journal de 14h.
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1: Et il est tout juste 14h, vous écoutez la première radio de Dordogne. Les infos en France et partout dans le monde, le 90 secondes avec Marine Le Génie.
2: Accusé d'inaction, notamment par les écologistes, le Premier ministre Sébastien Lecornu se rendra à Marseille demain pour y présider une nouvelle cellule de crise consacrée à la chaleur, mais aussi au risque d'incendie. Les feux de forêt, vrai sujet d'inquiétude. 6 départements du Sud présentent un risque très élevé et sont en rouge sur la carte de la météo des forêts. Toujours à Marseille, 4 nouvelles arrestations dans l'enquête sur le meurtre de Mehdi Kessassi, frère d'Amine Kessassi, figure de la lutte contre le narcotrafic, tué de plusieurs balles en plein après-midi le 13 novembre dernier. Fin mars, 6 personnes ont déjà été mises en examen dans ce dossier. 5 sont en prison. Une disparition inquiétante en Haute-Savoie. 2 enfants de 8 et 13 ans sont recherchés après une fugue vue pour la dernière fois aux abords du centre hospitalier d'Annecy. Les gendarmes lancent un appel à témoins que vous retrouvez sur notre site ici.fr. Top départ des grandes vacances vendredi et la SNCF se prépare à faire face alors qu'on annonce de nouvelles fortes chaleur. Certaines rames ont dû être annulées cette semaine pour les préparer, mais rien ne garantit que tout va marcher très bien à 100%. Préfère prévenir Jean Castex, PDG de la compagnie ferroviaire. Avec la hausse des températures, le métal des rails se dilate et les caténaires sont fragilisés. Il était le policier du groupe Village People, Victor Willis, leader du groupe disco iconique des années 70, est mort à l'âge de 74 ans d'une maladie courte mais agressive, écrit sa femme sur les réseaux sociaux.
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1: On fait le point sur le temps en Dordogne, vous l'avez vu depuis ce matin, on est loin de ces grosses températures qu'on a pu connaître ces derniers jours. Alors il fait quand même bon, 28 degrés en moyenne sur le département, mais c'est vrai que le temps est un petit peu gris, voilé, ce sera comme ça encore pour cette fin de journée. Et pour ce soir et cette nuit, des températures qui descendront jusqu'aux 15 degrés dans la nuit de ce mercredi à jeudi. Et puis demain, on se réveillera à nouveau avec du soleil dans la matinée et l'après-midi. 24 degrés attendus en fin de matinée et 30 degrés à l'après-midi à Périgueux, à Brantôme, 30 à Montignac, au Bugue, la Linde ou encore à Sarlat.
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0: 75 de Connells dans la playlist ici Périgord. Bon après-midi.
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0: Et on vous accompagne tout au long de l'après-midi avec la playlist. Ici Périgord, on aura Alain Souchon, Renaud, la mère à Titi et conduire. Ça, c'est signé Louane. Parce que j'ai...

0: Et vous bougez pas, dans le prochain quart d'heure, on vous parle d'une boutique solidaire qui a ouvert ses portes du côté du Bug avec le Secours catholique. Ça arrive dans quelques minutes.
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1: Le Secours catholique est bien implanté au Bugue et son équipe locale vous invite à découvrir sa boutique solidaire installée place de l'Abbé Glory à côté du dojo. On y retrouve de tout, vêtements, linge de maison, vaisselle, décoration, brocante, le tout à prix solidaire dans un esprit de partage et d'accueil ouvert à toutes et tous, quelles que soient les origines ou les convictions. La boutique est ouverte chaque mercredi de 14h à 17h et le premier samedi du mois de 9h jusqu'à 12h30, suivi ensuite d'un repas partagé pour ceux qui souhaitent rester. À noter aussi, l'équipe fabrique à la main des marmites norvégiennes à partir d'un tissu de récupération, un outil malin qui permet de poursuivre la cuisson d'un plat sans source de chaleur pour faire des économies d'énergie. Enfin, l'association recherche des bénévoles pour rejoindre l'équipe. Si vous êtes disponible et motivé, on vous laisse le numéro et le mail au standard d'ici Périgord.

0: Nothing's Gonna Stop Us Now, c'était Starship dans la playlist ici Périgord. Bon après-midi tout le monde. On aura Bernard Lavilliers en duo avec Nicoletta pour le classique Idée Noire, Bruno Mars ou encore Mylène Farmer, Maman a tort.
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1: Et il est tout juste 15h, vous écoutez la première radio de Dordogne. Marine Le Génie pour le 90 secondes, les infos en France et partout dans le monde.
2: Isabelle Adjani fixée sur son sort, l'actrice est condamnée en appel à 10 mois de prison avec sursis pour fraude fiscale aggravée et 10 000 euros d'amende. Isabelle Adjani, 70 ans, s'est notamment fictivement domiciliée au Portugal en 2016 et 2017 et a dissimulé une donation en prêt en 2013. Elle annonce ce pourvoir en cassation. Après le rouge canicule, le rouge feu de forêt, 6 départements du pourtour méditerranéen sont en risque très élevé d'incendie aujourd'hui et demain, jeudi, des Pyrénées-Orientales jusqu'aux Bouches-du-Rhône. Le risque d'incendie et les fortes chaleurs qui seront au cœur d'une nouvelle cellule interministérielle de crise délocalisée à Marseille. Demain, le Premier ministre se rendra sur place pour consulter les différents états-majors et les élus du département. Le gouvernement qui souhaite renforcer les mesures pour lutter contre les violences sexuelles sur les mineurs, mesures présentées en Conseil des ministres ce matin, parmi elles, des peines pouvant aller jusqu'à la réclusion à perpétuité pour les violeurs en série de mineurs de moins de 15 ans. Plusieurs mesures entrent en vigueur aujourd'hui au 1er juillet. Nouveau congé de naissance, prix du gaz, nouvelle taxe sur les petits colliers, évolution des aides et des exonérations. Tout ce qui change est sur ici.fr. La Coupe du monde de foot avec la suite des 16e de finale ce soir. Angleterre, République démocratique du Congo à 18h et puis à 22h, Belgique, Sénégal. Et puis ce sera le 12e coach à s'asseoir sur le banc marseillais en 10 ans, Bruno Genesio, et le nouvel entraîneur de l'OM après le départ hier d'Abi Pey.
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1: 20 degrés, c'est ce qui est prévu par Météo France cette nuit, dans la nuit de ce mercredi à jeudi, un peu partout sur le département. On se réveillera ensuite demain avec du soleil partout sur la Dordogne. Il fera 24 degrés au meilleur de la matinée et 30 degrés dans l'après-midi. Attendu à Périgueux, Brantôme, 30 degrés à Mareuil, Tourterac, Montignac ou encore au Bugue. Le tout sous le soleil.

0: Un grand classique, si ce n'est le classique de John Lennon avec Imagine. Bon après-midi.
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0: Et dans les prochaines minutes, on vous emmène découvrir la deuxième édition du rassemblement de voitures américaines, Americars. Ça arrive après Téléphone, Louis Chédid ou encore Kenji Girac en duo avec Vianney. 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

0: On est ensemble jusqu'à 16h. On profite du soleil et de la playlist. Ici Périgord. Bon après-midi tout le monde.
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1: La deuxième édition du rassemblement de voitures américaines Americars, c'est ce week-end à l'aérodrome de Dôme. Nathan Testard, vice-président de l'association Americars 24, nous parle de ce qu'on pourrait y voir.
2: On aura possibilité d'effectuer des baptêmes en véhicules de police, donc américaines évidemment. On aura une reconstitution d'une fusillade avec arrestation, donc avec les véhicules de police et tout ce qui s'ensuit. On a une animation pour les enfants, donc c'est une recherche de suspects avec des petites récompenses pour eux également. Notez qu'il y a possibilité également de pouvoir faire des baptêmes de l'air.
1: Et des balades découvertes de la Dordogne ou encore des défilés de pin-up et des concerts qui sont prévus avec buvette et restauration sur place. C'est samedi de 10h à 22h30 et dimanche de 10h à 19h à l'aérodrome de Dôme. Tout ça, c'est gratuit. Vous pouvez même aller faire un petit tour sur la page Facebook d'Americars 24 pour découvrir les véhicules.
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0: Don't get me wrong, c'était Pretenders. Dans les prochaines minutes, on aura Julien Doré, Coco Caline. Julien Doré que vous retrouverez peut-être bien au cinéma demain à 20h, puisque vous allez pouvoir découvrir la captation de son dernier pestacle, hein, c'est le nom de son concert. Une projection unique pour vivre ce concert sur grand écran avec votre radio ici Périgord.
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1: Et il est 16h, vous écoutez la première radio de Dordogne. Marine Logénie pour le 90 secondes, les infos en France et partout dans le monde.
2: Alors qu'une nouvelle vague de chaleur se profile et que 6 départements du Sud font face à un risque très élevé d'incendie, Sébastien Lecornu se rend demain à Marseille pour présider une nouvelle cellule interministérielle de crise. Le Premier ministre sera informé sur la saison de feu en cours et rencontrera également les élus du département. Le gouvernement, critiqué pour son impréparation, veut montrer qu'il agit. Le ministère de l'Agriculture annonce notamment la mise à disposition de prêts de trésorerie pour que les éleveurs adaptent leurs bâtiments aux fortes chaleur. 4 nouvelles arrestations dans l'enquête sur le meurtre de Mehdi Kessassi, frère d'Amine Kessassi, figure de la lutte contre le narcotrafic, tué de plusieurs balles à Marseille en plein après-midi le 13 novembre dernier. Fin mars, 6 personnes ont été mises en examen dans ce dossier, 5 sont en prison. Une disparition inquiétante en Haute-Savoie. 2 enfants de 8 et 13 ans sont recherchés après une fugue vue pour la dernière fois aux abords du centre hospitalier d'Annecy. Les gendarmes lancent un appel à témoins à retrouver sur ici.fr. Top départ des grandes vacances ce vendredi et la SNCF se prépare à faire face. Alors qu'on annonce de nouvelles fortes chaleurs, je vous le disais, certaines rames ont dû être annulées cette semaine pour les préparer. Mais rien ne garantit que tout va marcher très bien à 100%, prévient Jean Castex, PDG de la SNCF, avec la hausse des températures. Le métal des rails se dilate et les caténaires sont fragilisés. Et puis il était le policier du groupe Village People, Victor Willis, leader du groupe disco iconique des années 70, est mort à l'âge de 74 ans.
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4: On respire en ce milieu d'après-midi après la canicule de la semaine dernière. Faut en profiter. Pour le reste de votre mercredi, la journée demeure très lumineuse malgré les quelques nuages élevés qui voilent le ciel. Le vent de nord-ouest reste modéré et agréable. Maintenant, les maximales entre 28 et 29 degrés. La nuit prochaine s'annonce idéale pour récupérer. Le ciel sera bien étoilé. Le vent faiblira progressivement et les minimales descendront entre 13 et 16 degrés. Et demain, jeudi, le soleil sera de nouveau très généreux avec des températures en légère hausse de 29 à 32 degrés en journée. Excellente fin d'après-midi à l'écoute de votre radio. Ici Périgord et de votre 16-19.
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1: La dernière chanson du monde par Florent Pagny, qui sera à l'honneur dans les essentiels de Décibel d'Émilie Mazoyer ce soir à partir de 20h.
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1: Bonjour à vous chers auditeurs et auditrices, bienvenue dans votre 16-19. Vous venez peut-être de nous rejoindre en ce mercredi et dans votre éphéméride du jour, vous pouvez noter qu'aujourd'hui c'est la journée internationale de la blague. Alors, les blagues de mauvais goût, non merci, mais on dit oui à la blague inattendue d'un collègue qui fait rire franchement, parce que oui, rire c'est bon pour la santé, ça réduit le stress, ça renforce le système immunitaire, ça améliore la circulation et ça libère des endorphines. Notez que rire stimule 15 muscles faciaux et 15 minutes de rire par jour, ça brûle jusqu'à 40 calories. À noter que la vie d'adulte enlève le rire, puisque quand un enfant rit en moyenne 300 fois par jour contre 17 fois pour un adulte, alors gardez votre âme d'enfant et rigolez. D'ailleurs, d'ici la fin de l'heure, Fred Ballard sera là pour faire travailler vos zygomatiques avec l'humour en tube. En tout cas, sur votre radio ici Périgord, c'est aussi de la bonne humeur et votre prof d'Occitan qui a le sourire et qui ne prend pas de vacances, c'est Laurent Labadie. Bonjour Laurent.
4: Bonjour.
1: Dans notre cours du jour, on apprend quoi ?
4: Un mot que j'adore parce qu'il est joyeux. C'est le verbe eipoufida. Avec des isa ovi parla d'aco. Hier soir, c'était super. Quel eipoufidado. On s'est marré comme des baleines. L'eipoufidado, c'est l'éclat de rire. Cheipoufida, c'est éclater de rire. Rien que de prononcer eipoufida, c'est drôle, ouais. On a le mot pouffer, quoi. On pouffe de rire, on s'eipoufide. Dans le cas présent, on ne parle pas de rire, hein, ou de rigoler. Non, non. Rire ou rijoula en occitan, non. On ne parle pas non plus de quelque chose de plogin, d'amusant, de rigolo. Non, on parle carrément d'éclater de rire. C'est physique. On s'eipoufide. Voilà. C'est éclatant, sans retenue. Et pour finir, une magnifique expression qui nous vient de Pierre Miremont du Sarladé. Quand on rit, non l'éveille aux autres à l'coupette. Il ouvre si fort la bouche en riant qu'on voit le jour derrière la nuque. Oh, allez, adieu.
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0: Le musicien Chris de Burgh avec Eye on Emotion. Les émotions, vous en avez aussi avec les souvenirs qu'on vous donne grâce à la musique, notamment avec votre rendez-vous des trois chansons françaises à la suite avant vos infos pratiques de 16h30. Le pouvoir des fleurs de Laurent Voulzy, la soirée mondaine d'Oria et Bleu comme toi d'Étienne Dao. C'est dans un tout petit instant. Merci d'avoir choisi ici Périgord pour rythmer votre journée.
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1: Oyez, oyez, avis aux enfants et à leurs parents. Ce samedi 4 juillet, c'est la troisième édition de la fête des kids au stade de la Chapelle Gonaguet. Et le comité des fêtes vous a préparé un après-midi de folie dès 14h. Au programme, des initiations sportives totalement gratuites, basket, foot, tennis, pétanque, golf et même du cyclo-cross. Alors n'oubliez pas d'apporter vos vélos et vos casques. Ne manquez pas non plus la grande course de relais parents-enfants à 15h. L'école prêtera aussi une multitude de petits jeux pour les plus jeunes. Le mot d'ordre, venez déguiser en duo parents-enfants. Sur place, vous retrouverez des stands de maquillage, des jeux d'eau, un concours de blagues, mais aussi des crêpes, des barbes à papa et des frites fraîches maison. Pour clôturer cette journée en beauté à 19h, place au concert rock et punk pour les enfants avec le groupe Captain Parade, tout droit venu du Hellfest Kid. L'entrée est à prix libre. Venez nombreux et la musique reprend sur l'antenne d'ici Périgord. Bel après-midi.
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0: Julien Lib avec Autrement. Je vous en parlais tout à l'heure, mais il fallait bien une journée mondiale pour sensibiliser aux bienfaits des blagues sur notre santé. Une journée que Fred Ballard et tous ses amis n'auraient ratée sous aucun prétexte dans l'humour en tube avec un florilège désopilant.
1: J'ai été voir Pépé et Mémé. À force de boire, Pépé sait plus ce qu'il fait. Hier, il s'est retrouvé à contresens sur l'autoroute. Quand le flic lui a dit « Vous avez pas vu les flèches ?», Pépé lui a dit « J'ai même pas vu les Indiens ».
2: Ah, y a pas à dire. Les vannes du Pépé de Roland McDan sont hilarantes et ça se confirme. Hein. C'est bien dans les vieux pots qu'on fait les meilleures vannes. Et à quelques jours des départs en vacances, savoir faire marrer la marée chaussée quand on se fait arrêter, c'est important.
1: Quand le flic a demandé à Pépé son permis de conduire, Pépé y a dit « On me l'a volé ». Le flic lui a dit « Vous avez un signalement du voleur ?» Pépé y a dit « Je pourrais pas vous donner son âge, mais il était habillé exactement comme vous. » Hier, Pépé a dit à Mémé « Il faudrait que tu fasses le ménage parce que sous le lit, j'ai trouvé des moutons. » Mémé lui a dit « Tant que tu trouves pas le berger. »
2: Ah, c'est beau un couple qui s'aime toujours d'amour et d'humour. Après tant d'années de vie commune, la grosse poilade entre époux serait-elle le secret de la longévité? En tout cas, le rire des rides tonifie les abdos, remonte les seins et dope les neurones. La preuve tout de suite avec la meilleure blague d'Aymeric Lomprey.
3: C'est un papa. Et il vient voir un pote à lui. Toc toc toc, c'est qui? Il ouvre la porte. Si tu la connais, tu dis pas. Il dit, mon fils, ça fait deux mois qu'il marche. Oh, l'autre, il répond, merde, il doit être loin.
2: Voilà, bah, je crois que pour fêter la journée mondiale de la blague, comme il se doit, celle-ci est un modèle du genre, une blague qui pourrait à elle seule relancer la natalité et que tous les parents de jeunes trotteurs ont le droit de s'accaparer pour faire marrer leurs potes au moins jusqu'à la fin de l'été.
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0: Last Night DJ Saved My Life par Indeed, c'était en 1982. Et si vous aimez ça, les années 80, n'oubliez pas qu'entre 19h et 20h, c'est le 100% années 80 sur l'antenne d'ici Périgord. Mais pour le moment, il est bientôt 17h avec les infos de la rédaction de votre radio locale. On se retrouve après REM et Frérot, le tout dernier titre de Jérémy Frérot.
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0: La mandoline de REM avec leur plus gros succès, c'était Losing My Religion.
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0: Premier jour de juillet avec la première radio du département, il est 17h. Delmar, le pour les infos.
2: Le centre équestre de Trélissac est fermé d'office par la préfecture. L'État vient de prendre cette décision à la suite d'un contrôle mené mi-juin dans cet établissement. Il y a des manquements en termes de normes de sécurité et de règles d'hygiène. Ce centre équestre géré par l'association La Cravache est aussi concerné par une affaire de violence. Un moniteur est visé par au moins une plainte pour des accusations de violence sexuelle. Le mois de juillet commence

0: commence à peine et les agriculteurs du département mesurent déjà les dégâts des coups de chaud et de la sécheresse. Beaucoup de cultures en prennent un coup. Ce soir dans le journal à 18h, reportage chez un maraîcher de Brantôme. La moitié de ses semis de salade sont partis à la poubelle. Le soleil a tout cramé en plus du manque d'eau. Nous sommes dans la ferme de Sébastien. À une semaine du passage du Tour de France dans le Périgord, à 10 jours du passage du Tour de France dans le Périgord, on réfléchit déjà aux endroits où l'on peut se garer pour assister à l'événement. Où mettre la voiture et surtout quelles routes seront fermées à Périgueux, à Bergerac, ville départ, ville arrivée de cette étape. Alors, vous retrouvez les plans de circulation des villes sur le site ici.fr. Et pour le passage de ce Tour de France, l'enjeu aussi pour le département, c'est de faire briller les communes, faire briller le département tout entier. Alors, sur notre site également, vous retrouvez une vidéo des agents du département qui peignent le grand logo du département sur les routes du passage du Tour. L'enjeu, ce sera évidemment de se faire voir par l'hélicoptère qui filme la course le jour donc du passage de ce Tour de France le 11 juillet prochain. Et puis le BBD annonce son dernier match amical au mois de septembre avant le début du championnat de Betclic Elite. Dernier match donc à Cholet le 19 septembre. Avant ça, le 28 août à Angers et le 2 septembre à La Baule.
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0: Pour la météo, demain, je crois qu'on va encore avoir une belle journée et des températures qui vont franchir tranquillement les 30 degrés. Hein.
2: Exactement, Thibault. Alors pour ce soir, il y a encore un petit peu de vent, hein, du vent qui vient du nord-ouest, qui est toujours de la partie, qui fait que le mercure va baisser pour atteindre les 13 à 16 degrés cette nuit. Et demain, effectivement, demain jeudi, une journée radieuse, très ensoleillée, avec des maximales comprises entre 29 et 32 degrés. Ça monte un petit peu. Le côté trafic, le pont du Corderc sur la RD95 est réouvert. Coderre, pardon, excusez-moi. Eh bien, merci de me reprendre. Coderre est réouvert à la circulation depuis aujourd'hui après des travaux de confortement à Lussas et Nontronneau. Je ne me trompe pas là.
0: Non.
2: Et puis, côté route aussi à Périgueux, on a des ralentissements à la sortie du lycée Lorgaté. Alors, je ne sais pas si c'est à cause des oraux, du bac. Peut-être c'est le grand oral aujourd'hui. En tout cas, ça coince un petit peu sur les routes. Thibault, on vous retrouve pour le journal de 18h. À tout à l'heure.
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2: Et si vous êtes en voiture, c'est le moment de vous garer. Enfin, façon de parler ou plutôt façon de chanter. C'est Marc Lavoine et le parking des anges pour la musique. Merci d'avoir choisi ici Périgord pour rythmer votre fin de journée. On est ensemble jusqu'à 19h.

0: Le parking des Anges par Marc Lavoine, c'était en 1985.
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0: Bonsoir à vous, ici Périgord. C'est pour votre fin de journée encore et toujours des chansons qui font chanter Guns N' Roses, mais aussi Dire Straits pour le rock. Mais s'il y a bien un truc imparable, c'est aussi ce tube des années 90. La couleur et la coupe de cheveux inoubliable de La Rousseau avec Tu m'oublieras, sorti en 1999. C'est dans votre playlist l'occasion de vous rappeler sa présence au concert du 14 juillet de la fête du pain de Mancignac parmi 14 autres stars des années 90 et 2000. La SketchUp, Alan Théo, Camini, Colonel Riel, Evangeli, Worlds Apart, je ne cite que pour ce concert événement qui est présenté par Charlie et Lulu, les deux anciens présentateurs sur M6 de l'émission musicale culte Hit Machine. Ici Périgord, partenaire de ce bel événement qui va faire autant chanter et danser que la programmation de votre radio. Et puis on fera encore gagner des places pour cette fête. Je sais qu'il y aura des auditeurs et des auditrices dans le public puisqu'on a fait déjà gagner des places et on en fera encore gagner. Vous allez bien vous amuser, en tout cas j'en suis certaine avec ce beau concert. En plus il y aura des manèges gratuits sur place. Dans quelques minutes on va repartir sur les traces de Lasco 4, notre belle série de l'été sur ce bijou de l'art pariétal en Dordogne. Mais d'abord, c'est Vita pour la musique avec son dernier single.

0: Ça fait mal, dernier titre de ce qui serait le dernier album en solo de Vita à Montignac Lascaux 4, reproduit dans son intégralité, la grotte découverte en 1940 en Dordogne. Pour ses 10 ans, le Centre international de l'art pariétal vous invite à remonter le fil de l'histoire. Un voyage à vivre tout l'été sur votre radio ici Périgord avec Clément Leblon. Il est aujourd'hui question du mode de vie de nos ancêtres.
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2: Alors, ces Homo sapiens qui étaient ici il y a 21 500 ans avaient un mode de vie bien différent du nôtre. Ils étaient, comme on dit, chasseurs, cueilleurs, pêcheurs, semi-nomades. Ça veut dire que ces Homo sapiens vivaient au rythme des saisons, au rythme des animaux. Quand les animaux décidaient de se déplacer, eh bien nos ancêtres devaient démonter leur campement et les suivre pour pouvoir les chasser, hein, ce renne étant sa principale source de nourriture. Et aussi, ce renne, ils vont l'utiliser absolument pour tout, faire des vêtements, des outils, des bijoux. On dit semi-nomades puisqu'ils suivent ces animaux. Donc ils vont vivre quand les animaux se déplacent, principalement dans des tentes, des huttes, à l'image des tipis indiens que l'on trouve aujourd'hui, des troncs d'arbres avec des peaux d'animaux. Mais lorsque les rennes vont rester dans la région, ils ont de la chance dans la région, on a beaucoup d'abris sous roches. Ces abris sous roches que l'on trouve dans les falaises calcaires, des petites cavités qui ont l'avantage souvent d'être sèches. Ces abris sous roches, eh bien ils les ont habités principalement lorsqu'ils étaient orientés vers le sud, puisqu'ils ont certainement remarqué que le soleil pouvait réchauffer le calcaire toute la journée. Et le calcaire, c'est une pierre assez particulière qui a la capacité d'emmagasiner la chaleur du soleil pour la restituer. Donc finalement, on peut presque dire qu'ils ont utilisé leurs abris sous roches comme un radiateur naturel. Puis pour se protéger de la pluie, du vent, de la neige, bien ils utilisaient certainement les mêmes troncs d'arbres qu'ils utilisaient pour faire des tentes et des huttes, les appliquer le long des parois et tendre des peaux d'animaux pour avoir un mur qui les protège de l'extérieur. Et ça, on peut presque l'affirmer, hein, puisque certains abris sous roches ont été préparés par nos ancêtres. Ils y ont fait des sortes de créneaux le long pour venir intercaler ces troncs pour éviter que ça se déplace. Et ça, ça veut aussi dire que nos ancêtres devaient revenir assez régulièrement aux mêmes endroits. Sinon, ils n'auraient pas pris du temps, de l'énergie à venir créer ces créneaux le long de ces abris sous roches.
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0: Une belle série sur ici.fr. Demain, on parlera de la richesse archéologique de la Vallée de l'Homme dans cette nouvelle série sur votre radio ici Périgord. Et puis, des années plus tard, c'était la New Wave qui bousculait notre ère. Le groupe suédois AA nous chantait en 1985 leur tube Take On Me. On se retrouve juste après ce synthé de folie.

0: Je suis sûre que vous avez chanté, parce que comment ne pas le faire sur ce tube d'ABBA. Dans quelques minutes, on va mettre le nez dans la valise de Perrine Clément. Mais d'abord, Shakira est dans votre playlist, non pas avec son hymne de la Coupe du Monde, Die Die, mais avec la chanson du film Zootopie 2, c'est Zou. Et bien Zou, c'est dans moins d'une minute.
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0: par Shakira. 17h22 et pour cet été, on fait notre valise ensemble avec Perrine Clément sur l'antenne d'ici Périgord. Avec bien sûr quelque chose que vous, chers auditeurs et auditrices, vous ne devez pas oublier.
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0: Merci beaucoup Perrine. Et oui, il y a toujours l'appli ICI ou Radio France pour nous écouter partout, je vous le rappelle. Ce soir, d'autres essentiels, ce décibel, avec les meilleurs moments d'Émilie Mazoyer à partir de 20h, en compagnie de deux grandes figures de la chanson française et coach The Voice, il y aura Zaz et Florent Pagny. On part maintenant en 1999 avec ce tube que vous connaissez bien, c'est La Rousseau.

0: La Rousseau avec Tu m'oublieras que vous pourrez chanter, je vous le rappelle, à la fête du pain de Monsignac pour son grand concert spécial années 90 et 2000 du 14 juillet. Ici Périgord, partenaire de cette soirée, de cet événement qui promet d'être mémorable. Il est 17h28, il est donc l'heure de parler pratique comme toutes les heures.
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0: Le Secours catholique est bien implanté au Bugue et son équipe locale vous invite à découvrir sa boutique solidaire. C'est installé place de l'Abbé Glory à côté du dojo. On y trouve de tout, des vêtements, du linge de maison, de la vaisselle, des décorations, des brocantes. Le tout à prix solidaire, dans un esprit de partage et d'accueil ouvert à toutes et à tous, quelles que soient les origines ou les convictions. La boutique est ouverte chaque mercredi de 14h à 17h et le premier samedi du mois de 9h à 12h30. C'est suivi d'un repas partagé pour ceux qui souhaitent rester. À noter aussi, l'équipe fabrique à la main des marmites norvégiennes à partir de tissus de récupération, un outil malin qui permet de poursuivre la cuisson d'un plat sans source de chaleur pour faire des économies d'énergie. Enfin, l'association recherche des bénévoles pour rejoindre l'équipe. Si vous êtes disponible et motivé, on vous donne les infos au standard d'ici Périgord.
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0: De l'électro avec Zazie, ça sera après cet intemporel du rock dont je vous laisse profiter, Dire Straits.

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1: Zazie avec Peu importe, Zazie qui est prévue pour la programmation 2027 de l'espace étincelle de Bergerac qui depuis son ouverture voit du beau monde sur sa scène.
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1: Peut-être que vos petits plaisirs à vous, ce sont les concerts justement. En tout cas, tous les jours sur l'antenne d'ici Périgord, on s'intéresse à ce que vous aimez en été. Et aujourd'hui, nous sommes avec Julie.
3: Mais après, comme j'ai dit, hein, c'est des trucs imaginaires que je peins. Donc, ça se trouve, il y a des animaux qui n'existent même pas. Hein. Bonjour, je m'appelle Julie. Donc, mon petit plaisir de l'été, c'est faire de la peinture, dessiner des mangas, profiter de la vie, etc., etc. Sereine et paisible, en fait. Je pense à rien et je suis dans ma petite bulle, tout simplement. Après, il y a aussi Dali que j'aime beaucoup.
4: Quel est votre style? Est-ce qu'il se rapproche justement du style de Dali?
3: C'est des paysages, on va dire, très, très, très imaginaires. Surtout la nature. Et pas le béton, quoi.
4: Ah, vous n'aimez pas le béton?
3: Non, j'aime pas le béton.
4: Particulièrement l'été?
3: Oui, surtout que ça fait remonter toute la chaleur. Donc, non. C'est mon monde à moi. J'ai mon atelier chez moi. Pour me sentir bien, je peins sur mon balcon. Quand je peins des forêts, c'est sentir la brise, sentir l'odeur des arbres, l'odeur de la végétation, tout ça, quoi. Un petit tabouret quand je suis fatiguée, sinon je peins debout. Juste à côté, une boisson bien rafraîchissante. J'aime bien le petit rosé aussi.
4: Pourquoi c'est plus facile de peindre l'été?
3: Moins de grisaille. Et sur Bordeaux, il n'arrête pas de pleuvoir sur le mois de mars, sur le mois de janvier. Là, bon, c'est vrai qu'il fait très chaud, mais voilà, le beau temps, le soleil, on va dire c'est mon sas de décompression. Et c'est là où je me défoule.
4: Si on veut vous demander quelque chose, c'est après la peinture.
3: Après la peinture.
4: Faut attendre que vous sortiez les pinceaux.
3: Tout à fait. En tout cas, je m'appelle Julie et c'est mon plaisir de l'été à Bordeaux.
1: Eh bien, merci Julie. Vive vos petits plaisirs de l'été qu'on va découvrir tous les jours. Dans quelques minutes, on va jouer au jeu de la reprise. Je vais vous faire gagner des places de ciné-concert, celui de Julien Doré. Mais d'abord, ça continue encore et encore. Je parle bien sûr de la musique sur votre radio ici Périgord.

C'est issu de l'album Photos de voyage au pluriel, sorti en 1985. C'était Francis Cabrel. Allez, 17h44, c'est maintenant l'heure du jeu de la reprise. Aujourd'hui, je vous propose d'aller assister au concert de Julien Doré, mais dans une salle de cinéma, au frais et garantissant bousculade, avec un son de qualité pour la diffusion de son dernier pestacle. C'est ce jeudi au CGR de Périgueux à 20h, et je vous fais gagner 2 places pour y assister. Alors, Julien Clerc, c'est aussi un pro des reprises. Hein, rappelez-vous, il avait été révélé par la Nouvelle Star avec son ukulélé. En reprenant Moi Lolita, il a fait un album de reprises dans lequel il y a celle-là. Moi,

celle-là parce que je l'aime particulièrement. Qui est l'artiste original de cette reprise? C'est le moment d'appeler pour me donner le nom de l'artiste. 05 53 53 82 82 pour gagner vos places pour le ciné-concert de Julien Doré au CGR de Périgueux ce jeudi à 20h. C'est le moment d'appeler. Je vous attends pendant qu'on va aller toquer à la porte du paradis, rien que ça, avec le groupe de rock Guns N' Roses. 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

0: Guns N' Roses est l'un de leurs plus gros tubes sortis en 1991.
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0: Mais alors, j'ai personne pour le jeu de la reprise, qu'est-ce qui se passe? Alors, je vous demandais, je vous le rappelle, qui est l'artiste original de cette reprise? Reprise faite par Julien Doré, qui fait un ciné-concert. C'est ce jeudi à 20h au CGR de Périgueux. Si jamais vous avez envie d'y aller, là, c'est le moment. 05 53 53 82 82. Promis, je mords pas. En attendant, eh ben écoutez, je vais vous parler du Tour de France parce que ça commence samedi, effectivement. Un Tour de France qui débute à Barcelone. Bah oui, pourquoi pas. Et ici, bien sûr, va suivre de près encore cet événement sportif. Ce sera par exemple l'étape du jour, tous les jours à 7h50, avec le Tour de France au quotidien. Vous retrouverez les analyses de Christian Prudhomme pour le Tour masculin qui se déroule du 4 au 26 juillet. Et il y aura aussi le journal du Tour tous les jours à 18h30. Pareil, débrief quotidien de la grande boucle avec l'envers du décor et les coulisses des étapes à venir. Sinon, je ne sais pas si vous avez regardé le foot hier. Ça aussi, on le suit hein, sur l'antenne d'ici Périgord. Vous avez notamment le journal de la Coupe du Monde tous les jours à 13h20 avec Bruno Salomon qui reprend à chaque fois les analyses du match. C'est tous les jours à 13h20, comme je vous le disais, avec un match hier quand même. 3-0 contre la Suède. C'était incroyable ce match. Une balade hein, pour nos Bleus. Bientôt l'actu locale dans votre radio, parce que oui, le temps court, et c'est ce que va nous chanter Alain Chauffard. Ah, quoique, j'ai un gagnant pour le jeu de la reprise, c'est Cédric. Bonsoir Cédric. Cédric?
3: Oui, bonsoir.
0: Oui, bonsoir. Comment allez-vous Cédric?
3: Très bien, très bien.
0: Bon, vous nous appelez un petit peu sur le gong, mais vous avez bien fait pour vos deux places de ciné-concert.
3: Ben oui, je suis en pleine tournée au boulot, donc ben voilà, c'est bien tombé.
0: Eh ben super. Alors, tournée de quoi? Vous faites quoi?
3: Je suis infirmier.
0: Ah, très bien, beau métier. Sur les routes, donc souvent, et vous nous écoutez pendant vos tournées.
3: Exactement, en haché entre deux.
0: Eh ben merci Cédric pour votre fidélité. Alors, je vous demandais qui a interprété la reprise de Julien Doré, Mourir sur scène, qui est l'artiste original?
3: C'est Dalida.
0: Bébé, hein, évidemment, c'est Dalida. On la connaît bien. Bah super. Cédric, eh bien, vous les deux places pour le ciné-concert, c'est demain jeudi à 20h au CGR de Périgueux. Profitez-en bien, ça va être super sympa à regarder, j'en suis certaine.
3: Ah oui, sûrement.
0: Et bonne fin de tournée. Et quelle est la première radio, celle que vous écoutez sur la route?
3: Toujours ici Périgueux.
0: Merci Cédric, à très bientôt, bonne fin de journée.
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0: Le temps qui court par Alain Chamfort à l'époque où il avait encore les cheveux longs, c'était en 1991.
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0: La première radio de la Dordogne pour votre fin de journée, les 18h. Delmarle pour les infos.
2: Un père de famille est mort dans un accident de moto cet après-midi à Saint-Martin-le-Pin dans le Nontronais. Bonsoir Marie-Astrid Guégan.
3: Bonsoir.
2: L'homme ne respirait déjà plus quand les secours sont arrivés.
3: Les secours retrouvent le motard en arrêt cardiaque sur la route à la sortie de Saint-Martin-le-Pin au niveau du lieu dit Ars. Selon les premiers éléments de l'enquête, ce motard a raté un virage à la sortie de la commune. Les conditions précises de l'accident restent à éclaircir. D'après nos informations, il avait 31 ans. C'était un maçon de profession, un homme que tout le monde connaissait à Saint-Martin-le-Pin, selon le maire de la commune. Il était papa de deux enfants.
2: Merci Marie-Astrid Guégan. La une ce soir aussi, à peine le mois de juillet commencé et on fait déjà le compte des gros coups de chaud dans les fermes du département. Deux épisodes de canicule et à la ferme.

0: Du Gourdou à Brantôme, Jeanne de Butler, ce sont les aubergines qui en ont pris un coup.
1: Le dos courbé au milieu des légumes, Sébastien cueille une aubergine toute flétrie.
2: Voilà. Par exemple ça, là, voilà, ça a été brûlé par la chaleur.
3: On a les haricots, c'est pareil, ils sont pas beaux, ils sont tordus. Les tomates aussi et les fleurs tombent. Comme celle-ci, là, cette fleur-là, elle a été brûlée par le soleil et elle donnera pas d'aubergine.
1: Le soleil tape sur les serres, il a fait jusqu'à 55 degrés, alors on a jeté quelques tomates et des melons.
3: C'est qu'on peut rien y faire, le problème, c'est ça. À part arroser et mettre un peu de la chaux sur les serres pour essayer de refroidir sous les tunnels. Mais là, c'est pour ça que je vous dis, dans 3 semaines, ça fait 3 semaines à peu près de récolte, là. Et au bout de 3 semaines, on verra ce qui restera.
1: Depuis la semaine dernière, il n'a plus que 9 mm. Et déjà, il y a des restrictions d'eau pour l'irrigation.
3: On a eu 3 jours et demi par semaine, là, la semaine dernière, de non-irrigation dans la semaine. Et ça, on le voit d'habitude au mois d'août.
1: Sa maman, Colette, n'avait jamais vu un début d'été pareil.
4: Je ne me rappelle pas de si tôt comme ça. Si tôt comme ça, non. Ça arrive en fin de saison, ça serait après le 15 août. Bon, on le sait. Mais ici, c'est trop tôt. Parce que ça fait déjà 3 semaines qu'il fait chaud. Et puis c'est pas fini, parce qu'il nous annonce une semaine à venir qui est pas très belle non plus, pour le potager et pour tout.
1: La semaine dernière, la famille a perdu la moitié de ses semis de salade, alors ils ont mis ceux qui restent au frais dans le hangar.
0: Et on verra avec vous dans un instant, Caroline, si on peut espérer de l'eau dans les prochains jours, dans les prochaines semaines, mais je crois que c'est mal barré. À la une, ce soir aussi, tous les stages et les cours d'équitation du centre équestre de Trélissac qui sont annulés et on ne sait pas quand ils vont reprendre. Le site est fermé d'office sur décision de la préfecture à cause de problèmes de sécurité et d'hygiène. Et ce soir, Robin Schmitt, cette fermeture fait réagir.
5: Oui, dans un message, le centre équestre veut rassurer ses adhérents. Les manquements sont en cours de régularisation, assure la direction, pour une réouverture du club dans les meilleurs délais. Le centre qui demande à ses habitués de garder confiance. On veut faire table rase des polémiques, repartir de zéro, indique une monitrice, parce que la mairie de Trélissac a souhaité leur retirer la gestion du centre. Nous avons proposé, écrit la municipalité, un passage vers une structure professionnelle plus simple à gérer selon le maire. Mais la proposition n'a pas abouti. La ville se tient désormais en retrait, indique-t-elle. Le centre hippique, lui, s'engage à communiquer en toute transparence. Mais la direction n'a pas souhaité répondre à nos questions.
0: Il y a donc cette fermeture administrative, mais le club est par ailleurs concerné par une affaire d'agression sexuelle.
5: Oui, début juin, on vous en parlait sur Ici Périgord, un moniteur du centre accusé de maltraitance animale sur des chevaux, mais aussi d'agression sexuelle l'an dernier sur une élève de 15 ans. Il a, selon des témoins, mimé une relation sexuelle pendant qu'elle était sur ses genoux. Il est actuellement en arrêt, plus au contact des élèves, et une enquête est en cours.
0: Et ce soir, le parquet de Périgueux refuse d'en dire davantage sur cette enquête qui est donc en cours. Des litres et des litres de peinture blanche sur les routes pour le passage du Tour de France. Dans tout juste 10 jours, ça y est, le Tour sera chez nous. Et évidemment, l'enjeu aussi, c'est de se faire voir, faire la promo du département et donner envie aux millions de téléspectateurs de venir en vacances chez nous. Alors avec ses collègues, Luc Faure peint 18 grands logos du département sur les 180 km d'étape du Tour.
6: Le premier est à Sainte-Marie-de-Chignac et le dernier est à Creys. Après, en essayant de trouver des sites un peu remarquables dans le département, c'est difficile parce qu'il y a beaucoup de sites remarquables dans le département. Mais voilà, essayer de mettre en valeur nos belles routes, notre beau département. Donc on a essayé cette année de faire quelque chose d'un peu plus gros qui puisse se voir et de la route et de l'hélicoptère. Que sur les belles cartes postales que va offrir le Tour de France, on puisse voir Dordogne-Périgord, le département. Et chez nous, on a la chance d'avoir beaucoup de magnifiques endroits, comme ici, au-dessus de la Dordogne, avec le coucher de soleil, avec les vices de la Linde. C'est magnifique. Mais j'espère qu'on verra bien ces logos, puis toutes les routes. Ça va nous rappeler tout le travail qui a été fait ces 2 derniers mois par toutes les équipes.
0: Luc Faure, qui est le chef d'exploitation au parc départemental. Vous avez d'ailleurs peut-être déjà vu toutes ces peintures, puisque les différents chantiers de ces 18 logos sont terminés. La vidéo d'ailleurs de l'une de ces peintures est à retrouver sur le site ici.fr. Et puis les policiers de Périgueux ont fait la reconnaissance de l'étape du Tour de France. Aujourd'hui, ils ont dû rouler sur ces 18 grands logos du département. 180 km de course, on le disait. Ils sont partis ce matin à 7h30, arrivés en fin d'après-midi, les 9 policiers du commissariat de Périgueux et des commissariats de Bordeaux ont roulé avec une moyenne de 29,7 km/h. C'est un petit peu moins que la reconnaissance du Tour Paris-Périgord. C'était 30 km/h de moyenne à l'époque. 180 km donc réalisés en 6h43. Bravo aux policiers de Périgueux et Bordeaux.
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0: Bon, on l'a entendu, les agriculteurs attendent de l'eau, mais je crois que c'est pas pour tout de suite.
8: Ouais, comme vous l'avez dit, c'est mal barré, hein, parce que d'ici la fin de semaine, on a du soleil et encore du soleil jusqu'à dimanche et lundi, et même les températures qui montent graduellement. Pour la nuit prochaine, le ciel sera bien étoilé avec de la fraîcheur, 13 à 16 degrés pour les températures. Demain, jeudi, pas de changement, soleil généreux du matin au soir avec un thermomètre qui affichera de 29 à 32 degrés. Et je vois que pour lundi, on partira plutôt vers les 38 degrés. Donc ça monte,
0: ça réchauffe.
8: Merci beaucoup Thibaut pour votre journal et je vous souhaite une très belle soirée.
0: Bonne soirée.
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8: La personnalité préférée des Français pour la 9e année consécutive s'invite dans votre playlist avec On ira. Merci de nous avoir choisis. Bon retour si vous rentrez à la maison en voiture.

0: chanson écrite, composée et interprétée par Jean-Jacques Goldman.
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0: Bonsoir chers Périgourdins et Périgourdines, j'espère que ça va bien chez vous ou ailleurs. Merci d'avoir choisi la première radio du département pour votre fin de journée. Et aujourd'hui, on fête l'anniversaire d'une chanteuse qu'il vous arrive de croiser dans votre playlist Ici Périgord.

dite Debbie Harry, chanteuse du groupe Blondie, parce que non, Blondie, ce n'est pas son nom. Elle fête ses 81 ans aujourd'hui. Elle a marqué plusieurs générations avec son style, sa voix et ses tubes devenus cultes. Son album avec le groupe Blondie, Parallel Lines, a été inscrit au registre national des enregistrements de la Bibliothèque du Congrès afin d'être préservé parmi les sons emblématiques de l'histoire. À noter que le groupe n'a pas encore raccroché. Il prépare la sortie de son nouvel album, High Noon, attendu cette année. Debbie va aussi apparaître au cinéma prochainement aux côtés de Pamela Anderson qui jouera sa fille sur grand écran. Plein de beaux projets à venir donc. Dans quelques minutes, on va aller en Thaïlande sans bouger du Périgord avec un beau festival qui fête déjà sa 8e édition. Je vous en parle juste après Escroc par Marine dans votre playlist.

0: Marine avec sa dernière sortie, mais Marine qui a deviné et surtout goûté 29 compotes dans la dernière vidéo du duo de youtubeurs McFly et Carlito. Et je peux vous dire que ça rigole bien puisque Marine ne manque pas d'humour.
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0: Et votre radio ici Périgord vous emmène en Thaïlande sans quitter le Périgord pourpre ce soir avec cet événement, le FestiThai. Ça se passe dès ce vendredi jusqu'à lundi à Phong Roc et Cécile Hérault, sa fondatrice, est avec nous pour en parler. Bonsoir Cécile.
3: Bonsoir.
0: Alors au départ ce festival a été nomade mais maintenant bien installé à Phong Roc pour cette 8e édition. Et vous Cécile, vous êtes praticienne en massage thaï. Alors comment est né ce festival ?
3: Eh bien, ce festival, il est né après avoir passé beaucoup de temps en Asie et avoir eu l'envie de réunir la communauté ou en tous les cas les gens qui pratiquent le massage thaï en France lors d'un événement annuel, un peu comme une réunion de famille, comme une cousinade.
0: D'accord. Alors, à qui c'est destiné à tous ce FestiThai ?
3: Le FestiThai, il est ouvert à tout le monde. Alors oui, bien sûr, on a principalement des personnes qui pratiquent, des praticiens, des praticiennes de massage thaï, mais ce qu'on souhaite surtout, c'est l'ouvrir à tout le monde pour que néophytes et praticiens confirmés puissent se rencontrer. Donc il y a des ateliers d'initiation, puis des ateliers qui sont un petit peu plus dédiés aux personnes qui ont déjà fait du massage thaï.
0: Alors parlez-nous des ateliers pour les novices, alors.
3: Pour les novices, ça va être des ateliers d'initiation. C'est-à-dire, par exemple, moi j'en donne un samedi matin que j'appelle le prélude au massage thaï. Donc on se retrouve pendant 3 heures. Et pendant ces 3 heures, je montre plusieurs exercices que après les festivaliers pratiquent en binôme ensemble.
0: Ensuite chez eux, très bien. Et cette année, le thème, c'est la philosophie du colibri. Alors, je vous la cite, hein, « Quand la force résulte de l'union, chacun amène sa petite contribution, l'individu au service du collectif et faire sa part, c'est ça l'objectif. » Voilà la philosophie du colibri. C'est important pour vous de la transmettre, cette philosophie, dans ce festival ?
3: Oui, je crois que oui. Je crois qu'il est important là dans le monde dans lequel on évolue aujourd'hui, qu'on oublie peut-être ou qu'on mette un petit peu de côté cette société individualiste et puis qu'on se réunisse et qu'on fasse un petit peu chacun notre part à notre manière pour pouvoir partager des temps ensemble, des rassemblements.
0: Et le massage aide à ça ?
3: Le massage, il aide à ça puisque c'est un dialogue entre deux êtres, c'est un dialogue entre deux personnes. Et donc, il y a déjà un partage qui se fait. Et quand on est tous ensemble en collectif, on a quelque chose, de très fort, de très puissant qui se passe puisqu'on est ensemble, quoi, tout simplement, et que l'humain, je crois, n'est pas fait pour être tout seul.
0: C'est beau ce que vous dites. Alors, c'est un événement sur réservation. Est-ce que vous pouvez me dire un mot sur les tarifs et les horaires ? Parce que ça va être sur plusieurs jours, donc je vous laisse dérouler.
3: Alors, on commence vendredi après-midi. On accueille les festivaliers à partir de vendredi après-midi jusqu'à lundi après-midi. Les personnes peuvent venir sur l'ensemble du week-end ou alors venir seulement à la journée. Le tarif du week-end, c'est 240 €. À la journée, on est à 125 € et on peut, donc ça inclut l'accès à tous les ateliers. Et puis on peut aussi venir seulement pour le concert du samedi soir ou le cercle du chant du dimanche soir. Et tout ça, c'est expliqué sur le site internet festithai.com où on peut également réserver les billets. Mais on peut venir sur place directement et payer sur place.
0: Et l'OASO aussi, hein,
3: sur l'OASO, exactement.
0: Vous pouvez faire aussi sur l'OASO. Oui. Un petit mot rapidement sur le concert du samedi soir, vu qu'on peut tous, si les personnes veulent venir, qui sera programmé ?
3: Le concert du samedi soir, c'est avec Jeda Pama. Ils sont 5. C'est Jeda Pama acoustique, exactement. Il y a une harpe, des guitares, des chants. Et la particularité de ce groupe, c'est de la chanson française, française et consciente, comme ils aiment à le dire, c'est que un des chanteurs qui s'appelle Pablo a un chaudron. Et pendant toute la durée du concert, on peut mettre des mots dans ce chaudron. Et ensuite, il improvise des chansons en fonction de ce qui a pu être déposé ici.
0: Très intéressant. À savoir que le camping de Phong Roc est privatisé pour l'occasion, un dépaysement à portée de main avec FestiThai. C'est à Phong Roc à partir de vendredi jusqu'au lundi 6 juillet. Merci beaucoup, Cécile, fondatrice de ce festival.
3: Merci à vous.
0: Et bon festival à vous.
3: Merci beaucoup.
0: In the Navy du groupe Village People, en hommage à Victor Willis, ça sera après la toute dernière sortie d'un artiste qu'on suit de près sur l'antenne d'ici Périgord, puisqu'il est de chez nous, c'est Tibbs, et pour l'occasion, il signe une collaboration transatlantique avec les Canadiens Mike Demero et Zagata, qui revisitent leur hit Take Me Away, avec cette version française portée par donc Tibbs, qui est passé dans nos studios enregistrer ses chansons en live, mais chut, je vous l'ai pas dit, on écoute ensemble sa nouveauté.

0: Navy, l'un des tubes du groupe Village People, c'était dans leur quatrième album studio en 1979, en hommage à Victor Willis, l'un des fondateurs du groupe qui était le policier. Il nous a quittés à l'âge de 74 ans. Bientôt, votre rendez-vous info pratique. On va rouler des mécaniques sur l'antenne d'ici Périgord avec un rendez-vous pour les férues d'automobiles américaines et avec justement des voitures de police. Ça sera après Charles Doré avec Famille ou pas famille dans un instant.
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0: Charles Doré, famille ou pas famille, mais nous justement on pense à des sorties familiales sur votre radio Ici Périgord.
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0: La deuxième édition du rassemblement de voitures américaines AmeriCars, c'est ce week-end à l'aérodrome de Dôme. Nathan Testard, vice-président de l'association AmeriCars 24, nous parle de ce qu'on pourra y voir.
2: On aura possibilité d'effectuer des baptêmes en véhicules de police, donc américaines évidemment. On aura une reconstitution d'une fusillade avec arrestation, donc avec les véhicules de police et tout ce qui s'ensuit. On a une animation pour les enfants, donc c'est une recherche de suspects avec des petites récompenses pour eux également. Notez qu'il y a possibilité également de pouvoir faire des baptêmes de l'air.
0: Une balade découverte de la Dordogne, mais aussi un défilé de pin-up et des concerts sont prévus avec buvette et restauration sur place. C'est samedi de 10h à 22h30 et dimanche de 10h à 19h à l'aérodrome de Dôme. Et c'est gratuit. Vous pouvez aller faire un tour sur la page Facebook d'AmeriCars 24 pour voir les véhicules présents un peu en avance.
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0: Votre prochain point sorti, c'est dans une heure et votre musique repart dans votre 16-19. Patrick Fiori, c'est après cette chanson de Dizri, You Gotta Be.

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1: Le chant est libre par Patrick Fiori qui sera de passage à l'Arena le Palio Périgord de Boulazac en 2027. Les places sont déjà en vente pour voir le coach de The Voice. Et justement, on jette un œil au programme télé avec Patrice Gascoigne à 18h39. Alors tout à l'heure, on parlait de Festitaï à Fond Rock. Et aujourd'hui, Patrice, vous nous proposez un étonnant et drôle de voyage en Thaïlande, mais dans un écran. Et pour cela, on se met dans la roue de la surprenante Lucie.
2: Si vous aviez un doute sur le fait qu'avoir un handicap et de l'humour, ce n'est pas incompatible, je vous présente Lucie en Thaïlande.
3: Tu sais ce qu'il faut, un éléphant qui a la diarrhée ?
4: Non.
3: De la place.
2: Le pays de l'éléphant sera-t-il celui du fauteuil roulant ? Voilà une jolie signature pour vous présenter le nouveau voyage de Lucie ce soir sur France 5, Lucie en Thaïlande. Alors si vous ne connaissez pas encore Lucie Carrasco, elle gagne à être connue. D'abord pour balayer rapidement le sujet, parce qu'elle refuse d'être réduite à son handicap, Lucie est atteinte d'une maladie neuromusculaire dégénérative qui la cloue dans un fauteuil roulant. Mais Lucie, depuis toujours, a fait de sa passion pour la mode un métier, celui de créatrice de mode. Elle veut changer le regard sur le handicap, montrer qu'être différent n'empêche pas d'être ambitieux et aventurier. Avec son complice Jérémy Michalak, elle a fait plein de voyages et autant de documentaires sur France 5. Donc on a eu Lucie au Brésil, Lucie au Québec, Lucie en Californie, puis en Australie. La voilà donc ce soir en Thaïlande. Et comme pour tous les voyages, Jérémy Michalak lui a concocté plein de surprises.
5: Lulu, je vais te présenter la personne la moins présentable de Bangkok.
6: Ah, ça c'est intéressant.
5: Il s'appelle Cédric, également connu sous le nom de La Caillasse pour les intimes. Moi, c'est mon pote depuis plus de 20 ans et il est installé maintenant ici à Bangkok où il a ouvert des salles de boxe thaï.
6: Ok.
5: Alors, je te préviens, il est grand, il est tatoué et il est musclé.
6: T'as une photo, il est bégé ou...
5: Alors, le point que vous avez en commun, c'est qu'il est très vulgaire.
6: Il fait pas très super. C'est
2: son forêt. Si les aventures de Lucie à travers le globe fonctionnent bien, c'est aussi parce qu'il y a une complicité très forte entre elle et Jérémy Michalak, les deux n'hésitant pas à se vanner, n'est-ce pas Lucie ?
3: Jérémy, c'est une vraie rencontre. On est tous les deux dans l'humour et dans la vanne, et on est comme ça, chacun de notre côté, dans nos vies, et du coup, quand on se retrouve, c'est une espèce d'explosion. On dit que qui aime bien châtie bien, donc bah, on s'apprécie, sinon on ne se verrait pas autant. Oui, il y a plus qu'un programme télé, il y a une réelle amitié, il y a un réel amour de se défoncer la gueule avec des vannes que moi je trouve drôles. Hein, c'est du moins parfois un peu râler pâquerette, mais on adore.
2: Partez en voyage ce soir sur France 5 avec Lucie en Thaïlande. À demain avec Patrice en coulisses télé.
1: Merci Patrice. Dans quelques minutes, on va continuer de découvrir le parcours de Mathilde Moribaud, notre artiste locale à l'honneur cette semaine sur l'antenne d'ici Périgord. Mais d'abord, place à Foreigner avec cette très belle balade. Belle fin de journée à toutes et à tous.

0: Et oui, on veut tous savoir ce que l'amour veut dire, même si c'est un langage universel. C'était l'un des plus grands succès du groupe Foreigner sur l'album Agent Provocateur. 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Troisième jour de découverte d'un univers de douceur pour notre bergeracoise Mathilde Monribaud, qui adore la Dordogne et qui nous explique comment elle lui inspire ses chansons.
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2: Bonjour, je m'appelle Mathilde Monribaud, je suis auteure, compositrice et interprète, originaire de la Lande, et je vous propose de découvrir mon univers, un mélange folk et chanson. Sur ce projet, en tout cas solo, j'ai vraiment commencé en Dordogne, et je pense que les deux premières années, j'ai joué presque exclusivement en Dordogne, déjà par le biais des scènes ouvertes, que j'ai beaucoup côtoyé. Je pense notamment à la scène ouverte du Lambersic, les Mardis Acoustiques. Quand j'ai voulu commencer à m'accompagner toute seule, c'était pas encore super facile pour moi, donc j'allais très régulièrement là-bas pour m'entraîner à avoir une guitare, ne serait-ce que juste jouer la guitare et chanter en même temps. Donc beaucoup de premières scènes, et même si on remonte plus loin, oui, les premières auditions de piano dans les salles des fêtes du Périgord Pourpre. Je pense aux fêtes de la musique aussi. Les premières fêtes de la musique où j'ai pu jouer, c'était à Bergerac, sur la place Doublée. Je me rappelle très bien. La Dordogne, pour moi, c'est vraiment la base, c'est le socle de ma vie. J'ai grandi 18 ans dans un hameau qui fait partie de la Lande. Donc un tout petit village, vraiment, on est bordé de forêts. Et donc ça fait partie de ma vie encore aujourd'hui. Je redescends tous les week-ends ou presque. C'est aussi une source d'inspiration immense. C'est sûr, tant sur le plan musical, parce que déjà, il y a beaucoup de chansons que j'ai écrites en Dordogne. J'ai l'habitude, quand j'ai envie d'écrire, d'essayer de venir et de passer une ou deux semaines à la Lande pour me laisser un petit peu entourée de la nature, et que je trouve que c'est un cadre beaucoup plus aidant pour avoir des idées. Je pense que mon lieu préféré en Dordogne, c'est Mozac. J'ai vraiment l'habitude depuis petite de faire des promenades en famille du barrage de Mozac jusqu'à la maison de l'éclusier, donc de longer la Dordogne en passant par le petit port. Et vraiment, c'est très rare que je vienne à la Linde sans aller faire un petit tour à Mozac. Sur cette promenade, ce qui me plaît, c'est déjà la proximité avec la rivière. J'aime beaucoup me promener en bord de rivière. Et je trouve que c'est super paisible. Et en plus, c'est un lieu qui est beau dans toutes les saisons. En hiver, il est magnifique. S'il y a de la brume au-dessus de l'eau, c'est énigmatique un peu. Il y a quelque chose de presque fantastique. Et l'été, les couchers de soleil qui se reflètent dans la rivière, ça fait vraiment des couleurs assez incroyables.
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2: Fleur, c'est une chanson qui est née en étant inspirée par des chants de tournesol qu'il y avait autour du village. Et c'était le même été en fait où je suis allée à la Fée Libré et j'ai vu toutes ces fleurs en papier qui m'ont rappelé plein de souvenirs d'enfance. Donc très envie de parler des fleurs et un prétexte pour moi pour parler du caractère éphémère des choses, du caractère éphémère des relations, de ce qui peut se passer dans la vie.

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1: Merci à Sylvain Pennec pour la prise de son et le mixage. Et rendez-vous demain, la même heure, pour une autre facette de Mathilde. Après cette parenthèse locale, la musique reprend avec Louane et son dernier titre.
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1: Louane, avec conduire, ce que vous faites peut-être en écoutant ici Périgord, la première radio du département. On enchaîne avec une autre chanson, L'amour à la machine d'Alain Souchon, juste avant vos infos de 19h.
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0: L'amour à la machine, garantie pour ne pas rétrécir. C'était sur l'album d'Alain Souchon. C'est déjà ça, sorti en 1993. Laurent Petit-Guillaume va prendre la suite avec le 100% années 80 pour vous accompagner. Il y a encore de quoi. Queen, Michael Jackson, Daniel Balavoine ou encore Mylène Farmer sont prévus. Nous, on va se retrouver après les infos pour la météo et à 19h30 pour le dernier point info pratique du jour. Je vous rappelle aussi que ce soir, Émilie Mazoyer reçoit Stéphane Escher et Cœur de Pirate dans les essentiels de Décibel. Merci d'avoir choisi ici Périgord pour votre fin de journée.
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0: Soirée que je vous souhaite excellente sur la première radio du département. Il est 19h. Et c'est Marine Logénie pour vos infos ce soir.
2: Des milliers d'animaux d'élevage sont morts, en particulier dans les poulaillers pendant la canicule. Alors pour aider les agriculteurs à faire face à une potentielle troisième vague de chaleur depuis la fin mai, le ministère de l'Agriculture annonce plusieurs mesures, dont des prêts de trésorerie pour adapter les bâtiments à la hausse des températures, Edouard Marguier.
3: La ministre de l'Agriculture veut faciliter l'installation de systèmes de brumisation et de ventilation dans les bâtiments qui ne sont pas équipés. Annie Genevard assure que les premiers prêts garantis par l'État seront débloqués dans les tout prochains jours. Les éleveurs redoutent en effet une nouvelle vague de chaleur après la canicule de la semaine dernière. Des milliers d'animaux sont morts, en particulier dans les poulaillers. Il n'existe pas de bilan général, mais rien qu'en Bretagne, où il a fait plus de 40 degrés, près de 7000 tonnes de volailles ont péri. Surmortalité observée également dans les porcheries. Les services d'écarissage sont débordés au point que des opérations d'enfouissement d'animaux morts ont dû être organisées en urgence. Vu le contexte difficile, la Mutualité sociale agricole déploie un dispositif d'accompagnement psychologique pour les éleveurs touchés et le gouvernement annonce le report de tous les contrôles administratifs sur les exploitations.
2: Édouard Marguier, après le rouge canicule, le rouge feu de forêt, 6 départements du pourtour méditerranéen sont en risque très élevé d'incendie, des Pyrénées-Orientales jusqu'aux Bouches-du-Rhône. Un feu de forêt s'est déclaré sur la commune de Fréjus dans le Var à 16h cet après-midi. Le Var qui lui est en orange, 30 hectares ont déjà été brûlés, 3 campings évacués. Risque d'incendie et forte chaleur au menu d'une nouvelle cellule interministérielle de crise à Marseille.

0: Demain, le Premier ministre se rendra sur place pour consulter les différents états-majors et les élus du département. 4 mois de prison avec sursis, 10 000 euros d'amende requis aujourd'hui au procès du maire d'Arcachon, Yves Foulon, devant le tribunal correctionnel de Bordeaux. En mars, le dimanche du premier tour des élections municipales, il avait insulté, menacé son principal opposant, l'écologiste Vidal Baude, qui avait porté plainte dans la foulée. Des propos filmés, diffusés dans une vidéo vue plus de 3 millions de fois. Et le maire d'Arcachon a continué sur sa ligne de défense. Pour lui, il s'agit d'un coup monté, Alice Marot.
1: Je croyais avoir une conversation d'homme à homme, explique Yves Foulon, sobre dans son costume noir. Il parle d'un coup monté. Il ne savait pas qu'il était filmé, mais s'excuse tout de même pour ses propos et reconnaît des insultes. La vidéo est retransmise sur grand écran dans la salle d'audience. Les mots résonnent. Vous êtes un enfoiré, un enculé. Ça va être terrible pour vous et pour votre famille. Avant d'être un maire, il est avant tout un homme. On a quand même de la testostérone, ose son avocat, qui fait d'Yves Foulon la victime face à un opposant qui a voulu lui nuire en exposant sa maison privée pendant sa campagne. Mais il n'y a dans cette scène aucune provocation de la part de Vidal Baude, rappelle la procureure. Quand on dit « ça va être terrible pour vous et pour votre famille », je ne vois pas ce qu'on peut comprendre d'autre que des menaces très claires, assène-t-elle, avant de rappeler le devoir d'exemplarité des élus pour ne pas fragiliser une confiance des citoyens déjà suffisamment écornée, dit-elle.
0: Récit d'audience, signaliste Marot, ici Gironde. Est-ce qu'il vous arrive de téléphoner en kit main libre en voiture? Eh bien, ce n'est pas interdit, mais ça peut être dangereux. C'est la principale conclusion d'une étude dévoilée aujourd'hui par Assurance Prévention à la veille des premiers gros départs en vacances. Ce comportement multiplie par 3 le nombre d'accidents. Une campagne de sensibilisation est d'ailleurs lancée à la télé, sur Internet et à la radio, Benjamin Hilly.
2: L'inspecteur, il arrive à la cabane.
3: Dans cette vidéo, il n'y a pas de téléphone portable. Le conducteur a les deux mains sur le volant.
4: Mais bien sûr.
3: Mais il roule et téléphone en même temps.
5: Attention. Papa, tu l'as vu le monsieur au bord de la route là ?
6: Au volant, téléphoner est dangereux, même avec un kit main libre.
3: Et pour arriver à cette conclusion, Assurance Prévention a commandé une étude. 26 participants, 2000 km parcourus sur un simulateur. Les conducteurs ont roulé tout en dialoguant avec une intelligence artificielle. Éric Lemaire, vice-président de l'association.
7: Les personnes qui étaient dans les simulateurs ont eu 3 fois plus d'accidents lorsqu'elles avaient une conversation téléphonique. 20% de freinage brutaux, 84% de personnes qui se perdent.
3: Invité à commenter cette étude, Dominique Bouillet, professeur à Sciences Po.
8: Alors, l'intérêt de la comparaison entre la conversation à deux dans l'habitacle par rapport à la conversation téléphonique, c'est que quand on est à deux, la personne qui est à côté de vous peut elle-même fournir des signaux d'alerte. Alors la conversation téléphonique, en revanche, vous êtes engagé dans un autre monde.
9: Je te rappelle plus tard.
10: Et si nous transmettions la bonne attitude ?
3: Un appel à la responsabilité, à la prudence, donc même si au volant, la réglementation n'interdit que l'utilisation du téléphone tenu en main, mais aussi les écouteurs, le casque audio et les oreillettes Bluetooth.
0: Benjamin, il y prudence donc sur la route des vacances, il va y avoir du monde. Bison Futé prévoit un week-end chargé sur les routes, du rouge dès vendredi, dans le sens des départ en Île-de-France et dans l'Est, rouge également le samedi encore en région parisienne et dans le quart nord-ouest, toujours dans le sens des départs. Carte et prévisions sur ici.fr.
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12: La soirée s'annonce très respirable, bien loin des températures de la semaine dernière. La nuit prochaine sera d'ailleurs magnifiquement étoilée. Le vent de nord-ouest, encore modéré à cette heure, va s'atténuer au fil du temps, permettant au thermomètre de descendre entre 13 et 16 degrés. Demain jeudi, nous garderons ce temps estival et agréable avec un soleil très généreux tout au long de la journée. Les maximales remontent d'un cran pour atteindre 29 à 32 degrés. Passez une excellente soirée à l'écoute du 100% années 80 avec Laurent Petit-Guillaume. On se retrouve vers 19h30 pour parler d'une fête pour les enfants.
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14: Bonsoir à tous. Et oui, ça y est, le mois de juillet vient de commencer. S'il est synonyme de vacances pour vous, je vous les souhaite merveilleuses. Et n'oubliez pas que chaque soir dès 19h, pour l'apéro, on s'occupe de l'ambiance musicale et ça commence comme ça.

0: Queen, I Want to Break Free, en 1984.
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0: Un tube qui déclencha le scandale à cause du clip dans lequel on voit les membres du groupe habillés en femmes. Scandale surtout au Brésil, lorsque Freddie Mercury apparaît sur scène dans son costume de femme de ménage à forte poitrine. Une incompréhension totale parce que là-bas, la chanson était devenue un hymne contre la dictature. Le clip ayant été censuré par la chaîne MTV, les Brésiliens n'ont pas compris un tel accoutrement. Tout est rentré dans l'ordre. Allez, la suite, c'est sans scandale, Fade to Grey, visage.
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0: Muriel Dac, c'était Tropique. Une pétillante petite belge qui séduit la France avec ce titre qui se classera 6e au top 50 en 86. Vous écoutez 100% années 80. Chaque soir, on se souvient de ces chansons, de ces artistes qu'on a aimés durant cette décennie. Certains ont malheureusement rejoint les étoiles, mais nous laissent des chansons inoubliables. C'est le cas avec Gérard Blanc qu'on retrouve dans un instant avec Du soleil dans la nuit.
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0: L'ambiance des années 80, ça continue sur votre radio. Ici Périgord, juste après ces petites infos.
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2: Avis aux enfants et à leurs parents, samedi 4 juillet. Ce samedi, c'est la troisième édition de la fête des kids au stade de la chapelle Gonaguet. Le comité des fêtes vous a préparé un après-midi de folie dès 14h. Au programme, des initiations sportives totalement gratuites, basket, foot, tennis, pétanque, golf et même du cyclo-cross. Ne manquez pas non plus la grande course de relais parents-enfants à 15h. L'école prêtera aussi une multitude de petits jeux pour les plus jeunes. Et le mot d'ordre, c'est de venir déguiser en duo parents-enfants. Sur place, vous retrouverez des stands de maquillage, des jeux d'eau, un concours de blagues, mais aussi des crêpes, des barbes à papa et des frites fraîches maison. Pour clôturer cette journée en beauté à 19h, place au concert rock et punk pour enfants avec le groupe Captain Parade, tout droit venu du Hellfest Kids. L'entrée est à prix libre. Venez nombreux et nous, le 100% années 80 avec Laurent Petit-Guillaume, c'est pas fini. Excellente soirée à tous.
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0: Michael Jackson, Dirty Diana.
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0: Ah non, mais du rock chez Michael Jackson en 88, on n'en avait pas vraiment rêvé, mais ce titre nous a tous mis KO de bonheur dès le premier round. Enfin, disons, plutôt dès la première écoute de l'album Bad. Un chef-d'œuvre. Oui, ces envolées de guitare de Stephen Stevens, guitariste de Billy Idol, nous ont fait dresser les poils de plaisir. Je m'emporte. Le souvenir est remonté trop fort. Bon, on se calme pour poursuivre avec J'ai faim de toi, Sandy Stevens.
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0: Murrayhead, c'était One Night in Bangkok. Un tube mondial qui à l'origine figurait sur un album concept pour une comédie musicale qui s'appelait Chase, composé par les deux barbus du groupe suédois ABBA. Et ben voilà, petite anecdote, c'est comme ça tous les soirs, hein, 100% années 80. Bon, dès 20h, Émilie Mazoyer que vous allez retrouver pour les essentiels de Décibel. Mais avant cela, pourvu qu'elle soit douce, Mylène Farmer arrive. Belle soirée à tous. Tiens, c'est juste après ça.
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1: Et bonjour.
2: Ah,
1: et
2: bonsoir. Je suis tellement contente. Oui, bonjour, bonsoir.
1: On sait plus où on est.
2: Alors, j'imagine qu'une semaine de sortie d'album, tu sais plus si c'est bonjour ou bonsoir.
1: Ouais.
2: Et puis, tu sais plus si c'était hasta luego ou good morning. Parce qu'en plus, tu fais de la promo dans tous les pays, là, pour ce disque.
1: Ouais, non, c'est cool. Après, l'accueil est sublime. Donc, c'est hyper agréable de partager avec tous les gens.
2: Thank you for being here, Zaz. Merci d'être avec nous.
1: Yeah.
2: Je vais me transformer en Nelson Montfort.
1: En anglais, vraiment.
2: Pour vous annoncer, donc oui, que Zaz sort son sixième album, Sain et Sauf. Allez,

0: reconnaît instantanément la voix de Zaz, son timbre, son grain. Ah ouais. Et ce titre, quand même, qui n'est pas anodin, sain et sauf, c'est une expression qu'on utilise pendant un moment de soulagement après le danger. Est-ce que tu as la sensation d'avoir été, de t'être mise en danger, alors dans tes 15 ans de carrière ou même dans ta vie?
1: Oui, j'ai été beaucoup en danger et, ouais. Et je me suis mise beaucoup en danger après. Oui.
0: Parce que l'expression sain et sauf, elle n'est pas anodine, quoi.
1: Ah bah non, elle n'est pas anodine, mais c'est vrai que j'ai traversé énormément de choses, mais j'ai une capacité de mourir et renaître assez exceptionnelle, vraiment.
0: La chanson qu'on va écouter, c'est une des premières que tu as dévoilée sur ce disque. Elle s'appelle « Je pardonne ». Donc là aussi, on est sur du soulagement. Après la colère vient le pardon.
1: Ouais. Donc
0: en fait, je trouve que tout ça, que ce soit le titre de l'album, la chanson que tu as choisie pour nous le présenter il y a quelques mois et tout ça, tu as un gros message à faire passer. Alors sur toi-même, évidemment, mais aussi peut-être une sensation à partager avec les autres, de dire la résilience, en fait, ça fait du bien.
1: Oui, après, il faut traverser tout ça et...

0: Et c'est jamais, c'est comme quand les gens te disent ça y est, t'es heureuse, t'as le bonheur. On dirait qu'il est dans une petite boîte et ça y est, t'as le bonheur dans la boîte. C'est pas si simple que ça. C'est la vie, elle est faite de haut et de bas. Il faut aussi accepter tout ça. C'est juste que je pense que à force d'avoir expérimenté, à un moment j'avais envie de me détacher aussi de choses qui étaient néfastes pour moi, de relations. Tu sais, quand tu veux que l'autre reconnaisse ta souffrance, quand tu veux, et tout mon travail que j'ai fait depuis mes 20 ans en fait, à peu près 20 ans. Ça a été justement de retrouver toute ma liberté, de me défaire de ce qui m'appartenait pas, des choses que la société voulait que je, tu vois, des injonctions qu'on a à être ou à pas être, des choses.
1: Et c'est encore plus quand on est dans l'œil du public.
0: Oui, bah disons que ouais. En fait, quand j'ai eu la notoriété, je me suis, ça a réveillé les failles que je pensais avoir réglées. Les failles se sont ouvertes et les gens ont été joués dedans et ça m'a donné une bonne base de travail en tout cas. Ça c'est sûr.
2: Oui, je me doute.

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1: Zaz, oh là là, cette chanson s'appelle Je pardonne. Ce qu'on a dit tout à l'heure sur le fait de comme un phénix, mourir et revenir, renaître plein de fois, sur ce retour-là, sur ce nouvel album, Zaz, le sixième, donc je le rappelle, qui sort vendredi. Ouais. T'as une nouvelle équipe, une nouvelle maison de disques, un nouveau management. Donc là, c'est un retour presque sur table rase.
0: Table rase, je sais pas, parce que il y a des choses qui ont été avant qui étaient merveilleuses et qui portent ses fruits aujourd'hui aussi.
1: Mais t'as changé beaucoup de choses.
0: Oui, je pense qu'en fait j'avais une fin de contrat. J'avais le choix d'être soit en indépendant, soit de re-signer dans une maison de disques. J'avais très envie d'être indépendante, mais vu qu'il y a le succès à l'international, ça fait beaucoup de boulot. Et je venais juste de rencontrer mon équipe de management. Et en fait, je me disais, c'est un peu casse-gueule tout seul. Ça fait beaucoup de boulot et j'ai rencontré Vincent Frerbeau qui a toutes les qualités d'un indépendant
1: et
0: les grandes forces d'une grande major. Et surtout la joie qu'il avait à vouloir que je vienne avec lui. Et je me suis reconnue en fait en lui, c'est-à-dire que c'est une locomotive, c'est quelqu'un qui rêve, c'est quelqu'un. En plus, il aime les artistes, il aime la magie de la scène, il aime la magie du spectacle et tout ça. Et c'est un gros kiffeur.
1: Je sens que ça t'amuse d'être dans un endroit où il y a à la fois Vianney et Chaka Ponk.
0: Ouais, et puis il y a pas que, j'en ai découvert, il y en a vraiment des merveilleux quoi. Et c'est très éclectique, mais il y a un point commun chez tous les artistes, c'est-à-dire il y a quelque chose de très humain. Et c'est vraiment une famille. Il y a vraiment c'est vraiment vrai. Hein, c'est une famille. Et il y a plus de gens d'ailleurs qui travaillent que d'artistes. C'est-à-dire plus de gens qui travaillent autour que d'artistes. Et puis il y a Nathalie Noëlec qui a travaillé toute mon image. Et elle m'a fait rencontrer des gens exceptionnels sur le clip, sur les clips, sur le visuel des albums. Enfin, c'était hyper agréable d'avoir des gens, mais qui, enfin, je sais pas, moi aussi j'ai changé, donc je pouvais mieux accueillir les choses, et du coup j'ai trouvé beaucoup d'amour, de bienveillance, et je trouve ça trop cool.
1: Ah, c'est une bonne nouvelle. Alors sur cet album Sain et Sauf, vous allez avoir des surprises. Alors oui, vous allez retrouver la Zaz que vous connaissez, évidemment, mais on ne s'ennuie jamais, et certainement pas dans ce disque-là avec Zaz. La preuve avec ce titre, on peut comme ça. On peut

0: jazz, les enfants, parce qu'elle sait tout faire, jazz.
1: Alors, je n'étais pas toute seule, hein. Il y a eu plein de bons musiciens. Je n'ai pas tous les noms en tête, mais la chanson, c'est Noé Préchop qui a écrit. Et il y a un musicien qui a composé aussi avec. Je n'ai pas le nom là, parce que je suis désolée pour lui.
0: Il sera écrit en gros dans les poches, voilà, dans la pochette de ton disque.
1: Il y avait une maquette. On aimait vraiment l'énergie de la maquette. Ensuite, on est parti en studio faire une version acoustique avec des très bons musiciens dont j'ai oublié les noms. Je suis vraiment navrée, mais on l'entend au piano. Enfin, c'est Nico. Je suis désolée. Et en fait, mais ça faisait. Du coup, c'était pas. Il y avait quelque chose de trop acoustique et j'avais envie de mettre de l'électro dedans. Du coup, c'est passé entre les mains des Puggy et j'ai dit voilà, j'aimerais bien ça. Vas-y, je fais des chœurs là, je fais des cris. Et putain, le résultat est. Je l'adore.
0: Ah oui. Ouais. Cette chanson, elle est d'une liberté folle. Donc, elle s'appelle On peut comme ça. D'ailleurs, celle-ci est déjà disponible avant même la sortie de l'album vendredi. Mais je trouve que c'est une belle preuve de ta joie, puisqu'on a dit qu'on parlait pas du bonheur qu'on garde, qu'on met en cage et tout. Mais en tout cas, de ta joie à faire de la musique, ça s'entend. En fait, on ne se dit pas oh là là, la pauvre, elle a souffert en studio. Là, on se dit mais elle s'éclate, Zaz, et elle est complètement libre, elle ne s'interdit rien. Est-ce que c'est le cas ?
1: Ah oui, complètement. Puis j'avais vraiment envie de chercher là. J'étais en mode, je kiffe cet album, je veux kiffer parce que je suis toujours très exigeante. Et des fois, j'ai fait des albums où c'était souvent les albums que j'ai fait à part le premier. Mais je me mettais la pression, une espèce d'un truc intransigeant. Je répétais, j'étais insatisfaite. Et là, je me suis dit sur cet album-là, je veux juste kiffer en fait. Je veux évidemment. Moi, je suis toujours un peu perfectionniste, voire beaucoup. Mais
0: c'est pas un défaut.
1: Ça dépend, c'est un défaut quand ça devient rigide et que ça devient dur et que du coup tu oublies de prendre du plaisir.
0: Ouais, bien sûr.
1: Donc c'est bien et en même temps parcimonie. J'arrête pas d'employer ce mot-là.
0: J'aime bien parcimonie.
1: Parcimonie, on dirait tu sais, c'est quelqu'un. C'est genre,
0: oui.
1: Parcimonie.
0: Parcimonie.
1: Ouais, par Isabelle.
0: Appelez-moi Simonie. Zaz.

kiff de te réentendre avec Charles Aznavour, ouais, pour dire que voilà, la chanson qu'on a écoutée avant, on peut comme ça, pas ton premier jazz, et aussi pour nous amener lentement vers les collaborations. Tu citais Puggy, avec qui tu as beaucoup travaillé sur, ouais, cet album. Tu as fait aussi des duos dans ta carrière qui nous ont marqués. Je pense à celui avec Icar.

0: Et là, sur le nouvel album, il faut qu'on parle de Raphaël.
1: Ouais.
0: Raphaël vient. C'est pas la première fois, évidemment, que vous travaillez ensemble. Je pense que la chanson la plus connue de vous deux, c'est Ébloui par la nuit.
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0: Voilà, tout le monde connaît cette chanson.
1: Il y a la fée aussi, la fée avait très bien marché. Porcoton, qui est pas très connu, mais qui était sur le premier album, qui est sublime.
0: Donc ça veut dire que dès tes débuts, dès ton premier album, Raphaël est dans le coin. Et c'est quelqu'un qui, là, a une place à part sur ton album.
1: Bah ouais, j'ai choisi plein de chansons, on a travaillé ensemble de manière encore différente. Je trouve qu'à chaque fois, depuis 15 ans qu'on se connaît, on grandit tous les deux, donc on se voit évoluer. Et j'ai encore rencontré Raphaël de manière encore différente. Il a plein de dimensions à son être. Je sais pas comment dire, quand je suis avec lui, je perçois plein de choses très subtiles, plein de couleurs. Il a une manière d'écrire très cinématographique aussi, je trouve. Il y a sa poésie qui lui est propre, qui est vraiment singulière. Et voilà, et on a bossé ensemble. Et puis il y avait une chanson qui traînait et il me l'a fait écouter. Je dis, oh, je la veux. Et c'était une chanson qu'il avait écrite en pensant à sa mère. Et je dis, mais tu l'as pas faite? Il me dit, bah non, j'avais déjà. Voilà, après, je vais pas raconter sa vie perso, mais.
0: En tout cas, la chanson existait.
1: La chanson existait. Donc
0: mais il ne l'avait pas chantée.
1: Non. Et en fait, je lui ai dit, je la prends, parce que je la trouve. Ça parle du transgénérationnel, donc moi, c'est vraiment parfait.
0: Ça s'appelle une passerelle vers la mer.
1: Et moi, mon interprétation de ça, c'est. On incarne l'histoire aussi de nos parents, dans notre ADN. On a les non-dits, les choses pas résolues. Il y a quand même. On porte aussi les choses de nos ancêtres qui traversent le temps, et donc de nos parents. Et en même temps, ils nous transmettent des choses très, très belles aussi. Donc c'est de dire, bah voilà, si. Moi, en tout cas, c'est comme ça que je le prends. Si toi, t'as pas su faire la paix, ou si t'as pas réussi, moi, je vais l'incarner ça et j'espère que ça va pouvoir rejaillir sur toi et que tu vas pouvoir profiter de. Tu vois, je vois ça comme ça. C'est une chanson très tendre. Et je lui ai dit, mais vas-y, on l'a fait en duo. Ça n'a pas de sens que je la prenne et que je la chante toute seule. Et je voulais absolument qu'il la chante et avec moi. Et je trouve que l'arrangement, comment on a réussi, parce que nos tessitures sont complètement différentes. Et il a fallu que je change. On a essayé plein de trucs et ça marchait pas. Enfin, c'était pas clair. Avec les Puggy, il est venu en studio donc chez les Puggy à Bruxelles. On a essayé, on s'est dit tiens, on va le faire entendre. Donc je vais changer ma texture de voix moi. Tu m'entends sur la chanson, ma texture de voix est différente.
0: Moi je t'ai jamais entendu chanter comme ça.
1: Oui, c'est ça, c'est que il fallait que j'ai un timbre très très soufflé quoi et presque murmuré, je sais pas comment dire, ouais, dans le souffle, pas forcé quoi.
0: C'est agréable pour toi de chanter comme ça parce que là vous allez découvrir donc ce duo, vous allez entendre Zaz comme vous l'avez jamais entendu. Et est-ce que c'est doux pour toi de chanter comme ça?
1: En tout cas, c'était difficile parce que c'est un exercice que j'ai pas l'habitude de faire.
0: Tu viens déchanter, en fait.
1: Ouais, il faut que faut pas que je force. Faut pas que je passe les choses en force. Et moi, j'ai tout le temps, tu vois, dans ma mécanique, je suis tout le temps en force, tout ça. Donc, je suis obligée de. Mais j'ai envie d'avoir plusieurs palettes, tu vois, de pas juste être comme un mécanisme où je serais tout le temps en force. Donc, depuis quelques années, j'apprends vraiment à faire moins force, parce que quand je me réécoute, je trouve ça pas beau aussi, tu vois, quand c'est trop en force. Et puis il y a moins de nuances quand t'es tout le temps en force. Donc je trouve ça quand même plus agréable les nuances. Et du coup ça c'est plus agréable à écouter. Et celle-là, je trouve qu'elle est tellement bien arrangée et nos voix se mêlent. Il y a une magie. Et puis par rapport aux propos et à son écriture aussi, parce qu'elle est hyper bien écrite et elle est particulière quoi.
0: Elle était faite pour être chantée par vous deux, on dirait. Une chanson qui t'a attendue.
1: Oui, et en plus, j'ai l'impression que c'est comme si... parce qu'on n'a jamais eu de duo tous les deux.
0: Non, puis là, c'est un duo-duo.
1: C'est ça, c'est un vrai duo. Donc du coup, c'est comme s'il y avait quelque chose qui était bouclé, entre guillemets. Enfin, bouclé pour j'espère qu'on continuera de travailler ensemble. Mais il y avait comme quelque chose qui aboutissait à quelque... Enfin, je ne sais pas comment dire, je n'ai pas le mot là.
0: Bah, aboutissement, moi je trouve ça bien,
1: ouais, voilà,
0: mais même si effectivement c'est pas la fin.
1: C'est pas la fin, non.
0: Évidemment, mais alors en tout cas c'est une belle étape supplémentaire dans votre relation artistique.

0: Zaz, pendant toute la chanson, t'avais le casque sur les oreilles, t'écoutais attentivement.
1: En fait, c'est comme si c'était même plus moi qui chantais, je sais pas comment dire, j'entends vraiment, je la trouve sublime. Et c'est comme si je m'oublie, en fait, que c'est, je sais pas comment dire, tu sais, je la trouve trop belle.
0: Eh ben, moi aussi. C'est un truc que tu cherches, la beauté?
1: Ah bah oui, quand tu fais...
0: Non mais ça peut être un critère, tu vois.
1: Oui, après la beauté, elle est relative, dépend de ce que tu appelles la beauté, tu vois. Lisser les choses et rendre tout lisse pour que ce soit propre, bah du coup on perd de la beauté des fois, tu vois ce que je veux dire. Pour moi c'est des aspérités aussi la beauté, donc ça dépend de ce que tu mets dans ce mot-là.
0: Ouais. Là en tout cas, moi j'ai trouvé ça vachement beau.
1: Ouais, je la trouve incroyable, l'arrangement est beau, puis notre manière de chanter est vraiment différente, on a découpé les mots aussi, enfin je sais pas, il y a un truc qui est... qui me plaît.
0: C'est un peu magique cette affaire. Yeah.

0: mon amour. Ça, c'est Romain.
1: Les hallucinations auditives.
0: Que tu veux une tarte au dessert, mon amour.
1: Donc c'est sain et sauf.
0: Oui.
1: En espagnol.
0: Oui, c'est pas la traduction. C'est une adaptation. C'est pas la traduction littérale. Et en fait, j'ai un tel amour pour la langue espagnole. On m'a proposé. J'ai dit vas-y, on le fait. C'est trop cool.
1: Oh là là, c'est magnifique. Et puis c'est un chouette cadeau pour tous ces fans que t'as, qui sont hispanophones, alors que ce soit en Espagne, mais au Mexique, en Colombie, en Argentine, tous ces pays-là, t'y vas quasiment à chaque tournée. Là-bas, tu remplis des stades. C'est une autre partie de ta vie que nous, je pense, on a du mal à imaginer vu d'ici.
0: Ouais, moi je le vis. C'est vrai qu'à chaque fois qu'on me prend en interview, je dois le répéter comme si les gens l'intégraient pas. Ou des fois, quand les gens partent à l'étranger, ils disent ah mais je t'ai entendu là, je t'ai entendu
1: à la radio.
0: Ouais. Ou alors tu demandes une artiste française, ils vont dire ton nom. Tu dis, ah bon, mais en fait, je pense que j'ai beau l'expliquer, le dire, il y a, je sais pas, c'est sûrement compliqué pour les gens parce qu'ils le vivent pas.
1: Et surtout parce que, évidemment, on est tellement auto-centré. On se dit, artiste française, nous on est français, c'est chez nous que ça se passe. Non, Zaz, ça se passe vraiment dans le monde entier. Et la République tchèque, et l'Autriche,
0: oui,
1: et
0: parce que les gens se disent, ah, mais c'est des expats. Ils se disent, c'est des expats, ou c'est les trucs des les françaises. Mais en fait, comment on appelle ça
1: la francophonie.
0: Oui, mais non.
1: En fait, là-bas, c'est les gens.
0: Les ambassades françaises, des choses comme ça.
1: Oui, l'émission française.
0: Pas le nom, merde.
1: Moi non plus.
0: Bref, pourtant, j'en ai fait plein.
1: L'Alliance française,
0: voilà. Alors qu'en fait, non, c'est pas du tout des expats, non.
1: Bah non, c'est
0: non,
1: ça.
0: Non, c'est assez dingue.
1: Ton public, dans
0: Après,
1: ces pays-là.
0: Après, moi, je le vis depuis 15 ans. Donc
1: alors, comment tu l'analyses? Qu'est-ce qui fait? À quel moment ça démarre? Ça démarre au même moment en France et dans le reste du monde?
0: Ouais, en fait, ça démarre sur le premier album. Je vends autant en France qu'en Allemagne.
1: Ouais.
0: Donc l'Allemagne, ça cartonne.
1: Alors qu'ils parlent pas français, les Allemands.
0: Non, mais ils adorent la culture française et ils aiment la langue et je pense qu'il y a quelque chose aussi le swing. Ils sont vraiment mélomanes. Ils adorent la musique. Ils écoutent la musique. Ils ont une qualité d'écoute qui est vraiment particulière.
1: Ouais. Donc ça commence comme ça. C'est l'Allemagne.
0: L'Allemagne et les pays genre il y avait la Suisse et tout ça, mais ça c'est francophone. Mais côté flamand, par exemple, quand tu marches en Belgique, généralement tu marches pas du tout du côté flamand.
1: C'est
0: très rare.
1: Ouais.
0: Et moi ça remplit de ouf là-bas. Enfin genre parce que je pense ce côté swing, jazz qu'ils entendent dans ma voix. Je pense que le fait que ce soit pas leur langue, ils captent quelque chose qu'on peut pas capter quand c'est notre propre langue.
1: Et alors, nous, on l'a jamais vécu et on va pas se mentir, les amis, on ne le vivra sans doute jamais. Donc, je pose la question à Zaz et projetons-nous un peu dans son expérience. Ça t'a fait quoi la première fois que t'as pris l'avion pour aller jouer en Amérique du Sud et qu'en fait t'étais attendu là-bas?
0: Eh ben, c'était ouf. En plus, on savait pas vraiment on savait pas ce qui allait se passer. Donc, c'était une petite salle. Et c'était blindé. Il y avait des gens qui attendaient dehors. Il y avait des gens qui pleuraient parce qu'ils avaient fait 1200 kilomètres pour venir me voir. Ils pouvaient pas rentrer. C'était une dinguerie. Franchement, on hallucinait, quoi. Mais un amour. J'avais l'impression d'être leur sœur. Enfin, et j'ai toujours le même truc. C'est-à-dire que je suis leur sœur. C'est-à-dire que je suis pas la star. Il y a pas une notion de star.
1: Il y a vraiment une proximité.
0: Il y a un truc de t'es ma sœur. Enfin, tu vois, ils captent mes valeurs. Et en fait, après, en plus, en grandissant avec eux, j'ai fait des trucs un peu exceptionnels là-bas aussi. En Argentine, j'ai été dans des vichas où tu peux pas rentrer normalement. J'ai travaillé avec des associations locales, des trucs où tu peux, si tu rentres, tu ressors pas, tu vois. Enfin, des endroits incroyables. Le lendemain, j'étais au Luna Park devant 10 000 personnes. Et la veille, je faisais un concert dans un endroit pour récupérer bref, c'était complètement surréaliste. J'étais manger sur la Plaza del Mayo avec des SDF, avec des chefs qui font à manger pour eux. Enfin, on a fait des trucs de dingue. Donc il y a une compréhension aussi de qui je suis. Et du coup, je sais pas comment dire. Il y a un truc vraiment de, je suis leur sœur, quoi. Ils m'aiment, genre, je les aime d'amour. Vraiment, c'est fou, quoi. C'est fou.
1: Il y a une telle connexion. Donc là, sur Sain et Sauf, il y a une chanson en espagnol. On l'a dit, l'adaptation de Sain et Sauf en espagnol.
0: Ouais.
1: Tu ferais un jour un album tout en espagnol?
0: Peut-être, mais tu vois, quand j'allais au Brésil, je chantais aussi en portugais.
1: En portugais, ouais.
0: Et il y a Samba em Preludio. J'arrive pas à le dire, mais c'est pas pareil. Du coup, j'ai pas les mêmes
1: automatismes de prononciation.
0: Automatisme, mais par exemple, j'avais fait Je veux en japonais, j'avais fait en italien, j'avais fait comme ci, comme ça en allemand. Donc, j'ai fait des petits trucs et je pense que j'aime les langues en fait, j'adore ça. Je pourrais Moi, mon rêve, ça serait de faire un album avec plein de langues différentes, avec des chansons typiques du pays. Mais après, ça, t'imagines la logistique. Il faut s'y préparer.
1: Moi, je me dis que si t'en as envie, t'auras pas peur de la logistique.
0: Non. Puis mais je veux dire, j'en ai plein des rêves. Il y a plein de choses à faire. Et en fait, il faudrait plusieurs as pour et plusieurs équipes aussi, parce qu'on est à un moment, c'est déjà, on est beaucoup, mais il y a énormément de travail. T'imagines la logistique qu'il faut avec multiplié par les pays.
2: C'est vrai.
0: C'est énorme. Bon, on se rend pas compte.
1: Longue vie à tes rêves et à ce nouvel album. Merci beaucoup d'être venu nous voir.
0: Merci à toi. Merci Mélie.
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1: Sérieux, vous en avez fait combien ? Des émissions de radio, de télé dans votre vie ? Non mais des milliers.
5: Ah oui. Ah bah oui. Bon, en même temps, je suis un gros bavard, hein, donc c'est pas un problème. Ouais, moi je déroule, j'adore. Je raconte des tas de choses.
1: Ah bah, déjà dans votre album, vous racontez des tas de choses.
5: Bah oui.
1: Et là, on va essayer ce soir, justement, pour celles et ceux qui l'ont déjà écouté, bah, de leur donner quelques clés. Puis celles et ceux qui n'y sont pas encore allés, dans ce grandeur nature, d'en savoir un petit peu plus. La jeunesse de cet album, c'est une chanson que Vianney vous a proposée. Elle s'appelle « T'aimer encore ».

0: êtes arrivé à quel moment, Florent, cette chanson signée Vianney?
1: Oh, elle m'est arrivée en 2022.
0: 2022.
1: Donc, on avait... J'ai fait la finale et la demi-finale de The Voice en 2022 et j'étais je sortais à peine des traitements. Donc c'est vrai que mes amis Vianney ou Marc Lavoine ont vécu ça avec moi puisqu'ils m'accompagnaient sur le programme et ça les a un petit peu bouleversés, ça les a inspirés aussi avec avec la sensibilité qu'ils ont et les gros cœurs et ouais parce que c'est des gens remplis d'amour et puis avec un vrai cerveau, une vraie plume, ce qui fait que Vianney est arrivé avec ce titre que j'ai écouté en lui disant waouh, tu sais que ça c'est une grosse chanson mais je vais pas la chanter tout de suite. Par contre, comme elle est pour moi, je vais la garder, je vais la garder sous le coude parce que quand j'aurai envie d'y retourner, quand j'aurai envie de reprendre le chemin des studios et de repartir sur une nouvelle aventure avec des nouvelles chansons, bah déjà entre celle de Vianney ou celle de Marc Lavoine qui est L'amour est toujours devant nous, bah j'avais déjà deux belles chansons d'amour. Et j'ai pu après les intégrer dans un autre voyage qui était encore plus pop rock et donc ça fonctionnait très bien. Mais c'est vrai que elles sont restées 3 ans sous mon coude et au bout de 3 ans, quand j'ai eu envie, c'était les premières que voilà, c'était déjà sur la liste. Après, il fallait qu'il y ait que des nouveautés.
0: Mais alors, moi, j'ai envie de savoir à quel moment justement l'envie de chanter elle revient, puisque si on refait le déroulé des 5 dernières années, il y a votre tournée des 60 ans que vous interrompez parce que vous êtes malade. Vous devez botter le cul de ce cancer avant de faire autre chose.
1: Ouais,
0: ça prend du temps.
1: Ouais, enfin après moi j'évaluais pas tout à fait les choses qui allaient se passer, mais c'est vrai que d'un seul coup, quand il t'arrive une merde comme ça, elle prend prend toute la place.
0: Ouais.
1: Ça devient prioritaire. Donc ok, tu sais que tu peux pas terminer ta tournée, tu vas rentrer dans un tunnel que tu connais pas. Ensuite, on verra ce qui se passe. Mais bon, moi j'ai réussi quand même à chaque fois faire quelque chose en même temps. J'ai eu 2 récidives où j'ai eu encore d'autres traitements et j'arrivais quand même à alterner entre activités, de tournée avec les festivals, une émission, on devait faire sur la fin de la tournée des 60, on devait faire une émission spéciale où j'avais tous mes camarades, où j'invitais tous mes camarades à venir partager quelques-uns de mes titres. Bon, bah là, ils sont venus sur tous les titres, ce qui fait que j'ai pu même faire un autre projet qui était 2 bis.
0: Oui, l'album de duo.
1: Oui, donc en fait, voilà, à un moment, tu rebondis avec ce qui se présente, en sachant que entre les uns et les autres, finalement, après 2 bis, je suis parti finir les festivals, et puis j'ai eu à nouveau une rechute. Donc je suis reparti faire des traitements, et puis à chaque fois les protocoles fonctionnent plutôt pas mal. Et puis après ça, il s'était passé 2 ans de traitement. Bon, maintenant ça fait 2 ans que je fais mes contrôles, que je regarde, que c'est cool, tu peux continuer tous les 3 mois. Et puis au bout de 2 ans, d'un seul coup, le désir était véritablement revenu. Il y avait une vraie tournée qui se préparait pour 2026 et je me disais,
0: tournée des 65.
1: La tournée des 65.
0: Ah ouais.
1: Bon, même si je vais faire que mes 64 maintenant, mais l'année prochaine, ça sera en effet ma 65e année. Et tu te dis nouvelle tournée, j'ai déjà bien donné sur tout mon répertoire puisque j'ai écrémé tout ce que j'avais fait pendant 35 ans et ça serait quand même bien d'avoir un nouvel album qui me donne envie d'y aller et qui me file la pêche et c'est exactement la chance que j'ai eue, c'est de trouver des chansons qui correspondent à ça et je vais me faire un vrai plaisir de monter sur scène avec ce nouvel album Grandeur Nature et quand même les Gold, les incontournables.
0: Ah bah oui, c'est-à-dire il y en a certaines, si vous les chantez pas, il y a manif à la fin du concert.
1: Mais c'est sûr que les gens ils viennent chercher certaines choses, certaines chansons qui correspondent tellement, c'est tellement des bornes dans la vie des gens, c'est tellement lié à des souvenirs, à des choses qu'on a tous vécues en même temps, ce qui fait que c'est sûr que tu passes pas à côté. Ma liberté de penser ou savoir aimer, tu es obligé de les faire, quoi.
0: Alors dans les nouvelles chansons, vous citiez celle de Marc Lavoine, L'amour est toujours devant nous.

0: Sur Grandeur Nature, il y a beaucoup de chansons au futur qui regardent devant. T'aimer encore, c'en est une. L'amour est toujours devant nous. Là, c'est carrément explicite. Mm-hmm. Et puis, il y a la dernière chanson de l'album aussi, elle.
1: Il faudra.
0: Voilà, encore du futur. Il faudra.

0: Et c'est d'ailleurs logique de trouver des correspondances dans les chansons, puisque c'est comme ça que vous avez fabriqué l'album. Vous, vous ne composez pas, vous n'écrivez pas de paroles. En revanche, vous assemblez les chansons de manière à raconter une histoire. Et donc là, on va tout droit devant, quoi.
1: Bah, disons que moi, mon rôle, c'est d'être un messager. Je fais pas de musique, j'écris pas les paroles. Par contre, je me positionne que comme interprète, mais un interprète exigeant et qui veut trouver des messages universels, des messages qui concernent tout le monde, qui me concernent moi, mais qui concernent aussi les autres. Et puis se dire que si on peut avoir des chansons qui nous donnent des clés avec de l'espoir, avec de l'amour, avec un futur beaucoup plus agréable qu'un présent qui est un peu difficile ces derniers temps, pourquoi pas, c'est quand même une bonne idée d'arriver avec des messages positifs.
0: Ah, je suis entièrement d'accord. Le pays était prêt, Florent.
1: C'était le bon moment. Hein.
0: Oui,
1: non, mais dernièrement, c'est juste grave. Tu fais, mais c'est pas possible de se détester à ce point-là. À tous les niveaux, pour n'importe quel sujet, pour n'importe quelle histoire et tout, que ce soit les genres, les tendances, les religions, les machins. On se déteste. Cette humanité, elle devient super grave. À un moment, tu dis, attendez, moi, j'ai un plan pour vous. J'ai une solution pour tout ça. Un peu d'amour, ça ferait pas de mal quand même.
0: Ouais, Florent Pagny, branchez la guitare.

0: tous les codes du pop-rock, ça vous hyper bien.
1: Bah ouais, mais j'adore.
0: Alors après, pour les amoureux de Florent Pagny qui chante sur du piano, ne vous souhaitez pas, vous avez vos moments sur Grandeur Nature. Hein.

0: elles se complimentent, quoi. Les notes de piano, les notes de guitare.
1: Ouais, les prods sont super.
0: Ouais. Grandeur Nature, c'est la chanson qui donne son titre à l'album. Qu'est-ce qu'elle a de spécial pour vous, pour être autant en avant
1: sur elle, elle m'inspire ces longues marches dans les grands espaces. Mais bon, elle est accompagnée de ça. Puis quand tu écoutes ça, alors tu peux l'écouter dans ta bagnole aussi. Tu pars, tu vas faire la route et je peux te dire que tu vas faire des kilomètres, tu vas même pas t'en rendre compte. Mais si tu pars dans les grands espaces, te faire une belle marche avec ça dans les oreilles, mais waouh, tu regardes et tu prends tout, mais à 100%. Elles ont ce truc-là de l'altitude, chanson de musique d'Alain Lanty. Et c'est un mec qui s'appelle David Verlan qui écrit Grandeur Nature et de l'altitude. Et il y a cette dimension et dans les mots et dans la musique qui te permettent de, voilà, tu décolles, c'est fait pour. C'est la musique, elle doit t'embarquer, elle doit te faire un voyage. Et les chansons doivent te faire des voyages. Et là, oh, je suis servi, mais grave.
0: Mais alors, servi à tel point, je me dis, là, donc sur ce disque, on a ces 11 chansons, 6 interludes aussi, on en parlera tout à l'heure, parce que je trouve ça très intéressant. On a dû vous en proposer plein.
1: Ah chansons. Oui, j'en ai eu.
0: Comment? Parce que celles-là, bon, on a compris vraiment, vous les aimez d'amour, là, les 11 qui sont là, c'est vos préférés. Les autres disparaissent dans la nature, sont rendues à leurs auteurs, vous les gardez pour plus tard. Comment ça marche, ces chansons-là?
1: En fait, j'ai reçu beaucoup, beaucoup de choses. J'ai reçu des titres où je me suis dit, c'est pas pour cet album, c'est presque pas pour moi, mais je trouve ça beau. Et je les ai quand même mises de côté. Et je les ai tellement mises de côté que j'ai enchaîné et j'ai fait un autre album.
0: Non. Vous avez fait deux albums?
1: Oui, mais bon, je suis sur celui-ci. L'autre, on verra plus tard.
0: Ouais, en tout cas, si vous vous demandiez si l'envie de chanter était revenue, alors là,
1: ah
0: carrément...
1: Oui, j'étais servi. Mais j'avais tout. En plus, je suis devenu mon propre producteur. Donc, c'est moi qui commandais. Mon contrat de 32 ans se terminait. Et d'un seul coup, j'ai re-signé avec Universal, mais en distribution.
0: Ouais.
1: Et bon, j'ai fait la même chose que ce que je faisais avant, à part que là, maintenant, je fais l'échec. Mais, comme ça, j'ai encore plus conscience de tout ce qui se passe. Mais c'est un peu ce qui s'est passé. Alors, on parlera pas de cet autre, parce que cet autre il est très particulier aussi, mais c'est vrai que c'est arrivé et je me suis dit je vais pas les abandonner, je vais pas les laisser comme ça, parce que à la fin j'avais un autre disque très barré, très atypique, très particulier, et j'ai eu envie de le faire. Donc je l'ai fait, mais bon, je me le garde pour l'instant sous le coude.
0: Ok, bon ça c'est une info.
1: Vous avez un scoop.
0: Ouais, j'étais pas au courant, merci
1: mais
0: pour
1: bon,
0: le
1: c'est
0: scoop.
1: Votre question qui me l'amène, ouais. Où tu fais, bon je vais pas faire l'hypocrite ni le menteur, je sais pas mentir.
0: Merci pour ce scoop. Donc il y a un deuxième nouvel album de Florent Pagny. Il est barré et il est quelque part dans son coffre à trésors.
1: C'est ça.
0: Affaire à suivre. Très bien. Florent Pagny est de retour avec un album Grandeur Nature et des chansons qui me paraissent, Florent, taillées pour la tournée. En studio, en enregistrant, vous pensiez déjà à l'effet que ça allait vous faire et que ça allait faire au public pendant la tournée?
1: Je crois que même c'est dans les choix des titres quand
0: même de les enregistrer.
1: Oui, j'avais cette envie et quand elles arrivaient et que ça partait dans cette direction avec ce côté, avec cette dynamique, parce que c'est important d'avoir des chansons. Alors c'est agréable d'avoir des chansons tendres, des chansons douces, un peu lentes, mais sur scène il faut que ça envoie, il faut que ça pulse. Puis en plus on commence à avoir un certain âge, il faut pas s'endormir, il faut y aller, il faut se réveiller aussi. Et donc, quand d'un seul coup les titres arrivaient, je me dis « Oh, ça, c'est trop bien pour cet album et pour ce spectacle ». Donc dès le choix, c'était évident qu'il me fallait ça, quoi.
0: Alors, imaginez-vous à l'Arena du Pays d'Aix, au Zénith de Nancy, à l'Arkéa de Bordeaux ou encore au Zénith de Nantes, de Lille, à ce moment-là. Libre.

0: Vous allez faire ça, vous allez faire chanter à des foules de 10 000 personnes, libres nous sommes, vous allez commencer la révolution, Florent Pagny, en fait.
1: Bah oui, mais en même temps, on peut y arriver peut-être.
0: Je sais pas.
1: Bah oui, bien sûr.
0: La musique peut-elle changer
1: être,
0: le monde?
1: On peut déjà être libre dans sa tête.
0: C'est vrai.
1: Et puis après, à nous de trouver des chemins qui nous permettent d'être libres.
0: On a beaucoup parlé depuis la sortie de cet album de votre voix, à raison. Quelle était

0: Eh ben, ça fait pas semblant de chanter.
1: Ah bah oui, hein, c'est vocal. Hein.
0: Waouh.
1: Ah oui, oui.
0: Waouh. Bon,
1: ça c'est pareil. Ça c'est une chanson donc de Rémi Lacroix. Le mec chante super bien.
0: Ouais.
1: Vraiment les maquettes, quand elles arrivent, ces vocalises, ces notes qui partent comme ça, c'est lui qui me les indique. C'est lui qui me donne cette direction. Quand j'écoute, je fais. Bon, comment il fait ça, lui? Et donc, il y a un moment, tu te dis, mais voilà, il faut que la voix soit là. Une fois que j'ai trouvé ma tonalité, mais ces envolées, c'est un tel plaisir de pouvoir les interpréter et de les faire claquer comme ça, ça fait un bien fou. À moi de les faire, et ouais. J'ai un peu l'impression que ça fait un bien fou de les écouter aussi, parce que c'est agréable, des belles notes.
0: Ah bah, c'est absolument canon, évidemment. Et c'est un des effets incroyables aussi, je vous ai entendu le raconter, bah de l'arrêt de la clope, de l'arrêt de la fumette,
1: ah,
0: qui
1: oui.
0: fait qu'en fait vous récupérez de la puissance vocale
1: et ouais, ou de la clarté plus.
0: De la clarté,
1: ouais.
0: Et vous chantez c'est... comme un petit oiseau.
1: Ben, j'ai rajeuni.
0: Ben, c'est ça.
1: Mon ingénieur du son qui me fait ma voix depuis 30 ans,
0: hein. Ouais.
1: Et après cet album, il me dit... Tu réalises quand même comment t'as chanté et la couleur qu'elle a, elle est. J'ai l'impression de t'entendre quand t'avais 40 ans.
0: Ouais.
1: J'ai dit ouais, j'ai rajeuni. C'est un truc, c'est un phénomène. De la même manière que ma barbe est pas revenue aussi blanche qu'elle était avant les produits.
0: Et puis vous avez un joli teint,
1: et
0: une
1: voilà.
0: peau de pêche.
1: Mais alors non, mais vraiment, je vous propose pas de faire la même chose.
0: mais il faudrait.
1: Mais il y a des trucs qui arrivent, on s'y attendait pas quoi.
0: Ça donne envie d'arrêter de cloper, je vous jure.
1: Ouais, ça peut. Ouais.
0: Ah là là, Florent Pagny. J'ai dit tout à l'heure qu'on allait parler des interludes. Parce qu'alors ça, c'est un truc absolument fascinant. Les interludes sont donc de petits moments musicaux entre les chansons qui lient. Les chansons entre elles. Mmh. Alors, sur votre album, il y en a 6. On va en écouter 3 pour se donner une petite idée de votre degré hippie, parfois, torturé, parfois, nature, parfois.
1: D'accord.
0: Ouais,
1: vas-y.
0: Sur un fil invisible.

0: respiration après une chanson qui, souvent dans vos chansons, voilà, ont des moments de fin assez intenses. Préparation, introduction à la chanson suivante.
1: Ouais, j'ai rien inventé, mais c'est vrai que c'est une demande de ma part aux musiciens, leur disant, tiens, fais un petit bout de musique avant ton titre. Donc j'ai demandé à Alain Lanty, Régis Ceccarelli, les gens qui étaient dans la prod, de mettre des petits interludes musicaux pour faire un lien, pour rester dans le voyage, pour rester dans une ambiance, pour ne pas être que à écouter une chanson, un blanc, une chanson, un blanc. Et en fait, alors c'est la troisième fois que je fais ça. Moi, j'avais fait ça une première fois sur un album qui s'appelait Abracadabra.
0: Ouais.
1: Ensuite, je l'ai fait sur un album en espagnol. Mon premier album en espagnol, c'est comme ça. Et puis c'est vrai que ça se prêtait super bien. Alors, on le fait pas sur tous les titres,
0: non.
1: Mais sur les trois premières et les trois dernières, ça peut être un joli voyage. On passe d'un titre à l'autre et on est accompagné entre les deux chansons.
0: Et ça implique, mes amis, que si vous voulez vivre l'expérience, du coup, de cet album de Florent Pagny, il faut l'écouter dans l'ordre et il faut écouter tous les titres. Et là, Florent, vous luttez contre l'époque parce que c'est une époque de playlist, de un titre par-ci, un titre par-là. Là, pour vivre pleinement l'expérience et pour profiter des interludes,
1: faut faire le voyage entier.
0: Faut faire le voyage entier.
1: Mais bon, il est court, hein, c'est 38 minutes.
0: Oui, c'est vrai.
1: Ce titre,
0: plus,
1: non, ouais, mais ouais, moi, ouais. C'est 40 minutes le temps d'attention d'une personne pour ne pas s'ennuyer et peut-être avoir envie d'y retourner. Si on fait 15, 16 titres, 17 titres, il y a un moment, c'est bon, on a tellement entendu, on a fait plus d'une heure, tu fais, c'est bon, je retournerai pas. Mais je sais que le format, je fais toujours des albums de 10, 11 titres, en général c'est plutôt 11, et ça tourne autour de ces 38, 40 minutes, et comme ça, ça crée, t'as pas le temps de te lasser, et t'y retournes parce que le voyage est sympathique.
0: Comment aimeriez-vous qu'on l'écoute ? Parce que tout à l'heure, on plaisantait en disant que la chanson Grandeur Nature, fallait l'écouter, c'est mieux en voiture qu'en trottinette pour aller très très vite. Mais en vrai, dans l'idéal, si vous pensez là à quelqu'un de votre public qui va découvrir l'album là tout à l'heure, après avoir écouté l'émission, ce serait quoi les meilleures conditions pour vous pour écouter votre disque ?
1: Bah, je reviens à la bagnole, moi.
0: Bagnole,
1: ouais.
0: Ouais,
1: en fait, c'est là où j'écoute le mieux les chansons. Parce qu'en fait, ou alors à la maison, et tu te poses dans un fauteuil, et tu mets ton disque, et tu bouges pas, tu restes à faire le voyage comme ça. Mais à la maison, t'as toujours un truc à faire, ouais. T'es toujours en train de bouger, tout. Alors que dans la voiture, bah, à un moment, t'es derrière ton volant, ou t'es sur ta banquette, et tu bouges pas. Et là, tu peux, moi, c'est dans la caisse que j'écoute le mieux les albums et les chansons. Mais en même temps, ça va, tu peux, aujourd'hui, quand même, avec ces AirPods, ces
0: oui.
1: choses, on peut se balader et vivre avec de la musique non-stop et ça marche très bien.
0: Voyage en train aussi, moi, j'ai dit.
1: Ah, bah oui.
0: Moi, je l'écoutais
1: oui,
0: dans
1: le train, l'avion, tu peux te faire ce genre de trip, ça te fait passer le temps.
0: Ouais.
1: Parce que finalement, c'est vrai qu'un voyage en avion, des fois, il est un peu long. Entre écouter un bon album plusieurs fois et puis regarder quelques films, ça peut être sympa. Et à un moment, t'es arrivé, ah, super. J'ai pas vu le temps passer. Important.
0: Tiens, d'ailleurs, en parlant d'avion, j'ai entendu dire que vous revenez vous installer en France, dans une ferme. Alors, j'ai entendu ça cet été. Maintenant qu'il commence à faire un peu moche, vous êtes sûr ?
1: Oui, vous inquiétez
0: vous retournez
1: pas. Non. si, je retourne. Mais moi, je fais toujours.
0: Ah, voilà.
1: Non, mais moi, je fais toujours que passer.
0: Ah.
1: Je m'installe nulle part.
0: The passenger, vous voyez ?
1: Oui, je fais. Vraiment, je peux pas rester trop longtemps au même endroit. Donc, il faut toujours que je puisse circuler et atterrir dans des endroits où j'ai envie à chaque fois de me sentir chez moi. Alors, c'est vrai que.
0: La ferme, c'est vrai.
1: La ferme, oui, bien sûr.
0: Ah, ouais.
1: La ferme, c'était un vrai retour aux sources. C'est la Bourgogne. Moi, je suis bourguignon. Et j'ai eu envie soudain de retourner un peu dans ma région parce qu'elle est magnifique. Et qu'en plus, avec ce petit changement climatique, finalement, les saisons sont bonnes. Il commence à faire chaud. Et même cet été, il faisait pas aussi chaud que dans le sud, mais ouais. Il faisait quand même bon. On était bien. Et puis, c'est pas si loin. Et puis, c'est beau. Et donc, c'est une belle région. Et donc, voilà, ce petit retour. Mais ça n'empêche que dans une semaine je suis dans mon avion, quand j'ai fini tout ce que j'ai mis en route là je suis dans l'avion et je repars les octobre-novembre, je suis en Argentine.
0: Le retour, c'est le nom de cette tournée très attendue et déjà très très très remplie de Florent Pagny, Le Retour 2026. On a hâte, évidemment. Vous y jouerez quand on a trop de cœur ?
1: Ah oui, mais je pense que je vais jouer tout cet album. Je vais le diviser, je vais pas faire tout dans sa continuité. Mais je pense que cet album, je peux franchement le jouer entièrement sur scène. Ça me fera du bien, et puis ça fera du bien aux gens qui, parce que ça fait quand même longtemps hein, qu'on se connaît tous, moi sur scène, dans la salle, et qui m'entendent chanter toujours les mêmes chansons, et c'est formidable d'avoir d'un seul coup un nouveau répertoire qui puisse nous enthousiasmer et qui aille avec avec l'ancien, avec ces fameux gold qui fonctionnent très très bien. Donc non, je suis super heureux, je suis comblé. Bon retour.

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de Caro incarne une pop française électro-lumineuse et sincère. Elle invite à un voyage intérieur porté par le titre « Mon monde à moi » comme un hymne à la reconnexion à soi.

0: Mon monde à moi, Dame de Carreau. Un coup de cœur ici même. 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
1: Je rêvais d'avoir une maison à la campagne. Cette maison, c'est comme si j'y étais née. C'est ma maison de famille.
2: Ma maison s'appelle l'Oustau de la Mar.
3: C'est une maison un peu envoûtante.
4: Eh bien, vous voyez, des livres et trois fenêtres qui me donnent le paysage du pays, comme si c'était trois tableaux.
5: Ils ont vécu ici.
0: Thibaut Gaudry.
6: 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La chansonnette.
5: Yves Montand est un enfant de Marseille. Débarqué d'Italie avec sa famille pour fuir le fascisme quand il a 2 ans, il va y grandir et y faire ses premiers pas au Music Hall. Puis il la quitte pour Paris où sa carrière commence à décoller, notamment auprès d'Edith Piaf. Et où il noue des amitiés, comme avec Jacques Prévert, qui va lui faire découvrir en 1948 un charmant village qui va changer sa vie.
7: Je chantais dans la région et puis il y avait Jacques Prévert qui habitait la maison là au coin. J'étais arrivé ici. Et j'ai monté parce que mon ami, le guitariste Henri Crollat, si on est dire bonjour à Jacques, il dit oui, oui. Alors on est monté ici, j'ai vu Jacques, j'ai vu l'endroit, et puis je suis tombé amoureux de l'endroit, et puis je suis revenu dès que je pouvais, tous les ans. C'était très discret, c'était à peine connu.
5: Et il ne va pas tomber amoureux que de Saint-Paul. Le 19 août 1949, il est à la Colombe d'Or, une auberge avec quelques chambres, qui est un repère d'artistes. Et Prévert, encore lui, va servir d'entrebetteur entre un homme et une femme qui vont devenir un couple mythique.
8: Ça s'est passé à Saint-Paul-de-Vence, au mois d'août, en 1949. Simone était là, et puis moi j'étais dans le tournée. Et puis j'ai déjeuné là, elle a déjeuné là. Et puis il y avait du soleil, puis il y avait Jacques Prévert, et puis il y avait des copains. Et puis voilà, quoi, on ne sait pas comment ce genre de choses-là commencent, mais elles ont commencé et c'était une belle histoire. Quoi.
5: Une belle histoire qui durera toute une vie. Ils ont 28 ans. En 4 jours, Simone, mariée, plaque tout pour le Marseillais. Et désormais, ils vont construire une partie de leur vie ici, restant fidèles à la Colombe d'Or, où ils se marient même 2 ans plus tard. Prévert est encore là, il est le témoin de Simone, tandis que Marcel Pagnol est celui de Montand.
7: Puis en 49, j'ai rencontré Simone ici, qui elle avait acheté par contre une petite maison dans le village, après son premier film. Puis elle a servi cette maison pendant très longtemps. Puis on descendait au bar de la Colombe pour boire l'apéritif, pour voir Jacques et les amis, et puis il y avait toujours quelqu'un, et puis on restait là, et puis on mangeait là, et puis on montait pas la maison. Alors un beau jour, on a mis la clé sous la porte, on a donné ça aux enfants, ou à des amis qui descendaient dans le midi, et nous on descendait toujours ici.
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5: La Colombe d'Or et Saint-Paul, où l'on se retrouve pour les vacances avec les copains, beaucoup d'artistes, dans ce village qui attire notamment les plus grands peintres, Picasso, Chagall, Matisse et d'autres.
7: C'est pourquoi je viens souvent ici à la Colombe d'Or, à Saint-Paul-de-Vence, et d'abord pour la famille Roux, qui sont des gens tellement merveilleux. Puis au mois de juin, ou au mois de mai, c'est agréable, il n'y a pas trop de monde, et c'est encore bien. Mais c'était une époque assez formidable, avec Picasso, Braque, Prévert, qui était là aussi, et Giacometti, quand il a débarqué.
9: J'ai dit, bon, on attend de jouer, là, tu joues pas, hein.
5: Mais les copains, ce sont aussi les habitants du village, avec qui Montand joue aux cartes au Café de la Place, ou à la pétanque.
7: Et j'aime bien jouer ici, au Boule, parce que c'est quand même un sport qui délasse bien, qui est très fatigant. Si on veut bien y jouer, c'est très très difficile. Ça ne paraît pas, surtout si on joue la Provençale.
5: C'est à Saint-Paul-de-Vence également qu'il rencontrera la dernière femme de sa vie, Carole Amiel, et qu'il achètera en 1984 un petit restaurant qu'il transforme en maison, juste en face de la Colombe d'Or.

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1: Je vous emmène à Gergovie et je vous promets d'avoir un petit peu de vent dans la crinière puisque nous allons faire la connaissance d'une association très utile, SOS Cheval. Mireille Vore qui nous accueille ici à SOS Cheval. On est dans un petit mobilhome sur le terrain, en pleine nature. Là, on s'occupe des chevaux. Mireille, SOS Cheval, vous nous en dites quelques mots?
2: Oui, bien sûr. Bonjour Patricia.
3: Bonjour.
2: On recueille les chevaux retraités ou réformés de centres équestres, de courses, de laboratoires, des anciennes poulinières, des équidés maltraités, abandonnés, divagants, chacun a sa propre histoire.
1: C'est votre cheval de bataille, si je puis dire, mais vous n'êtes pas toute seule, évidemment, parce que là, il faut plein de bénévoles pour s'occuper de tous ces chevaux.
2: Absolument. Nous ne sommes que des bénévoles, 60 bénévoles, tous complètement investis et ne ménageant ni leur temps, ni leur peine.
1: Une petite dame à côté, là.
3: Denise. Bénévole du lundi matin depuis, je sais pas, 6, 7, 8 ans. Notre mission, c'est de nourrir, vérifier que les chevaux n'aient pas de blessures, regarder si le foin est bien à disposition, de l'eau, et tout va bien.
1: Allez, on y va. On était dans le mobilhome, là, parce qu'il y a un petit peu de vent. Donc, du coup, on s'était mis un peu à l'abri. Bonjour, Sandrine.
4: Bonjour.
1: Vous aussi, alors je vous vois affairée avec des carottes et des pommes.
4: Oui. C'est parce que quand je vais voir nos petits protégés, ben, des fois, on leur fait quelques petites gâteries comme ça pour, voilà, pour les amadouer, pour leur donner confiance, pour ça sert à tout, les carottes, pour les soins.
1: Combien il y a de surface là à peu près ?
2: 16 hectares.
4: Alors lui, c'est le plus jeune de ce pré-là. Et il est très jaloux si on s'occupe des autres. C'est un réformé de course. Il vient de Normandie. Et lui, il a eu une fracture au niveau de l'épaule, de la clavicule. Donc, il est réformé. Mais du coup, il est très, très, très demandeur et très jaloux aussi. Voilà, il supporte pas que Nolo s'approche de nous parce qu'il veut qu'on s'occupe que de lui.
1: On n'a pas l'impression de parler d'humain un peu parfois.
4: Ah si, totalement. Si, si. Avec beaucoup plus de sensibilité. Là, c'est Cheyenne. Une petite jument aussi qui est en retraite. On en a beaucoup, beaucoup qui viennent finir leur vie chez nous. Et comme ça, ils ont une jolie fin de vie.
1: Avec des gens qui, manifestement, sont particulièrement bienveillants.
4: Ah, c'est le mot sacré, respect et bienveillance. Oui, sinon, il ne faut pas venir.
1: Viens voir, bébé. Viens.
4: Kira, on a été appelé par les gendarmes. Une famille qui avait beaucoup d'animaux. Et ces personnes, quand elles ont su que les gendarmes arrivaient... elles s'en sont pris aux animaux. Et elle a eu 5 coups de couteau dans le poitrail.
1: J'en emmènerais bien à la maison, mais je manque un peu de place.
2: Quand on ne peut pas devenir famille d'accueil parce qu'on n'a pas de terrain, on peut devenir famille de cœur et parrainer un équidé.
3: Alors ma belle, tu veux que je sois ta tata?
2: Ça serait une très gentille filleule.
4: Oui.
2: Ils ont travaillé toute leur vie au service de l'homme, et ça serait quand même profondément injuste qu'ils partent à l'abattoir. Donc nous, on est là pour eux.
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1: Relife PC, c'est une entreprise qui répare les PC grâce au reconditionnement. Areski Machou, le responsable.
2: On récupère tous les parcs informatiques professionnels qu'on va reconditionner, regarantir 2 ans et redistribuer ça beaucoup aux particuliers ou à d'autres petites structures, avec la spécificité d'être spécialiste Mac sur la région.
1: Alors il dit, je pense, mais quand on voit l'évolution de la boîte, on peut l'affirmer.
2: On a commencé à la chapelle Craonnaise en 2022, sortie de Covid dans un cabanon. Aujourd'hui, on est sur un local avec 300 mètres carrés d'atelier et de surface de vente. Donc, on recrute aussi régulièrement.
1: Et oui, parce que le nombre de clients augmente tous les mois sur Laval.
2: Que ce soit en particulier ou en professionnel. Après, nous, on est plus axé sur du réemploi. Donc, on parle plus souvent de tonnage que de PC. On est à 6,8 tonnes l'année dernière de matériel informatique réemployé sur le département. Donc, c'est plutôt pas mal.
1: Et pour récupérer du matériel informatique, il s'associe avec différentes entreprises lavalloises et même certaines du Mans.
2: On met des bacs à disposition, nous, chez eux. Donc, ils remplissent le bac de matériel informatique qui peut encore resservir. Et nous, on fait un enlèvement chez eux. Ou eux nous le livrent suivant les conventions qu'on signe avec eux. Et du coup, nous, de ce matériel-là, en fait, on est fait un tri chez nous où on va reconditionner tout ce qui est possible de reconditionner, envoyer dans les bonnes filières tout ce qui ne peut pas l'être, redistribuer ça sur le marché pour une seconde vie.
1: Et si vous avez un doute concernant la fiabilité de l'ordinateur réparé, je peux vous dire que c'est ultra contrôlé.
2: Sur un ordinateur portable, on est à peu près à 46 points de contrôle avant de le remettre sur le marché.
1: Et si on a encore un doute, Areski ne passe pas par 4 chemins.
2: Moi, c'est ce que je leur dis souvent, j'ai pas forcément envie que vous reveniez tous les 3 semaines m'engueuler. On n'est pas sur des marques tête de gondole. Donc du coup, le matériel est beaucoup plus robuste, beaucoup plus performant et adapté à un usage professionnel. Quand il est remis sur du particulier, il peut faire des années avant d'avoir la moindre panne.
1: Et côté prix alors ?
2: C'est forcément moins cher par rapport au prix d'origine de l'ordinateur. Après, c'est vrai qu'on a quand même des ordinateurs qui peuvent monter sur du 550€.
1: C'est ça, parce que les PC à l'origine valent souvent plus cher qu'un PC neuf dans un magasin électroménager high-tech, par exemple. Bon, sinon, chez Relife PC, vous vendre un ordinateur, c'est comme une adoption avec un animal.
2: On essaye de faire repartir le bon PC avec le bon client. C'est toujours une question de budget, une question de durabilité. On ne va pas réparer un ordinateur qui ne sera plus à jour dans un an et demi.
1: Areski Machou a encore plein de beaux projets sur le feu avec Relife PC. Il va notamment s'associer avec Maïa, une entreprise d'IA locale et souveraine. Mais ça, c'est une autre histoire.
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5: Elle, lui, a troqué tout simplement des cartons de souvenirs pour un musée privé de 45 mètres carrés dédié à la piste étoilée. C'est Thomas Joly. Thomas, d'où vous vient cet amour pour la piste étoilée et pour le cirque ?
3: Alors que c'est une passion qui me suit depuis que j'ai à peu près 6 ans. Ça a commencé bêtement par une visite à des animaux dans un cirque qui passait à Mèche. Et c'est là que l'amour pour le cirque a commencé. Depuis de nombreuses années, je collectionne pas mal d'objets et de documents concernant le cirque. Et en fait, tous ces objets, ils étaient enfermés dans des cartons. Et donc, j'ai décidé de leur laisser la place qu'ils méritent et de les mettre en lumière et en valeur.
5: Mais alors, du coup, comment on organise sa maison ? Parce que j'imagine que plein d'objets, il faut donner des sortes de fonctionnalités, trouver la bonne place. J'imagine que ça se met pas en place du jour au lendemain, Thomas Joly.
3: Non, pas du tout. En fait, quand on a construit notre maison, on a tout aménagé le dessus du garage. Donc, on a rehaussé le dessus du garage. Et ça m'a permis de récupérer une pièce de 45 mètres carrés qui est aménagée du sol au plafond, 100% cirque.
5: Le Thomas Joly qui était en train de mettre en place, en tout cas, ce cirque à la maison, de mettre en place ces objets, c'était quoi ? C'était Thomas Joly adulte ou c'était l'enfant qui a eu ce choc psychologique qui a mis en place tout ça ?
3: On va dire un peu les deux. On va dire le Thomas petit parce que j'ai retrouvé beaucoup de choses que je gardais depuis tout petit. Et le Thomas adulte qui a pris soin de tout bien exposer, de tout mettre en lumière, de tout dépoussiérer, de tout mettre en place pour que ça soit vraiment Un vrai musée privé.
5: Est-ce que il y a une pièce, quelque chose en particulier dont vous êtes le plus fier, ou alors peut-être une pièce, un objet que vous aimeriez ou rêveriez d'avoir chez vous?
3: En pièce que j'ai récupérée récemment chez un monsieur qui liquidait son musée. J'ai récupéré une très vieille affiche du Cirque Pinder qui date de 1930. Donc il y a une affiche en papier journal écrit avec de l'encre très bien écrit. C'est vraiment joli, et en plus récent, j'ai récupéré deux blasons en métal, pareil du Cirque Pinder, qui étaient édités en très peu d'exemplaires, et il en reste très peu dans toute l'Europe en état exceptionnel comme je les ai aujourd'hui.
5: Quand des amis, des proches à vous poussent ou ont poussé pour la première fois la porte de ce bel endroit, ça a été quoi les réactions?
3: Les gens ils disent que je suis fou. Quand en fait vous rentrez par la porte et il y a un petit sas avec des rideaux en velours, vraiment comme dans un cirque, on a vraiment l'impression de rentrer dans un cirque. Et quand on passe le rideau, ça sent le pop-corn, il y a de la lumière qui clignote de partout. Et les gens, ils retombent en enfance et ils s'attendent vraiment pas à trouver ça dans une maison.
5: À vous, Jocourt. Thomas Joly a réalisé son rêve d'enfant en transformant une partie de sa maison en un véritable musée du cirque. Une immersion sensorielle unique entre des rideaux de velours, de pop-corn. 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
6: Arnaud Fromage est avec nous chaque matin. C'est l'heure de la nécessaire minute comtoise. Mon cher Arnaud, bonjour.
7: Bonjour.
6: Du côté des radars, il y a des petites surprises. On donne vraiment des drôles de noms aux choses, parfois, chez nous en Franche-Comté.
7: Oui, et en voici un nouvel exemple. Alors, petite mise en situation, vous êtes en voiture, vous venez de Belfort et vous roulez en direction de la chapelle sous Rougemont. Bref, vous êtes sur la départementale 83, vous passez de nez avant d'arriver à Rope. Là, vous passez devant la mairie, sur l'avenue Charles de Gaulle, il y a Céline Coiffure, mais vous continuez. La petite patte d'oie à la Vermenoncourt, vous restez sur la route principale et vous avancez encore un petit peu. Il y a les jolies maisons typiques là sur le côté, et c'est là, dans le virage, qu'il faut freiner, tout simplement parce qu'il y a un radar.
6: Bon, bah, pas mal la petite balade là autour de Belfort, je vois pas vraiment. Vous voulez en venir, Arnaud?
7: Eh bien, exactement à cet endroit précis, là, sous le radar, en face de la boîte aux lettres. Parce que ce n'est pas n'importe quel radar. C'est celui qui est surnommé le radar Johnny Hallyday. Mais alors, pourquoi allez-vous me demander, maintenant que j'ai réussi à capter votre attention?
6: Eh bah oui, pourquoi le radar de Johnny Hallyday, Arnaud? Oui.
7: Pour comprendre, il faut remonter à février 1970. L'idole des jeunes a donné la veille un concert à Strasbourg et doit se rendre à Besançon. 3000 personnes l'y attendent et il est 18h passé. Dans la DS Palace Citroën, qui roule à fond parce que, années 70, il y a donc Johnny Hallyday et Sylvie Vartan, mais aussi Mickey Jones, le guitariste de Johnny, Jean Ponce, son manager, et Sacha Rulle, son secrétaire. On est en février, il fait nuit, il fait froid, il y a du verglas et ça roule vite, bref, Johnny perd le contrôle de sa voiture. Il glisse et se retrouve dans le fossé. Alors il parvient à reprendre le contrôle de son véhicule, parce que, ne l'oublions pas, Johnny Hallyday est un pilote, mais malheureusement, il y a un bloc de béton qui bloque le fossé et la voiture finit par s'y écraser. À bord, Johnny et son guitariste n'ont rien, mais son secrétaire et son manager sont blessés. Sylvie Vartan, elle, a carrément traversé le pare-brise, elle a le visage en sang. En 1970, la ceinture de sécurité est censée être obligatoire, mais dans les faits, personne ne la met vraiment. Les voisins viennent au secours des blessés, alors au départ ils avouent ne pas vraiment avoir reconnu Johnny et Sylvie Vartan parce qu'ils sont sous le choc, et les blessés sont conduits à l'hôpital de Belfort. Johnny s'empare du téléphone d'un riverain pour annoncer qu'il n'y aura pas de concert à Besançon ce soir-là. Sylvie Vartan, elle, s'exile quelques mois à New York dans une clinique de chirurgie esthétique où elle subira des dizaines d'opérations de reconstruction pour effacer les traces de l'accident. Alors voilà pour la petite histoire. Et c'est donc dans ce même virage, toujours à la sortie de Rope et toujours aussi dangereux, qu'a été installé en 2019 un radar, le radar Johnny Hallyday, pour nous rappeler que, star ou pas, il ne faudrait pas oublier de...

0: radar Johnny Hallyday. Voilà, on sait désormais où il est grâce à vous, Arnaud Fromage, pour la nécessaire minute comptoise. Vous menez les enquêtes dans tous les sens et vous nous faites revivre avec un superbe podcast La vie incroyable de Paul-Émile Victor, un jurassien qui, pour sa première expérience et sa première expédition, est parti au Groenland. On a entendu le premier épisode jeudi, à partir de 10h. Et le numéro 2 est déjà disponible en ce moment sur l'application ICI. Vous allez véritablement découvrir ce qu'a enduré l'équipe autour de Paul-Émile Victor, une équipée qui a été véritablement sans danger, mais ô combien importante pour l'avancée de la science. Un podcast passionnant avec vous, mon cher Arnaud Fromage. Je vous dis à demain.
1: À demain.
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3: Parfois dès l'enfance, on connaît son destin. Lionel Terray est à Grenoble le 25 juillet 1921. Sa famille, aisée, envisage pour lui un futur bourgeois, alors que lui n'a déjà que la montagne en tête. À 3 ans, il chausse les skis. À 5 ans, il cherche à escalader tout ce qu'il croise. Durant sa jeunesse, le grenoblois sèche régulièrement l'école pour aller crapahuter en montagne. Son déménagement à Chamonix pour accompagner son père malade ne va pas arranger les choses. À seulement 12 ans, il devient chef de cordée pour la première fois. Parallèlement, il se lance dans les sports de glisse et se taille en grandissant un petit palmarès, notamment en combiné descente slalom.
4: Ça c'est mes skis, ils ont fait deuxième à Grand-Montana, ces skis-là. Moi j'ai une pêche les gars. Wouh !
3: Nous sommes alors en 1941, la future légende de l'alpinisme rentre à la formation Jeunesse et Montagne, ancêtre de l'UCPA. En plus de vivre pleinement sa passion, c'est là qu'il va rencontrer l'un de ses futurs grands amis, Gaston Rébuffa. C'est une nouvelle conception de la montagne que Lionel Terray découvre. Rébuffa, en avance sur son temps, anticipe déjà les ascensions de grands sommets. Pendant plusieurs années, les deux hommes alterneront expéditions en montagne et travaillent dans la ferme de Lionel. Leur coopération prendra une pause à la fin de la guerre. Lionel Terray entre dans la résistance où il intègre la mythique compagnie Stéphane.
5: Et bonjour !
3: Un groupe spécialisé dans le combat en montagne, encadré par les meilleurs alpinistes du moment. Leurs actions durant le conflit deviendront d'ailleurs une référence dans le domaine de la guérilla.
6: C'est le genre de type qui boirait un bidon d'essence pour pouvoir pisser sur ton feu de camp.
3: Après la guerre, la libération pour Lionel Terray, elle est autant politique que professionnelle. Il se lance définitivement et complètement dans l'alpinisme. Instructeur à l'école de haute montagne, moniteur de ski, puis guide de haute montagne, il aspire à protéger ce qu'il y a de plus important pour lui, sa liberté.
7: Belle activité, beau projet.
3: Il s'associe à cette époque à celui qu'il découvre lors d'une ascension et qui ne le lâchera plus, Louis Lachenal. Alliance de l'audace de Lachenal et de la réflexion de Terray, le duo démarre une des plus grandes épopées de l'ascension des Alpes.
8: Je vais faire le maximum, je me lance, je suis prêt.
3: Cette cordée mythique enchaîne les performances et les records. La face nord des Grandes Jorasses, l'éperon nord des droites, la terrible face nord de Lager en Suisse qui leur prend seulement 2 jours.
9: Plus que quelques kilomètres et bientôt nous serons dans une bonne auberge.
3: Après ce dernier exploit, il est alors temps pour le duo de fusées alpines de se tourner vers un autre défi, direction l'Himalaya. Il participe à la seconde expédition pour tenter de monter au sommet de l'Annapurna, soit la première fois qu'un homme marcherait au-dessus de 8000 mètres. L'expédition est un succès. Si Herzog et Lachenal sont les seuls à atteindre le sommet, Lionel Terray jouera un rôle considérable de soutien, notamment en portant son ami qui avait les pieds gelés pendant la descente du sommet. Les Français rentrent à Orly et sont accueillis en héros.
10: J'avais des papillons dans le ventre, c'est comme ça.
3: Pendant les 14 années qui suivront, Lionel Terray continuera de réaliser des exploits. Que les sommets impossibles soient dans les Andes ou dans l'Himalaya, il laissera sa marque dans l'histoire de l'alpinisme.
11: Ce lascar est une légende comme le grand Manitou.
3: Et quelle que soit l'altitude ou l'expérience, le danger est toujours là. Le 19 septembre 1965, dans le Vercors, Lionel Terray chute avec un ami lors de l'ascension des arêtes du Gerbier. Leurs corps sont retrouvés quelques jours plus tard. Le monde de l'alpinisme se rendra à Chamonix, où le grenoblois sera inhumé pour lui rendre hommage. Lionel Terray, l'un des plus grands alpinistes de l'histoire, est un Isérois, illustre Isérois.
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12: À tous mes petits bébés, mes petits semis, tu vois, je les ai foutus dans la couveuse, là, puis je suis en train de repiquer toutes les variétés. Cacao, de la brandy wine, de l'absinthe, large barrel boar.
13: C'est quoi ça?
12: Grand sanglier rayé.
13: Ah oui?
12: Alors il paraît que ma prononciation est pas remarquable.
13: Oh, je ne suis pas remarqué.
1: Vraiment, on m'avait dit que tu étais un pêcheur, mais en fait, tu es plutôt un cultivateur.
5: J'étais un pêcheur. On l'est à vie comme ministre, mais la pension n'est pas tout à fait la même, si tu veux.
1: Donc, du coup, tu as besoin de faire pousser tes tomates.
5: Mais je suis quand même un pêcheur.
1: Et c'est aussi ton petit coin, là, où tu te poses, parce que là, tu as un journal.
5: Je lis mon journal. Tu vois, dans la serre, dès qu'il y a un petit rayon, hop, ça tape. Et puis, moi, j'ai besoin de lumière. Dès qu'il y a un petit rayon, il faut que je sorte.
1: Quand on est sur un bateau, c'est parce qu'on aime être dehors, quoi.
5: Ben oui, dans les éléments, quoi. Dont la lumière est un des principaux.
1: Comment est-ce que tu as su que tu allais être marin et que c'est, tu voulais en faire ton métier ?
5: D'abord, mon père n'était pas du milieu, mais il avait été élevé par sa mère seule dans le milieu des pêcheurs d'Urville. Et donc, j'étais quand même très tôt bercé dans l'amour de la mer et par mon père, qui était un fou de pêche aussi, pêche en mer, j'ai chopé le virus.
1: Qu'est-ce que t'aimes justement dans la pêche, dans cette liberté peut-être qu'on a quand on est sur l'eau ?
5: Ben, j'aime tout, le côté traque, le côté recherche, le côté piéger un animal.
1: Côté chasseur, quoi.
5: Pour un peu chasseur, pour se nourrir, principalement. Voilà, avoir compris comment il fonctionnait, pouvoir le choper, tout ça. Puis j'aime la mer par-dessus tout. Et quand j'ai commencé, on n'avait pas de positionnement, de GPS et tout ça. Donc t'imagines, quand je filais des casiers, j'ai la tête sous l'eau, quand j'ai la tête dans le fond de l'eau, j'ai la tête là où ils vont atterrir. C'est l'imaginaire d'abord.
1: Tu projettes ton esprit sous l'eau, quoi.
5: Oui, c'est ça. Bon, après, t'acquiers de plus en plus de connaissances, mais...
1: Tu connais les coins, quoi.
5: Oui, mais au début, tu sais, je connaissais rien du tout. Et ça pourrait être simple. Tu lis des cartes marines, tout ça, tu dis, bon, là, attends, il y a les lignes de sonde, tout ça, qu'est-ce qui se passe sous l'eau, comment c'est foutu, qu'est-ce qui peut passer comme espèce, les homards, où est-ce qu'ils sont, et puis après, t'apprends les saisons, progressivement, les migrations et tout. T'as des périodes de vaches maigres, des périodes de creux, des périodes où tu dis, bon, je me suis planté, c'est pas là que ça se passe, mais... Et puis des périodes où, hop, tu tombes dedans, c'est formidable, quoi.
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13: Bonjour Médéric Gasquet-Cérus.
14: Bonjour Philippe, bonjour tout le monde.
13: Notre linguiste marseillais, Médé, vous avez un joli menu, tiens, à nous proposer aujourd'hui.
14: Ah oui, il y a quelques semaines, on a beaucoup parlé de ce chiffre, vous vous souvenez. Les trois quarts des établissements de restauration du 15e arrondissement de Marseille sont des fast-food.
13: Ouais.
14: Ce qui pose bien sûr plein de questions, mm-hmm. Et notamment en termes de vie de quartier, de sociabilité et d'économie, et bien sûr de santé, car on est ce que l'on mange. Et souvent, ce que l'on mange, ben, c'est pas bon. Pas bon au goût, mais surtout pas bon pour la santé. Colorants, additifs, sorbate de trompatium, acide trichydrique, j'invente, trucs en tox ou plastoc, plats réchauffés dans des barquettas au goût fadas. On trouve ça dans certains fast-food, bien sûr, mais pas tous, meufs, ne pas tout confondre, mais aussi dans beaucoup de cantines où vont manger les minots, dans les rayons de supermarchés, mais aussi dans la restauration collective, mais aussi dans certains restaurants, oui, attrape touristes ou attrape couillons, ou resto plus ou moins branché, ou brasserie de cake, mais qui gratte sur la qualité. Et j'ajoute, je pense aussi à cette boulangerie-pâtisserie que je ne nommerai pas, mais où j'ai acheté récemment des bugnes, des mini-bugnes, vous voyez, toutes petites comme ça, là, 1 euro pièce, déjà, ouais. Franchement, j'ai dû la banque pour acheter 8 bugnes, qui étaient grasses, mais grasses, grassasses, pas bonne, écœurante, et ça m'a fait rouméguer quand je pense que mon grand-père était boulanger. Bref, voilà.
13: Ouais.
14: Je pense aussi à ces platés de pâtes trop cuites ou de ricolés estouffés garis. Je pense à ces carottes râpées orange fluo qu'on dirait qu'elles sont surlignées ou surligneurs, vous voyez. Je pense à ces choux qui sentent les scaoufis. Je pense à cette salade rasqueuse qui n'a jamais vu la terre et qu'on vous met dans un coin d'assiette comme ça, à côté du steak rasqueux lui aussi. Je pense à ces brocolis mouligas, ces gorgés d'eau. Je pense à ce surimi orange fluo, lui aussi, qui contient tout sauf du crabe et il a plus la tête des cheveux de Trump qu'autre chose. Je pense à ces desserts goût fraise, sans que jamais aucune fraise n'ait ben justement ramené sa fraise dans l'emballage.
13: Ouais.
14: Bon bref, voilà. Il y a un moulon d'autre chose aussi appétissante que les fameuses cigarettes de bordille, de cigalon, de pagnol, hein, cigarettes de bordille, autrement dit, les cannellonis dans lesquels on refourgue tout ce qui n'a pas été mangé de la semaine. Tout ça n'a aucun goût, ou comme le chante le groupe Quartier Nord, en utilisant l'expression de chez nous, ça n'a ni goût, ni gouste.

0: entre parler ni goût ni gouste, c'est une expression qui veut bien dire ce qu'elle veut dire, et une tournure qui insiste sur la fadeur d'un plat, d'un aliment ou même d'un événement. Ni goût ni gouste, avec prononciation du S originel que l'on retrouve dans le provençal gustus, goûteux, et qui a été remplacé depuis par l'accent circonflexe dans notre orthographe moderne. Le tout venant de la locution provençale n'avait ni goût ni gouste. Et pourtant en Provence, nous en avons des choses qui ont du goût, de bons produits, de bonnes recettes traditionnelles, des plats gustus comme les pieds paquets, la daube ou l'aioli, même si Pierre Blasi donne comme exemple son aioli, il avait ni goût ni gouste. Bon, il faut le faire, un aioli sans goût quand même. Hein. C'est ce qu'on appelle chez nous, désolé, aussi un aioli de parisien. Mais meuf, il ne faut pas tout mettre dans le même panier. Il y a des fast-foods de qualité qui font de très bons burgers, des snacks où l'on mange de très bons sandwichs, de très bons kebabs, et merci à eux d'être là le midi ou en fin de soirée ou quand on rentre du stade, moi j'apprécie. Chacun ses goûts, mais parfois chacun ses dégoûts, voire ses égouts. Vive le bon goût, car le fada, ça rend fada.
1: Pour vous dire.
2: Bonheur. C'est aussi bon que l'aioli. C'est Médéric Gasquet-Serru sur Marseille tous les matins. À demain, Médé.

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1: 22 juin 1896, à Montpellier, plusieurs journaux annoncent la mort d'un archimillionnaire, Emmanuel Fontenay. Monsieur Fontenay avait hérité, très jeune, de plus de 10 millions de francs et avait investi et fait fructifier cet argent. Il avait aussi bien radiné. Oui, Monsieur Fontenay était très très avare. Il était surnommé l'Harpagon du Clapas. Il portait des vêtements râpés, choisissait des chapeaux pas du tout à la mode en espérant ainsi les payer moins cher, habitait dans une maison très modeste tout en étant propriétaire de plusieurs immeubles à Montpellier. Monsieur Fontenay avait aussi plusieurs fermiers. Quand il voulait les faire venir à Montpellier pour les voir, il avait trouvé une petite combine pour économiser les 15 centimes que lui aurait coûté ce courrier. Il envoyait une lettre non affranchie, qui aurait donc dû être payée par le destinataire, le fermier, qui refusait de payer, mais comprenait que M. Fontenay l'attendait à Montpellier. À sa mort, on ne trouve pas tout de suite de testament. Mais je vous rassure, hein, les gens ont cherché et ils en ont trouvé. Plusieurs. Chacun d'entre eux désignant un légataire universel différent. Le 4 juillet, par exemple, un journal raconte qu'un dénommé Fraîche a été désigné légataire universel. Monsieur Fraîche est refait, il se précipite à Montpellier et fait ouvrir le coffre personnel de Monsieur Fontenay. Et là, surprise, surprise, dans ce coffre, il y a un autre testament qui annule celui sur lequel Monsieur Fraîche figure. Ah bah oui, c'est décevant. Le 24 juillet 96, un mois après le décès, on en est déjà au cinquième testament. Mais lui, il date de 3 jours avant le décès, donc on est à peu près sûr que c'est le dernier. Sauf que les héritiers dénoncent un faux. Une bataille juridique commence alors entre les différents héritiers putatifs, 10 en tout, c'est quand même un bon score. L'affaire est tranchée, le testament qu'on estime être valable, c'est celui de juillet 1894. L'héritier est un jeune étudiant en médecine, Emmanuel Laurent. L'un des journaux se demande s'il va se réinscrire et continuer ses études de médecine. Spoiler alerte, non. Emmanuel Laurent va voyager, entamer une collection d'art et se faire construire à Agde une maison mirifique, complètement délirante, hop, un petit peu d'art nouveau par-ci, un petit peu de néo-grec par-là, de l'égyptomanie, de l'orientalisme, le tout à 2 pas de la gare pour que ses invités puissent descendre du train et arriver directement chez lui pour participer à une soirée, si possible, somptueuse. Cette merveilleuse maison, c'est la Villa Laurent, ou Château Laurent, à Agde, qui, après avoir été laissée à l'abandon pendant la deuxième partie du XXe siècle, a été restaurée et ouverte au public en 2023.
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2: Vous aimez manger des fruits de mer? Alors vous allez adorer ce dont on va vous parler maintenant. Parce qu'en matière de fruits de mer, il y a ceux qui les pêchent, ceux qui les mangent et ceux qui les déshabillent avec une dextérité déconcertante.
3: Je m'appelle Lucie Descharles et je suis vendeuse à l'Aubette du Berlioz à Étaples-sur-Mer.
4: C'est pas l'homme qui prend la mer, c'est la mer qui prend l'homme. Ta-ta-tin.
2: Mais alors, c'est quoi le Berlioz exactement, Lucie ?
3: Le Berlioz, c'est un chalutier de moins de 12 mètres qui fait de la coquille Saint-Jacques d'octobre à mai. C'est le chalutier de mon mari et de mon beau-frère Bertrand Descharles.
2: Et alors vous, votre rôle, c'est de vendre évidemment la marchandise, mais en plus, vous la déshabillez.
3: Ouais, on décoquille devant le client il aime bien ça, et moi j'aime le contact avec les clients directement qui demandent ce qu'on veut, et puis on a le produit de la pêche de littoral.
2: Et ben alors allons-y, décoquillons, mais avec doigté.
3: Alors, on prend la coquille dans la main, on lève avec le couteau, il y a un petit trou sur la gauche, c'est bien fait la nature. On racle bien pour pas abîmer la coquille, on enlève la première barre, deux, et puis on racle bien la belle coquille Saint-Jacques de nos côtes.
2: Ah oui, c'est beau.
3: Voilà, magnifique.
2: Et c'est sûrement bon. Et ça fait longtemps que vous déshabillez les coquilles Saint-Jacques ?
3: J'ai fait des études de comptabilité, j'ai rencontré mon mari, il avait un bateau de 25 mètres. À un moment, il s'est dit, on arrête les 25 mètres, on va prendre un 12 mètres, mais on va ouvrir une étal de pêche. Et je ne connaissais rien du tout, parce que moi, je suis une bureaucrate. Je me suis dit, allez, je me lance. Et j'ai appris moi-même les poissons, j'ai appris à décoquiller, et j'ai adoré le contact avec les clients, j'ai adoré sortir de mon bureau.
2: Lucie, vous êtes une femme heureuse de septembre à mai, mais alors le reste de l'année, qu'est-ce que vous faites ?
3: Le matin, je fais la coquille, l'après-midi, je suis dans mon bureau, et de mai à septembre, quand on ne travaille pas, je suis au bureau, et je m'ennuie de mes clients, et je m'ennuie de l'ambiance des aubettes.
2: Alors Lucie, sérieusement, ce boulot, ça ne doit pas être facile tous les jours, vu la météo.
3: Mais ça va, en fait, le sourire des clients, c'est génial. On oublie, en fait, le froid. Puis ça conserve bien en plus.
2: Oui, et ça laisse les coquilles Saint-Jacques à bonne température. Bon, alors il ne reste plus qu'à passer à la dégustation. Et puis vous, n'hésitez pas à passer par Étaples-sur-Mer pour rencontrer la belle petite famille et déshabiller l'une ou l'autre coquille Saint-Jacques.
3: Moi, c'est ici, dans les aubettes d'Étaples-sur-Mer, que j'ai du plaisir à vendre la pêche de mon mari et de rencontrer des personnes merveilleuses.
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5: Saviez-vous qu'en France, une grande partie des voitures de police que vous voyez dans les séries n'ont jamais arrêté personne? Non, non, elles viennent parfois d'un hangar très discret en Alsace. Oui, oui, ici, entre deux zones industrielles, on fabrique l'illusion du cinéma avec plus de 90 000 objets différents. Aujourd'hui, je teste pour vous Ciné-Régie à Geispolsheim. Nous sommes dans une zone d'activité en périphérie de la ville. Assez classique, hein. Sauf que sur le parking, on peut apercevoir plusieurs voitures de police qui attendent tranquillement. Intriguant, hein. Et là-bas, j'y retrouve Mickaël. C'est le directeur fondateur de Ciné-Régie. C'est une compagnie d'ici, hein, qui propose à la location des uniformes, des costumes, des véhicules, des armes et même de la décoration pour le cinéma et la télévision. Mickaël m'accueille avec un super sourire et une phrase plutôt rassurante. Tu verras ici, tout est faux, mais tout doit paraître vrai. Et il n'a pas tort, hein. En poussant la porte de l'immense hangar, je comprends que je viens d'entrer dans un monde littéralement parallèle où se mêlent des uniformes à perte de vue. Police nationale, gendarmerie, pompiers, militaires. Chaque uniforme correspond à une époque précise. Une couture, un écusson, une nuance de bleu. Tout compte parce qu'un détail faux, eh bien, peut ruiner littéralement la crédibilité d'une scène. Alors, comme le veut la chronique, eh bien, j'ai évidemment tenté d'en porter un. Mais je découvre immédiatement un problème. Ah ben oui, oui, marcher avec assurance quand on porte un uniforme officiel, ah ben ça ne s'improvise pas. Non. Je ressemblais davantage à un agent de sécurité un peu paumé plutôt qu'au commissaire Boulin, si vous voyez ce que je vais dire. On poursuit en changement littéralement d'ambiance, hein. Place aux fusils, aux flingues et autres lance-roquettes. Méga impressionnant. Mais Mickaël insiste, hein. Toutes les armes sont neutralisées ou adaptées pour le cinéma. Ah oui, ici on rigole pas avec la sécurité, hein. Elle est maximale pour une illusion absolument totale. Et je vous le confirme, ici, on n'est pas avec des petits jojos en plastoc. Non. Et Mickaël a déjà fourni des tournages de films assez balèzes, hein. Si je vous dis Fury avec Brad Pitt ou encore Sherlock Holmes avec Robert Downey Jr. Et même le film Les Rivières Pourpres. La classe quand même, hein. Ciné-Régie peut même livrer ses véhicules et ses équipements sur des tournages partout en France et même en Europe. Alors je vous laisse imaginer la scène, hein. Lorsqu'il y a un contrôle routier disons banal, la tête de l'agent quand il réalise que le véhicule de police n'est pas un officiel et qu'à l'intérieur on y trouve un bazooka, 10 mitraillettes et 12 fusils à pompe. Et heureusement, hein, avec l'attestation très spéciale que présente Mickaël, ah bah tout est réglé, hein. Mais il faut le dire, la scène reste quand même très cocasse. Comme quoi, à Geispolsheim, on peut vivre un polar sans même commettre de délit.
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1: Allez, suivez-moi, je vous emmène dans une entreprise à Ernée, c'est l'ère du relookage, entreprise qui donne une seconde vie à nos meubles anciens. David Ozafel, le directeur des lieux, m'accueille dans les ateliers qui se trouvent dans les anciens locaux d'une célèbre entreprise ernéenne.
2: C'est les anciens locaux Panard, pour les gens qui connaissent en Mayenne.
1: Vous êtes une petite dizaine dans des locaux qui sont immenses, j'ai l'impression qu'on peut jouer à cache-cache ici, on s'amuserait comme des fous.
2: Ah, c'est sûr, complètement, l'avantage, il y a où se tourner.
1: Bon, il n'est pas caché, on le voit bien, il y a l'un de vos salarié qui est là.
2: Alexandre.
1: Alexandre. Bonjour Alexandre.
3: Bonjour.
1: Bon, qu'est-ce que vous êtes en train de faire là?
3: Là je suis en train de reponcer un caisson de rangement. Donc il y a tout ce qui est bouchage du cintho, je suis en train de le reponcer, de relisser.
1: Qu'est-ce qui vous plaît vous Alexandre dans le travail du bois?
3: C'est la restauration, l'odeur du bois, c'est plutôt satisfaisant de pouvoir restaurer un vieux meuble qui date de très très longtemps par exemple et puis de le redonner vie quoi.
1: Parce que ça fait longtemps que vous faites ça?
3: C'est depuis que j'ai l'âge de 16 ans, j'ai 40 ans.
1: Chaque meuble est donc nettoyé, parfois réparé, puis poncé, on l'a entendu. Ensuite, pour qu'il soit mis au goût du jour, il change de couleur. Avec David, nous allons dans une autre partie de l'atelier.
2: Voilà, on change de pièce. Donc là, vous êtes sur la partie cabine de peinture où il y a notre peintre Thomas.
1: On change d'odeur un peu parce que c'est vrai qu'on avait la bonne odeur du bois. Là, je ne vais pas dire que j'aime pas, mais c'est moins agréable au nez.
2: C'est moins agréable, mais c'est ce qui fait la beauté du travail. Et là, on est sur toute la finition de que ce soit meuble. Là, Thomas est en train de finir une chaise.
1: C'est quand même assez incroyable de regarder la métamorphose de certains meubles, parce qu'il y a des meubles, ils arrivent ici, c'est un petit peu le meuble de la grand-mère ou du papy.
2: Bien sûr.
1: Et vous en faites quelque chose très déco, très actuel.
2: Alors on en refait déjà quelque chose de très déco, et c'est surtout qu'on garde très important aussi la qualité de base, parce qu'en règle générale on travaille sur des meubles en chêne, en merisier ou autre essence de bois, donc il y a quand même une certaine qualité au point de départ.
1: On va se rapprocher de votre salarié qui est en train de peindre. Il a une cabine, il fait ça avec un pistolet, c'est plus facile qu'au pinceau.
2: Oui, et puis c'est Thomas, c'est notre Picasso, voilà, c'est la finition, c'est vraiment son dada, entre guillemets.
1: Non, il y a un Picasso mayennais, ça existe?
2: Ça peut exister complètement, c'est quelqu'un qui bosse très très bien.
1: Et là, ce sont des chaises qui sont en train d'être peintes.
2: Voilà.
1: Donc là, tout ça se fait sur l'ossature en bois. Et après, vous remettez l'assise.
2: Alors, on remet l'assise. On a un des salariés aussi qui fait que ça en termes de tapisserie. C'était une chaise paillée. Donc, on supprime le paillage. Et par la suite, il va y avoir une nouvelle garniture de chaises. Voilà.
1: Ah, donc ce sera du tissu alors plutôt?
2: Alors, du tissu, là, ça va être un sky. Mais on peut accorder plein de choses, que ce soit du tissu, du sky, de l'alcantara. D'une chaise ancienne, elle devient moderne et à la fois neuve également.
1: Et avec ces chaises, il y a évidemment une grande table qui a été peinte également par votre Picasso, puisque c'est son surnom. Et j'observe ça avec beaucoup d'attention. J'ai mis mon doigt, je crois que c'était pas sec en fait.
2: Pas grave. Oui, ça vient d'être terminé tout juste, donc faut faire attention au doigt.
1: Mais vous dites c'est pas grave, on voit quand même la marque de mon doigt.
2: Oui, non, c'est pas grave, on va le refaire après, vous souciez pas.
1: Et je vous rappelle que ce week-end, c'est un événement ici Mayenne, il y a le salon Maison et Déco à Espace Mayenne à Laval.
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4: Ce matin, on a rendez-vous avec un Caulois, il s'appelle Éric Castet, et avec sa femme Juliette, ils ont intégré il y a quelques années l'organisation internationale JRS, c'est Jesuit Refugee Service Welcome. Il s'agit en fait de réseaux de familles qui mettent à l'abri des migrants le temps de leur régularisation pour éviter qu'ils dorment à la rue, avec tout ce que ça comprend évidemment. Alia Zegaoula a rencontré Éric, qui se décrit d'abord en trois mots.
5: Déterminé, ça c'est sûr. Déterminé, deux fois, ça compte. Optimiste. On a l'impression de que notre action est une goutte d'eau dans l'océan des souffrances. Il y en a une et toute sa famille a été massacrée. Elle est venue à pied, elle a traversé du désert, en prison, en Libye, esclavage, viol. Des fois, ils abandonnent leur famille. Ça nous oblige à faire un peu de géopolitique, à comprendre ce qui se passe dans les autres pays. On a l'impression de toucher à l'essentiel. Et pendant 6 mois, nous accueillons Myriam. C'est une magnifique aventure à plusieurs titres. D'abord, la rencontre de ces gens qui vivent toutes les horreurs qu'on peut imaginer. Vraiment toutes.
6: Qu'est-ce que vous en retirez de ces rencontres que vous n'auriez sans doute pas faites sans ce réseau?
5: Bon, moi, ça a été un choc. Il y avait des préjugés sur les religions et les coutumes. Moi, je vais parler franchement. On a accueilli une femme qui a vécu toutes les horreurs, mais qui a un rayon de soleil. Et grâce à sa foi, qui n'est pas la mienne, qui est foi musulmane, et je découvre que sa foi lui permet de faire triompher la joie. J'étais très touché par la capacité de résilience.
6: Au-delà de ces semaines passées ensemble, est-ce que vous arrivez à avoir des nouvelles de ces personnes accueillies auparavant ?
5: Oui, il y en a qui reviennent nous voir, il y en a qui ont réussi à s'installer, qui ont réussi vraiment à se régulariser, à trouver du travail. Elles viennent voir maman Juliette, papa Eric.
6: Est-ce que vous diriez que ça vous a davantage encore ouvert à l'autre ?
5: Merci pour la question. Je suis ouvert à l'autre. Mais jusqu'à quel point je consacre du temps à celui qui est en face de moi ? Jusqu'à quel point je le considère ? Je peux faire distraitement en pilotage automatique, mais quand la personne est en face de moi, est-ce que j'ai l'impression de perdre mon temps ou est-ce qu'au contraire, je considère que chérir la personne qui est en face de moi est peut-être l'action la plus directe pour la paix ? C'est la question que je me suis posée. Évidemment, je suis très occupé, mais quand j'ai pris du temps pour apprendre à Myriam à faire de la trottinette et du vélo, je me disais, Eric, t'as tellement de choses à faire, mais en fait, non, non. À la fois, c'est un investissement et à la fois, moi-même, je suis bouleversé par ce qui se joue, quoi. Il y a quelques mois, il y avait les 10 ans de JRS Welcome. Je sais pas combien de personnes mises à l'abri dans le 06 étaient réunies et sur l'estrade, quand il y a eu la trentaine de migrants 10 ans après, c'était séquence émotion. Vraiment, des gens magnifiques, des témoignages. C'est un grand moment d'humanité.
6: À ceux qui osent pas ou ceux qui se disent c'est trop compliqué, vous direz quoi ?
5: C'est cette fameuse parabole de l'homme qui marche au bord de la mer et qui jette à la mer toutes les étoiles de mer qui sont sur la plage. Et un autre lui dit, mais tu te rends compte, il y en a des milliers. C'est complètement vain. Il dit, oui, c'est vain, mais pour celles que je mets à l'eau, ça change tout, c'est leur vie qui en veut. Donc, de voir des existences sauvées, entre guillemets, quand je dis des existences, c'est parce que ces jeunes sont des futurs parents, j'espère, et c'est pas juste une personne, c'est une lignée. Enfin, voilà, c'est des vies dans leur durée qui sont modifiées. Se soucier d'une personne, il faut commencer par ça, quoi. Voilà où j'en suis de mes réflexions, de ce que je reçois en faisant ça.
4: Ah, le portrait très fort et mouvant, hein, d'Éric Castet. 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